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1: Il est 6h à Madrid, 4h en temps universel. Une nouvelle demi-heure d'actualité et un nouveau journal sur RFI avec vous, Pierre Boudias, bonjour.
2: Ah, bonjour Arthur, bonjour à tous. L'Espagne rouge de bonheur, la Rora s'est adjugée hier la deuxième Coupe du Monde de son histoire en venant à bout de l'Argentine, 1-0. Nous serons dans des rues de New York en liesse et dans celles de Buenos Aires où la déception se mêlait à la fierté. À suivre également l'impasse qui s'installe à nouveau au Moyen-Orient. Washington a surfrappé durement l'Iran qui réplique en ciblant plusieurs pays du Golfe. Un bras de fer sur fond de flou stratégique américain, nous dira un expert. Nous évoquerons la situation sécuritaire au Niger, marquée par une nouvelle attaque meurtrière vendredi. Au moins 16 soldats tués dans l'ouest du pays après une embuscade où 15 assaillants auraient également perdu la vie. Le bilan pourrait en réalité être bien plus lourd du côté de l'armée. On vous explique. Et puis la rue va-t-elle faire plier Volodymyr Zelensky? Le président ukrainien dit avoir entendu la colère après le limogeage du très populaire ministre de la Défense. Le chef de l'état-major pourrait en faire les frais. Après l'Europe, c'est donc au tour du monde de s'incliner devant l'Espagne. La sélection espagnole s'est imposée hier face à l'Argentine en finale du mondial de football nord-américain. Succès 1-0 après prolongation, un scénario et un score étriqué loin de refléter la domination totale des coéquipiers de Yamine Lamal face à une albicéleste et un Lionel Messi complètement dépassé. La Rora et son buteur du soir, Ferran Torres, s'offrent une deuxième étoile et enchaînent après le succès en Coupe d'Europe il y a 2 ans. Alors forcément, les rues de New York se sont parées du rouge des supporters espagnols, rejoints par les déçus du soir et ceux des autres sélections venues célébrer le football et la fin de ce mondial. C'est un reportage d'Edouard Maille.
3: Le match terminé, des fans de foot envahissent Times Square entre les théâtres de Broadway et les écrans géants. Laura est en plein rêve après la victoire de son pays, les yeux brillants, le visage couvert de paillettes.
4: On était en train de se dire qu'on allait coudre la deuxième étoile sur le maillot ce soir. C'était indescriptible parce qu'il y avait beaucoup de tension.
3: De même que pour Hugo, venu d'Espagne pour cette finale. Une finale qui lui a donné quelques frayeurs.
5: Pendant les dernières minutes des prolongations, l'Argentine y allait à fond. Et pendant toute la compétition, il marquait à la dernière minute. Donc clairement, ça faisait peur.
3: Mais les Argentins ne sont pas couchés, au contraire, ce sont même eux qui donnent le rythme. Ils sont là pour fêter le parcours de leur équipe, comme Maya qui ne peut pas s'arrêter de danser.
6: Je suis retombée amoureuse de mon pays, encore une fois. Nous sommes l'Argentine, de la naissance à la mort. On va défendre notre drapeau et notre patrie.
3: L'Argentine, mais aussi l'Allemagne, le Maroc, le Mexique, tant d'autres maillots et de supporters qui savourent ce moment. Roberto, lui, a le drapeau du Brésil sur les épaules.
7: Il y a des personnes du monde entier qui font la fête ici. Là, maintenant, on est tous amis.
3: Et sur l'un des écrans, une gigantesque publicité de Lamine Yamal. Et puis une autre pub avec Lionel Messi, qui a joué sa dernière Coupe du Monde, mais repart avec l'amour de ses supporters. Edouard Maille, New York, RFI.
2: Des scènes de liesse qui tranchent avec une fin de match un peu chaotique hier. Les milieux argentins Leandro Paredes et Enzo Fernandez ont tous deux été expulsés à l'issue de la rencontre après avoir déclenché une bagarre. Les deux joueurs s'en sont pris au milieu espagnol Gavi. Des gestes de frustration qui illustrent l'immensité de la déception des coéquipiers de Lionel Messi qui rêvait d'un deuxième mondial d'affilée. Après un parcours marqué par des remontadas en série, c'est forcément un coup de massue pour les supporters de l'Albicel. Et si dans les rues de Buenos Aires, c'est bien sûr la tristesse qui dominait hier, d'autres affichaient plutôt leur fierté face aux exploits de leur sélection et de leur emblématique capitaine. Et tous ont tenu à fêter la fin, certes amère, de cette compétition, comme a pu le constater notre correspondante Caroline Vic.
8: Applaudissements en fin de match dans ce bar de Buenos Aires pour l'équipe argentine pour être arrivée si près du but. Adrian.
7: Les Espagnols ont été supérieurs, il faut le reconnaître. Ils nous ont mis la pression et ils ont très bien joué. Le football, c'est comme ça. Nos joueurs ont fait ce qu'ils ont pu et c'est ce qui compte. Leurs efforts ont été incroyables. Bien sûr, on est triste, mais je suis extrêmement fier d'eux et très reconnaissant.
8: D'autres ne cachent pas leur angoisse et leurs larmes, comme Julieta qui aurait aimé une dernière fois.
9: Je croyais en eux. Et surtout, je voulais que Messi finisse sa carrière avec un nouveau titre. Parce qu'il le mérite vraiment. C'est la personne la plus humble qui existe. Il nous a toujours démontré qu'il était le meilleur.
8: Et après le coup de massue, retour à la fête, aux chansons et aux feux d'artifice pour dire merci aux joueurs. Inès.
10: L'équipe est incroyable, ce sont des battants. On sent pas qu'ils nous doivent quelque chose, au contraire. On est désolé bien sûr du résultat final, mais on est content d'être arrivé jusqu'à la finale. On peut être triste, mais déçu, jamais.
8: L'équipe albicéleste devrait arriver aujourd'hui dans la capitale et les Argentins comptent bien leur réserver une chaleureuse bienvenue pour les avoir fait rêver une nouvelle fois. Caroline Vic à Buenos Aires, RFI.
2: Et Lionel Messi, muet hier lors de cette finale. C'est donc le Français Kylian Mbappé qui a terminé meilleur buteur de la compétition avec 10 réalisations. Le milieu espagnol Rodri a lui été élu meilleur joueur du tournoi. Cette finale et ce mondial 2026, on y revient largement dès 8h10, heure de Paris, édition spéciale autour de Marion Cazeneuve et ses invités. Les jours se suivent et se ressemblent au Moyen-Orient. 9e nuit de bombardement américain sur l'Iran. Frappe très dure selon Donald Trump qui dit vouloir honorer la mémoire des 3 soldats tués ces dernières heures dans les ripostes iraniennes. Ripostes qui se sont également poursuivies. Cette nuit, les gardiens de la Révolution disent avoir visé des avions américains sur un aéroport de Jordanie, Koweït et Bahreïn, également toujours pris pour cible. Un bras de fer qui s'installe donc à nouveau dans la région. Rappel, les semaine qui avait précédé la signature d'un protocole de paix qui s'inscrit désormais en pointillé et qui pourrait donc durer, selon Guillaume Ancel, l'ancien officier spécialiste des questions de défense, pointe les positions antagonistes des belligérants.
11: En fait, ce à quoi on assiste, c'est une dangereuse escalade, un bras de fer entre, d'un côté, des gardiens de la Révolution qui veulent se voir concéder un maximum de choses, peut-être même, d'ailleurs, dans des négociations qui n'ont jamais été rompues par l'intermédiaire du Pakistan et du Qatar. Et de l'autre côté, un pouvoir américain qui est assez chaotique sous l'égide de Donald Trump, qui a lancé cette guerre il y a quelques mois et qui ne sait plus très bien comment sortir de cette impasse, parce qu'il voit très bien que le piège, ce serait un espèce de conflit permanent dans le golfe Persique, qui serait un cauchemar pour les Américains.
2: Guillaume Ancel au micro de François-Damien Bourgerie, un conflit qui s'articule également toujours autour du détroit d'Ormuz. Un navire est en feu ce matin dans le corridor stratégique, selon l'agence de sécurité maritime britannique. Le secrétaire d'État américain appelle la communauté internationale à faire pression sur Téhéran pour obtenir la réouverture du détroit. Marco Rubio qui félicite par ailleurs le Liban pour sa démarche vers la paix. Déclaration à l'issue d'une rencontre à Washington avec le président libanais Joseph Aoun. Les deux hommes ont fait le point sur l'accord cadre élaboré il y a un peu plus d'un mois pour mettre fin aux hostilités entre Israël et le Hezbollah dans le pays du Cèdre. Lui a plaidé pour la levée des sanctions contre les juntes sahéliennes. Le président guinéen Mamadi Doumbouya, qui s'est exprimé à la tribune de la CDAO après la levée de la suspension de son pays, c'était hier l'occasion d'appeler au dialogue avec le Mali, le Burkina Faso et le Niger, 3 États qui ont quitté l'organisation régionale pour former mais l'Alliance des États du Sahel. Le Niger, par ailleurs, toujours en proie à la violence des groupes armés. Dernier exemple en date, vendredi dernier, avec une embuscade meurtrière dans la région de Tera. C'est dans l'ouest du pays. Un convoi militaire pris pour cible, bilan officiel. 16 soldats tués et 15 assaillants neutralisés. Mais selon des informations recueillies par RFI, les pertes de l'armée nigérienne seraient en réalité beaucoup plus lourdes. Explication Clotilde Hazard.
12: Un détachement militaire nigérien est tombé dans une embuscade vendredi après-midi. Selon une source locale auprès de l'AFP, l'attaque a eu lieu sur l'axe Bankilaré-Tera, près du village de Donguru dans la région de Tillaberi. Le ministère nigérien de la Défense fait état de 16 soldats tués et de 23 blessés, dont 9 grièvement. Il affirme également que 15 assaillants ont été tués grâce à la riposte des forces de défense et de sécurité, appuyée par des moyens aériens qui auraient contraint les assaillants travaillant à se replier. Mais selon les informations recueillies par RFI, le bilan serait beaucoup plus lourd. Au moins 47 soldats auraient été tués, dont le chef du détachement, et plus de 50 autres blessés. Selon l'agence nigérienne de presse, des opérations de recherche, de ratissage et de sécurisation se poursuivent dans la zone. La région de Tillaberi est l'un des principaux foyers de l'insurrection djihadiste au Niger. Cette année, ces violences ont visé pour la première fois l'aéroport de Niamey, la capitale, deux fois en 6 mois. En juin, au moins 11 soldats et 2 civils ont été tués lors d'une attaque revendiquée par les djihadistes de la branche sahélienne d'Al-Qaïda.
2: Clotilde Hazard, RFI, les 5h10 à Londres, le Royaume-Uni où le roi du Nord s'apprête à s'installer à Downing Street. L'ancien maire de Manchester, Andy Burnham, va devenir aujourd'hui le 7e Premier ministre du pays depuis le Brexit. Il doit être reçu aujourd'hui par Charles III après un ultime discours de son prédécesseur, Keir Starmer. Son nouveau gouvernement devrait être annoncé dans l'après-midi. Et puis, lui se débat toujours avec le mouvement de colère provoqué par son dernier remaniement. Le président ukrainien Volodymyr Zelensky, confronté à un mouvement de la rue depuis le limogeage du ministre de la Défense, Mihailo Fedorov. Ils étaient encore plusieurs milliers ce week-end réunis devant la présidence et ils réclament désormais le départ du commandant en chef des armées, Oleksandr Sirski. Le chef de l'État a reconnu mener des consultations avec de hauts gradés qui vont se poursuivre ce lundi, alimentant Emmanuel Chaz les spéculations sur de possibles changements à la tête de l'état-major.
13: Sirski dehors, Fedorov revient. Ces slogans ont été scandés tout au long du week-end dans plusieurs villes d'Ukraine. La mobilisation populaire pour demander le retour de l'ex-ministre de la Défense Mihailo Fedorov et le départ du commandant en chef des armées Oleksandr Sirski ne faiblit pas. Et Mihailo Fedorov, considéré comme l'artisan de la modernisation de l'armée, notamment en matière de drones, s'est exprimé pour promettre des changements très prochains et assurer les Ukrainiens qu'il était en dialogue avec la présidence. Samedi, Andriy Sadovy, le maire de Lviv, a rejoint les manifestants, tandis qu'à l'inverse, les commandants de la marine et de l'aviation ont publiquement affiché leur soutien à Oleksandr Sirski. De son côté, Volodymyr Zelensky assure avoir entendu la population. Il évoque des discussions cruciales aujourd'hui, alors que depuis plusieurs jours, il reçoit les commandants de différentes unités, officiellement pour évoquer la situation sur la ligne de front. Officieusement, plusieurs de leurs noms circulent déjà comme de possibles successeurs d'Oleksandr Sirski. Emmanuel Chaz, Kiev, RFI.
2: Kiev, où il est 7h12, 4h12 en temps universel.
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1: Avec donc cette deuxième étoile sur le maillot des Espagnols.
2: Oui, l'Espagne a remporté la Coupe du Monde de football hier soir face à l'Argentine. Nous irons à Buenos Aires dans un instant pour prendre le pouls côté argentin. Déception évidemment et victoire assez logique pour les champions espagnols qui sont attendus en début d'après-midi à Madrid. Une neuvième nuit consécutive de frappes au Moyen-Orient. Les États-Unis ont visé plusieurs sites stratégiques iraniens comme des centres de commandement militaire mais aussi des réseaux de communication. L'Iran qui a riposté visant des structures américaines au Koweït, en Jordanie ou encore en Syrie. Un nouveau Premier ministre pour le Royaume-Uni aujourd'hui, Andy Burnham, va officiellement remplacer Keir Starmer, tout un symbole, avec un chef du gouvernement venu du Nord et qui va donc s'installer à Downing Street. On en reparle avec notre correspondante à Londres. Nous reviendrons aussi sur la Sierra Leone qui accueillait hier le 69e sommet des chefs d'État et de gouvernement de la CEDEAO. L'Espagne est donc sacrée championne du monde de football. La Rora qui s'est imposée 1-0 face à l'Argentine durant les prolongations. But signé Ferran Torres à la 106e minute. Une deuxième étoile décrochée 16 ans après la première en 2010. La Rora qui a mis du temps pour faire la différence face à un adversaire qu'elle a pourtant largement dominé. Mais malgré la difficulté, elle s'est adjugée le deuxième titre mondial de son histoire qui vient couronner sa domination sur toute la compétition. Cédric de Oliveira.
3: Ils sont fiers, les champions du monde espagnol, avec une deuxième étoile brodée sur le maillot. Les joueurs ont savouré sur la pelouse du MetLife Stadium, même si le gardien de but Unai Simon a mis du temps avant de lâcher prise.
4: J'ai encore du mal à réaliser. Après le coup de sifflet final, c'était un sentiment de satisfaction, mais je suis sûr que ce ne sera qu'à notre retour en Espagne que je commencerai à prendre conscience de la portée de l'exploit que nous avons réalisé aujourd'hui.
3: L'Espagne a complètement dominé l'Argentine dans une finale de Coupe du Monde déséquilibrée, et si elle a été poussée jusqu'en prolongation, pour Marc Cucurella, la Roja n'a jamais douté.
5: Oui, on savait à quoi s'attendre, que les Argentins joueraient avec beaucoup d'intensité, qu'ils chercheraient à nous mettre en difficulté, mais je pense qu'on a réussi à rester concentrés et puis je crois que nous avons mérité cette victoire.
3: Victoire méritée sur l'ensemble du mondial où les Espagnols ont fait quasiment un sans faute. Ferran Torres décisif à la 106e minute est le héros de la finale, mais pour son partenaire Pedro Porro, c'est tout le collectif espagnol qui a fait la différence.
6: Je pense que c'est la solidarité de toute l'équipe pendant toute la Coupe du Monde, c'est le plus important. Il ne s'agit pas seulement d'une, deux ou trois personnes, ni même seulement des 11 joueurs. Il s'agit de nous, 26, vivant ensemble pendant 45 à 50 jours.
3: S'il faut tout de même sortir quelqu'un de ce collectif, Rodri, capitaine et métronome de la Roja, a logiquement été élu meilleur joueur du tournoi. Et l'Espagne, après avoir remporté l'Euro et les Jeux Olympiques il y a 2 ans, confirme qu'elle est bien la référence du foot mondial. Cédric de Oliveira, New York, RFI.
2: Et les champions du monde vont défiler dans Madrid en début d'après-midi. On attend près d'1 million de personnes pour un défilé qui s'annonce d'ores et déjà historique. Côté argentin, forcément, les supporters n'ont pas caché leur tristesse. Toutefois, ils se sont montrés fiers de leur équipe et en particulier de leur capitaine Lionel Messi. Caroline Vic, vous êtes notre correspondante à Buenos Aires. Bonjour.
7: Bonjour.
2: Bonjour Caroline. Caroline, on imagine la déception des Argentins ce matin.
7: Oui, bien sûr. Hier, peu après le match, les Argentins avaient la tête baissée, la mine dépitée. Pendant une bonne heure après le coup de sifflet final, ça a été le coup de massue, le silence, la déception, les larmes même pour beaucoup. Et puis, petit à petit, de manière spontanée, des centaines de personnes se sont rendues dans le centre-ville pour fêter la fin de cette Coupe du Monde qui les a fait rêver à un nouveau titre et pour montrer leur reconnaissance à l'équipe albicéleste pour son beau parcours, pour être arrivé si près du but. Alors, les Argentins, évidemment, reconnaissent que leurs joueurs n'ont pas joué leur meilleur match et que les Espagnols ont été indéniablement supérieurs. Mais leur grande déception surtout, c'est que Messi n'ait pas pu gagner un second titre, un dernier titre puisqu'il jouait son dernier mondial. L'entraîneur a aussi déclaré qu'il quitterait son poste en décembre prochain. Donc dans 4 ans, l'équipe argentine sera totalement différente pour le prochain mondial. Aujourd'hui, les joueurs arrivés à Buenos Aires dans la soirée. Les Argentins comptent bien aller leur donner une chaleureuse bienvenue pour simplement leur dire merci.
2: Caroline Vic depuis Buenos Aires. Merci Caroline. Et RFI en édition spéciale ce matin, édition consacrée au bilan de cette Coupe du Monde de football dans moins d'une heure maintenant. Au Moyen-Orient, de nouvelles frappes américaines et des ripostes iraniennes ces dernières heures. Des raids américains qui ont visé dans la nuit des centres de commandement militaires iraniens, mais aussi des sites de défense aérienne et de surveillance ou encore des réseaux de communication. Nous les avons frappés très durement. Voilà ce qu'a déclaré Donald Trump, qualifiant ces bombardements de réponse à la mort de 3 soldats américains ces dernières heures en Jordanie et dans le nord de l'Irak. De leur côté, les gardiens de la révolution affirment avoir frappé des cibles américaines au Koweït, ainsi qu'un centre de l'armée US en Syrie, ou encore 2 avions américains sur l'aéroport d'Aqaba en Jordanie. Les sirènes d'alerte ont par ailleurs retenti à Bahreïn dans la nuit. Téhéran assure également avoir arrêté 2 pétroliers qui tentaient de franchir le détroit d'Ormuz. Un nouveau premier ministre pour le Royaume-Uni aujourd'hui. Le roi du Nord entre en effet à Downing Street, intronisé vendredi à la tête du parti travailliste. Andy Burnham va prendre officiellement ses fonctions à la place de Keir Starmer. L'ancien maire de Manchester devient le 7e premier ministre britannique en 10 ans, date du référendum qui a mené au Brexit. Et c'est une image hautement symbolique qui marque en Grande-Bretagne. Un premier ministre venu du Nord s'installe donc au cœur du pouvoir britannique. Les détails avec notre correspondante Sidonie Gaucher.
8: Aujourd'hui, selon le rituel, l'ancien Premier ministre Keir Starmer remet sa démission au roi Charles III afin que celui que l'on surnomme le roi du Nord soit invité à former son gouvernement. Ensuite, direction 10 Downing Street où Andy Burnham fera son entrée en fonction sous le signe de la rupture. Il a d'ailleurs déjà annoncé l'abandon du projet de carte d'identité numérique voulu par son prédécesseur car Andy Burnham veut se concentrer sur les territoires. Il pourrait notamment lancer son projet de Number 10 North, une antenne de Downing Street installée à Manchester pour rapprocher le gouvernement des communautés. Il dévoilera également les priorités du nouveau gouvernement, coût de la vie, services publics, énergie et décentralisation. Le roi du Nord arrive à Downing Street avec une promesse, réparer le lien entre le pouvoir et les électeurs qui ont le sentiment d'avoir été oubliés. Reste à savoir si ce surnom lui portera chance. Sidonie Gaucher, Londres, RFI.
2: Direction New Delhi à présent, où le climat est quelque peu tendu dans les rues qui mènent au Parlement. Le parti des cafards s'apprête en effet à marcher de force vers ce Parlement. Objectif, réclamer la démission du ministre de l'Éducation notamment. Abdoulaye Rally, on vous retrouve en direct de New Delhi. Bonjour.
9: Bonjour.
2: Abdoulaye, une marche interdite formellement par la police, mais qui est donc maintenue?
9: Oui, l'atmosphère est électrique ici. Je me suis mis à l'écart de la manif. Autour de moi, le paysage urbain est pratiquement verrouillé ici. Des rangées de barrières policières coupent les avenues qui mènent vers le Parlement indien. Et en ce moment, la circulation est paralysée. Les jeunes convergent par petits groupes vers le Parlement et bravent l'interdiction de manifester. On voit aussi de jeunes diplômés avec qui j'ai pu faire une petite conversation et ils sont là avec le pancarte pour demander effectivement la démission du ministre de l'Éducation après les fraudes massives aux derniers examens nationaux. Alors le climat s'est alourdi suite à l'évacuation brutale de l'activiste Sonam Wangchuck ce week-end du lieu de manifestation. La colère de la génération Z a balayé la peur de la répression. Ils sont plus nombreux aujourd'hui qu'au début de cette manifestation, il y a un mois de cette protestation. Et selon la police, ils sont à peu près 8000 manifestants mobilisés. On se souvient qu'ils étaient à peine quelques centaines il y a quelques semaines de cela.
2: Abdoulaye Rally en direct de New Delhi pour RFI. Le 69e sommet des chefs d'État et de gouvernement de la CEDEAO se tenait ce dimanche en Sierra Leone. Le président du Sénégal, Bassirou Diomaye Faye, prend la présidence tournante de l'institution. Sommet qui a aussi abouti à la désignation du nouveau président de la commission de la CEDEAO et ce pour les 4 prochaines années. Le Sénégalais Biram Diop, seul candidat pour ce poste, succède au Gambien Omar Aliou Touré. Ce militaire de carrière, général et récemment ministre de la Défense de son pays, n'est pas un inconnu des affaires africaines. Son parcours avec Birahim Touré.
10: Nommé ministre des Forces armées dès l'accession au pouvoir du président Bassirou Diomaye Faye en 2024, le général de l'armée de l'air Biram Diop a quitté cette fonction en juin 2026 au moment de la démission du gouvernement dirigé alors par Ousmane Sonko. Auparavant, ce général réserviste retraité de l'armée avait dirigé l'armée sénégalaise comme chef d'état-major général en 2020. Puis il a été de 2021 à 2024 conseiller militaire du département des opérations de maintien de la paix de l'ONU, un département qu'il connaît bien puisqu'il fut en 2002-2003 adjoint au chef des opérations aériennes à Bunia, dans l'est de la République démocratique du Congo, au sein de la mission onusienne MONUSCO. Nouveau président de la commission de la CDAO, le général Birim Diop aura la lourde mission de contribuer à la mise en œuvre des réformes de l'organisation. Une CDAO affaiblie par le retrait des trois pays de l'AES, gangréné par le terrorisme qui menace de déborder toujours davantage sur les pays côtiers. La mobilisation autour de la force commune en attente sera l'une de ses premières missions à la tête de la commission. Birim Touré, Dakar, RFI.
2: Une visite d'État en France aujourd'hui, celle du président gabonais Brice Clotaire-Oligui Nguema, visite placée sous le signe de l'économie. Il s'entretiendra en tête à tête avec Emmanuel Macron qui s'était rendu à Libreville en novembre dernier. Près de 80 personnes sont dans la délégation gabonaise. Un grand dîner d'État est prévu ce soir. En Amérique du Sud, les recherches se poursuivent après le naufrage d'un ferry au large du Guyana hier. 67 personnes ont été secourues, mais 66 manquent encore à l'appel. Et en réalité, il pourrait y en avoir bien plus d'après les autorités. Le manifeste de 133 passagers et marins ne reflète pas fidèlement le nombre de personnes présentes à bord. Autorités qui invitent les proches à prendre contact avec elles pour tenter d'établir une liste réelle des passagers. Enfin, le Festival international Nuit d'Afrique vient de s'achever à Montréal et parmi les artistes qui étaient à l'affiche de cette 40e édition, la chanteuse congolaise Joyce Nsana à la voix très particulière et à la grande présence scénique. Lisa Giroldini l'a rencontrée.
11: L'afro-blow-up, c'est le mot inventé par Joyce Nsana pour décrire son style musical, mélange d'afro, de blues et de hip-hop, le tout construit sur une base de musique traditionnelle congolaise.
12: Je vais reprendre cet artiste-là, Papa Wemba, qui est un grand de la musique congolaise et de la rumba congolaise, qui disait que la musique traditionnelle en elle-même, c'est l'une des bases des musiques qu'on fait. Quand on arrive à la cerner, on va dire, on peut tout faire après.
11: La chanteuse a grandi au Congo dans un contexte de guerre, sensibilisée à l'art dès l'enfance grâce à son père musicien. Aujourd'hui, ce qui frappe chez elle, c'est la tessiture et le timbre très spécifique de sa voix.
12: J'ai un background très gospel. J'ai écouté des voix comme ça qui m'ont inspirée, Aretha Franklin, Cissy Winans, Janis Joplin plus tard et tout ça. Je dirais simplement que ce côté rock ou cette voix rock est un peu plus assumé ces dernières années. Parce que parfois, on a besoin de dire des choses qui ne passent pas toujours par la douceur, qui ont besoin de se dire de façon intense.
11: Et c'est son intensité qui fait d'elle une bête de scène au texte engagé pour les droits des femmes et pour la paix. À mi-chemin, entre Selassou et Janis Joplin, on trouve Joyce Nsana.
2: Rencontre et présentation signée Lisa Giroldini. C'est la fin de ce journal place à RFI Matin. Marion Cazanov.
1: C'était le journal de Fabrice Legrier. RFI Matin, on est ensemble pour 3 heures d'information. Il est 7h13 à Paris.
13: Ah, c'est fini! C'est fini! C'est l'Espagne qui est championne du monde! C'est l'Espagne qui va aller ajouter une deuxième étoile dans son histoire après 2010! 1-0, mais que ce fut dur face
1: vous
13: à l'Argentine!
1: Vous l'avez vécu!
13: La Roja est championne
1: hier,
13: du monde!
1: Hier, la victoire de l'Espagne, championne du monde, après sa victoire, donc 1-0 contre l'Argentine en finale du mondial. RFI est en édition spéciale dans une heure avec nos journalistes, nos envoyés spéciaux et notre invité, Youssouf Mouloumbou, ancien capitaine des Léopards de RDC. On fera aussi le bilan de ce mois de compétition et des polémiques qui l'ont marqué. Dans nos journaux, on reviendra sur ces nouvelles frappes au Moyen-Orient, frappes iraniennes dans le Golfe, frappes américaines en Iran et également des tensions, de nouvelles tensions dans le détroit d'Ormuz. On prendra la route aussi en Cisjordanie occupée où les Palestiniens ont de plus en plus de mal à se déplacer à cause de la multiplication des déplacés, à cause de la multiplication des checkpoints ou encore des blocages de colons.
14: Il y a 4 ou 5

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0: 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L'Espagne s'apprête à connaître sa troisième vague de chaleur. À partir de demain, les températures vont dépasser localement.
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1: Le journal avec Pierre Boudias. Bonjour Pierre.
3: Bonjour Marion, bonjour à tous.
1: Une deuxième étoile dans le ciel espagnol.
3: L'Aurora s'est adjugée hier la seconde Coupe du Monde de football de son histoire. Un sacre mondial décroché au terme d'une finale face à l'Argentine, maîtrisée de bout en bout. On revient sur cette rencontre depuis New York dès le début de ce journal. Quelle stratégie américaine au Moyen-Orient? 9e nuit de bombardement sur l'Iran et nouvelle riposte iranienne sur des états du Golfe. À Washington, la classe politique se déchire sur la marche à suivre pour mettre un terme au conflit. Paris déroule le tapis rouge au président gabonais Brice Oligui Nguema, reçu par Emmanuel Macron pour une visite d'État de 3 jours. Les dossiers économiques devraient largement occuper les deux hommes, vous l'entendrez. Et puis nous évoquerons l'embarras de la diplomatie française dans le dossier des visas délivrés aux citoyens algériens, des délivrances qui vont augmenter selon l'ambassadeur français à Alger. Rien n'a été acté, tempère le Quai d'Orsay face à la colère de la droite et de l'extrême droite. Ils avaient déjà conquis l'Europe, ils règnent désormais sur le monde. Les joueurs de la sélection espagnole de football qui ont remporté hier le 2e mondial de leur histoire après un premier sacre en 2010. Déjà championne d'Europe depuis 2 ans, l'Aurora s'est imposée hier en finale contre l'Argentine de Lionel Messi. Score final 1-0 après prolongation. Bonjour Eric Mamrut.
4: Bonjour Pierre, bonjour tout le monde.
3: On vous retrouve en direct des États-Unis. Vous avez commenté cette rencontre pour les antennes africaines de RFI. Alors Eric, certains attendaient un duel serré, mais contrairement à ce que laisse penser le score, il n'y a pas vraiment eu match, hein, tant les Espagnols ont survolé la rencontre.
4: Jamais, en effet, les Argentins n'ont été en mesure de perturber, voire même de menacer l'équipe espagnole. Un chiffre pour l'illustrer, 0 tir cadré pour seulement 2 frappes. Côté albicéleste, les tenants du titre ont tout simplement disputé hier le match de trop. Ils étaient au bout du rouleau après un tournoi fait de plusieurs remontadas rocambolesques, très énergivores physiquement et mentalement. En conséquence, hier, il n'y avait plus d'essence et les corps ont lâché à l'image de ceux des deux défenseurs centraux, Romero et Lisandro, qui ont dû sortir sur blessure. Et comme en face, il y avait une équipe espagnole toujours aussi collective, technique et bien en place. Cela a donné ce match à sens unique avec une Espagne ultra dominatrice, guère tueuse, puisque ce n'est qu'après une dizaine d'occasions vraiment très franches qu'elle a trouvé la faille, la libération lors de la prolongation. Finale décevante, donc, mais beau vainqueur, la Roja qui décroche donc 16 ans après la 2e Coupe du Monde de son histoire, un sacre logique, puisque l'équipe de Luis de la Fuente est désormais invaincue depuis 38 matchs consécutifs. C'est un nouveau record. L'Espagne qui s'impose en août sans un grand Lamine Yamal, son prodige, qui revenait tout juste de blessure avance mondiale. L'Espagne également tombeuse sur son parcours du Portugal, de la Belgique et de l'équipe de France, le tout en encaissant qu'un seul but dans la compétition. C'est du jamais vu pour le vainqueur d'une Coupe du Monde. Bref, un sac totalement mérité qu'obtenu hier la bande à Rodri, le joueur de Manchester City, le milieu de terrain, désigné meilleur joueur de la compétition.
3: Eric Mamrut en direct de New York pour RFI, et c'est Kylian Mbappé avec 10 réalisations qui termine meilleur buteur de cette compétition. Il devient par ailleurs le meilleur marqueur de l'histoire de la Coupe du Monde. Cette Coupe du Monde, on y revient justement après ce journal avec Marion Cazanov, édition spéciale jusqu'à 9h sur RFI. Pas d'accalmie au Moyen-Orient, 9e nuit de bombardement américain sur l'Iran, selon le Pentagone, qui divisait plusieurs cibles militaires. Donald Trump parle de son côté de frappes très dures en représailles à la mort au cours du week-end de 3 soldats américains dans les ripostes iraniennes. Elles se poursuivent ces dernières heures. Téhéran assure avoir ciblé des intérêts américains au Koweït et en Jordanie. Un conflit de retour dans l'impasse, donc, et qui divise plus que jamais aux États-Unis. La classe politique américaine aussi, Gwendal Lavina, entre jusqu'au boutisme et volonté d'arrêter la casse.
5: Après quasiment 5 mois de guerre, les démocrates appellent à tout prix à éviter la mort de nouveaux soldats. Raja Krishnamurti, représentant de l'Illinois, n'a pas mâché ses mots sur MS Now.
6: C'est désormais une guerre sans fin, c'est un bourbier. Les États-Unis ne pourront pas s'en sortir militairement. Et à cause de cette guerre illégale, on se retrouve avec une économie en pagaille qui affecte les consommateurs.
5: Côté républicain, les élus se font discrets. Rick Crawford est l'un des rares à rappeler que Donald Trump avait promis que s'en prendre à nos soldats est une ligne ligne rouge. Il est temps de finir le travail en Iran, assène-t-il donc. Mais pour l'instant, l'administration cherche à temporiser. Chris Wright, le secrétaire à l'énergie sur ABC.
7: Le président Trump veut un accord de paix avec l'Iran, mais il faut être deux. S'ils sont prêts, allons-y. Sinon, on va continuer à garantir la circulation dans le détroit sans l'aide de l'Iran.
5: Thomas Massie, élu républicain mais fervent opposant de Trump, s'est contenté de tweeter amer que le changement de nom du département de la défense en celui de la guerre prenait tout son sens. Gwendal Lavina, New York, RFI.
3: Un conflit qui s'articule également toujours autour du détroit d'Ormuz, alors que le Royaume-Uni fait état d'un navire en feu ce matin dans le corridor. Le secrétaire d'État Marco Rubio appelle la communauté internationale à faire pression sur Téhéran pour la réouverture de ce détroit. Une situation qui fait repasser le baril de pétrole de Brent à plus de $90 au plus haut depuis juin. La guerre en Ukraine et cette nouvelle attaque massive de Kiev contre la Russie la nuit dernière. Plus de 400 drones ont été lancés contre la région de Moscou, selon le maire de la capitale russe. La plupart ont été neutralisés, mais 6 personnes ont été blessées au sud de la métropole. RFI, il est 8h06 ici à Paris, la capitale française, qui s'apprête à accueillir le président gabonais pour 3 jours. Visite d'État pour Brice Clotaire au Ligue Nguema, le plus haut niveau protocolaire. Il sera reçu par Emmanuel Macron pour discuter notamment d'un éventuel nouvel accord de défense. Mais ce sont surtout les sujets économiques qui devraient occuper les débats. Charlotte Cossel, l'Élysée affiche en effet une volonté de partenariat renouvelé, tout en cherchant à défendre les intérêts des entreprises françaises au Gabon.
8: Point central de la visite, les tractations avec l'entreprise Eramet sur la transformation du manganèse localement. Des discussions sont en cours depuis plusieurs mois. Objectif, valider un calendrier poussé par le Gabon pour un début de production en janvier 2029. C'est l'objet de ce déplacement du président de la République, a insisté le porte-parole du président Oligui Nguema en fin de semaine dernière. Si elle n'est pas évoquée officiellement, la dette du pays est un autre sujet de taille. Elle dépasse 70% du PIB. Libreville a lancé un audit complet dont les résultats sont attendus dans le courant du mois de juillet. Dans le même temps, le Gabon cherche à conclure un programme avec le FMI. Pourtant, fin juin, une source au sein de l'institution notait qu'un certain nombre de documents n'avaient pas encore été transmis. Une solution financière négociée avec les institutions internationales est encouragée par la France. Aujourd'hui, la dette gabonaise inquiète dans la sous-région. Elle pèse sur les équilibres de change et fait planer un risque d'instabilité du franc CFA.
3: Charlotte Cosset, la fin hier du sommet de la CDAO en Sierra Leone, réunion qui a consacré le début de la présidence tournante du Sénégal et de son chef d'État, Bassirou Diomaye Faye. L'occasion également pour les pays membres de choisir un nouveau président pour la commission de l'organisation régionale. C'est le général sénégalais Biram Diop qui a été nommé. Lui doit prendre aujourd'hui ses quartiers au 10 Downing Street à Londres. L'ancien maire de Manchester, Andy Burnham, qui va devenir le 7e premier ministre britannique. Depuis le Brexit, le travailliste succède à Keir Starmer qui doit donner un ultime discours avant de présenter sa démission au roi Charles III. Le nouveau gouvernement devrait être connu dans l'après-midi. Et puis l'ambassadeur français en Algérie a-t-il parlé trop vite ? Stéphane Romatet annonçait en milieu de semaine une augmentation des visas délivrés aux citoyens algériens en direction de la France. Donc une information alors que Paris tente un nouveau dégel de ses relations avec Alger et qui a provoqué un tollé à droite et à l'extrême droite. Depuis, Valérie Gasse, le ministère des Affaires étrangères français, a donc été obligé de préciser les choses.
9: Dans la presse algérienne, l'annonce d'un retour à la normale, soit 250 000 visas délivrés chaque année par Paris aux ressortissants algériens, a été accueillie comme une main tendue. Mais à Paris, la réaction de la classe politique n'a pas été sur le même registre, surtout à droite et à l'extrême droite, où les responsables de Jordan Bardella à Bruno Retailleau n'ont pas eu de mots assez durs pour critiquer cette annonce. Capitulation, renoncement, les attaques ont fusé contre Emmanuel Macron, accusé de céder face à Alger, en raison surtout de la détention en Algérie du journaliste Christophe Glaise, pour lequel les autorités ne donnent aucun signe en faveur d'une libération. Et c'est le Quai d'Orsay qui a tenté de déminer en faisant savoir qu'aucun objectif chiffré n'avait été fixé pour la délivrance de visas, assurant aussi que cela ne faisait pas partie des sujets discutés dans le cadre de la dynamique de réengagement avec l'Algérie souhaitée par Paris et manifestée notamment par le retour de l'ambassadeur français à Alger en mai. Une manière manière de calmer la polémique nationale sur un sujet très sensible en France, surtout en période de campagne présidentielle.
3: Valérie Gaz du service politique de RFI qui vient conclure cette édition. RFI Matin, ça continue avec vous, Marion Cazanov.
1: Et merci Pierre Boudias, et on va parler du mondial de foot. La finale, c'était hier soir au cas où vous l'auriez manqué.
10: C'est fini, c'est l'Espagne qui est championne du monde. C'est l'Espagne qui va aller ajouter une deuxième étoile dans son histoire après 2010. 1-0, mais que ce fut dur face à l'Argentine. La Roja est championne du monde.
11: Je me sens super contente, je m'y attendais pas.
12: Je pleure de joie, nous sommes champions du monde.
13: Cela a été un très grand match. J'ai beaucoup aimé comment l'Espagne a joué, du grand jeu. On méritait de gagner dès la première minute. Vive l'Espagne!
14: C'est merveilleux que l'Espagne ait gagné. Elle devait remporter cette victoire. L'Argentine n'a pas joué du tout. On a la victoire.
1: Viva España. C'était il y a quelques heures à Madrid. La joie des supporters espagnols. Des étoiles dans les yeux. Deux étoiles dans les yeux même. L'Espagne championne du monde. Elle a remporté la finale du mondial de foot face à l'Argentine 1-0 au bout des prolongations. Le triomphe de la Roja. La déception argentine conclut une compétition XXL avec des surprises, des adieux, des polémiques. On y revient dans cette édition spéciale jusqu'à 9h, heure de Paris, sur votre poste et en direct sur notre chaîne YouTube. Soyez les bienvenus. Et avec moi, en studio, Youssouf Mouloumbou, bonjour.
15: Bonjour, bon dia a todos.
1: Bon dia, ancien capitaine des Léopards de RDC, ancien joueur du PSG également. Merci d'être avec nous ce matin pour faire le bilan de ce mondial.
15: C'est un plaisir.
1: Avec nous aussi Frédéric Suto du service des sports de RFI. Bonjour Frédéric.
16: Bonjour Marion.
1: Et en direct de New York, Cédric De Oliveira qui a commenté cette finale sur RFI. Vous avez écouté sa voix en début de spécial. Il était avec Eric Manmrut. Bonjour Cédric ou bonsoir chez vous.
17: On va dire salut Marion et salut tout le monde.
1: Salut Cédric. Alors je vous propose pour commencer d'écouter le buteur de ce match, Ferran Torres.
18: Franchement, le but en lui-même, ça n'est pas ça le plus important. Ce que je voulais avant tout, c'était soulever ce trophée, le serrer de toutes mes forces, parce que je crois qu'il représente le rêve de 47 millions de personnes pour qui on a joué cette finale. On a tout donné, on l'a mérité. C'est vrai qu'à titre personnel, ça a été une Coupe du Monde difficile. J'ai fini par marquer ce but. Au final, c'est comme un marathon, pas un sprint. Il a fallu continuer à travailler dur et à la fin, les choses finissent par arriver à ceux qui le méritent le plus.
19: Et au final, les choses sempre le llegan al que más se lo merece.
1: Et voilà, Ferran Torres, l'auteur du but de la victoire. Une victoire bien méritée, disait-il. Youssouf Mouloumbou, c'est votre avis, une victoire méritée de l'Espagne hier soir?
15: Bien sûr, c'est un champion légitime. C'est la victoire d'un collectif. Et surtout d'une équipe qui avait un esprit positif et surtout dans la lignée de ce qu'a fait le PSG en Ligue des Champions. C'est vraiment le collectif qui prime sur cette équipe-là. Et je pense que c'est la victoire tout simplement du football. Ils ont été au-dessus de l'Argentine avec un ratio de zéro frappe cadrée pour cette équipe d'Argentine. Et tout au long de la compétition, on a...
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L'Europe est devenue le paradis des immigrés. En provenance de tous les coins du monde, ils s'y déversent par millions pour y accroître le chômage, y créer l'insécurité, y procéder à une colonisation à rebours. Mais dorénavant, ce sont aussi les trafiquants de drogue, les terroristes et les immigrés clandestins qui pourront circuler en toute liberté sans être

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0: un préambule, voici une présentation faite par l'auteurice.
1: L'idée de temps mort, elle a commencé quand j'étais surveillante dans un lycée à Toulouse. Et on nous demandait de rester postés devant un portail pendant des fois plusieurs heures d'affilée et de rester attentive à ce qui se passait. Il y avait eu le cas d'une personne qui s'était introduite dans le lycée en moto et du coup ça avait, qui était une personne extérieure au lycée, donc ça avait créé de l'inquiétude et du coup on nous demandait vraiment de rester posté devant ce portail sans lire de livres, sans regarder trop nos téléphones. Et là où c'était vraiment pas normal, c'est qu'on était surveillés avec les caméras de surveillance. De temps en temps, je sais plus qui c'était le proviseur, on regardait les caméras et voir si on était bien à notre poste, quoi. Bon, on arrivait quand même à... Des fois, on pouvait être deux, on discutait, mais le temps était très, très long. Et c'est à partir de ce moment-là où j'ai commencé à vraiment réfléchir à ce que l'ennui me faisait et si j'aimais ou pas cette sensation. Et il s'est trouvé que pendant cette expérience de surveillance, en fait, on a aussi eu des grands moments d'attente au moment des inscriptions où on était en sureffectif et où j'ai commencé à écrire... À écrire un dossier dans l'idée d'un jour pouvoir mener cette sorte d'enquête un peu intime autour de la sensation d'ennui sans avoir l'envie, c'était que ce soit une sorte de déambulation et qu'il n'y ait pas de propos scientifiques ou d'explications. Mais de partir vraiment de l'expérience de personnes que je croisais et ensuite de les rendre sonores, quoi. Et donc, ça a donné un dossier et j'aimerais bien en lire un passage. Au tout début de la lettre de présentation. Donc ça commence avec une citation de Pascal, Les Pensées 126. Tout le malheur des hommes vient d'une seule chose, qui est de ne pas savoir demeurer en repos dans une chambre. L'écoute est pour moi une expérience à la fois intime et renversante. Des images s'animent derrière mes yeux fermés. Le documentaire sonore se recrée à chaque écoute. Avec chaque auditeurice, il trouve une forme différente. C'est un mode d'expression qui me touche, plus qu'aucun autre parce qu'il laisse une grande liberté à celui qui le reçoit. Il peut m'accompagner dans mes moments de calme, dans mes habitudes, dans mes temps morts. Le son, jamais, ne me fige. Un après-midi de travail de bureau particulièrement plat, j'ai découvert l'ASMR, des centaines de milliers de vidéos en streaming ayant pour seul objectif de générer des sensations agréables de picotement sur le crâne grâce à des sons. Tapotement, tissu frotté, mousse à raser, j'ai plongé dedans. Ces sons minuscules, à la limite du silence, me remplissaient complètement. Ils enveloppaient mes pensées d'un cocon flou. On ne peut pas fermer les oreilles comme on ferme les yeux. Même dans une pièce complètement insonorisée comme une chambre anéchoïque, mon oreille peut percevoir le son de mon cœur qui bat et du sang qui circule dans mes veines. Donc l'ASMR est finalement partout dans mon quotidien et j'ai réalisé que ça faisait partie de ma vie. Il suffit que j'y prête attention. Ce remède discret à l'ennui me donne l'illusion de ne rien faire. Et quoi de plus compliqué que de ne rien faire? Je me suis prise dans un mouvement perpétuel de changement et d'adaptation, agitée des expériences humaines. Je me sens prise dans un mouvement perpétuel de changement et d'adaptation, agitée par le flux des expériences humaines. Mon téléphone m'offre sa surface lisse pour combler le moindre vide. À tout moment, je peux l'habiter de vidéoclips, de renards sauvés des eaux, d'articles sur la collapsologie, d'interactions. Dans ce torrent, l'ennui est un moment où je sens comme jamais passer le temps, où je peux l'observer, et par la même occasion, faire une pause dans l'activité. M'arrêter enfin. Si selon Einstein et sa théorie de la relativité, la gravité peut influencer l'écoulement du temps, Pourquoi ne pas imaginer que nos perceptions et nos émotions agissent elles aussi concrètement sur le temps ? Au lycée, une phrase me revenait en tête quand je me morfondais au fond du cours de physique-chimie. Je ne veux plus jamais attendre. Cela semblait pourtant incontournable, comme une partie du chemin vers l'âge adulte. C'est à ce moment-là que j'ai commencé à être attentive aux petits bruits, raclements de chaise, respiration, feuilles froissées, souffle de ventilation, et à y trouver un réconfort certain. Mon écoute s'éloignait de la parole du professeur pour s'attacher à des détails, observer ce qui m'entoure, l'écouter, pour apprivoiser l'ennui. Le son m'emmenait loin, dans une promenade immobile. Il était propice à l'errance et au flottement. Qu'est-ce que ça veut dire de se retrouver face à soi-même ? Pourquoi cela nous terrifie alors que nous avons l'intuition que c'est nécessaire ? L'ennui m'inquiète et me fascine parce qu'il est un nœud de contradiction. Je le fuis et pourtant sa capacité à transformer mes perceptions me semble magique, merveilleux. L'ennui altère ma conscience du temps. Il l'étire jusqu'à la faire craquer. Enfant, je pensais que quand je m'ennuyais, je vivais plus longtemps. Le temps m'avait paru plus long, c'était qu'il avait dû être plus long. Logique d'un monde sans montre, avec mon corps comme seule boussole temporelle. En travaillant comme assistante d'éducation et professeur d'anglais dans des collèges et des lycées, j'ai été témoin chez d'autres de ces états de mon adolescence. Les coups de qui glissent sur les tables, les soupirs, les petits mots, la fébrilité, l'anticipation de la sonnerie libératrice, les mouvements incontrôlés qui trahissent les esprits qui s'égarent. Je me suis demandé si l'ennui des élèves ressemblait au mien 10 ans plus tôt. Alors j'ai posé des questions aux élèves pendant l'étude surveillée où sont envoyés les retardataires et les exclus de cours. Vite, ils m'ont parlé d'amour, de sport, de frustration, d'attente, d'attachement. Parler d'ennui, c'est prendre au sérieux le banal qui, en couches successives, nous fabrique. J'imagine l'ennui comme un lieu où nous redoutons de nous rendre. C'est cette chambre dont me parle Pascal. Désespérément vide, j'y vois maintenant un territoire du rêve éveillé où nous pouvons construire des mondes entiers qui resteront à jamais en nous-mêmes. Un lieu d'où l'inattendu peut s'élever, d'où peut naître un mouvement nécessaire, créatif, libérateur. Quand la rumination s'arrête, un espace s'ouvre, un grand rire peut surgir, la surprise la plus totale. Dans mon travail du son, j'explore une parole intime. Je veux permettre à l'autre de se raconter avec ses propres mots. Et pour rendre cette parole possible, je choisis avec attention le lieu et le moment où j'enregistre. Je veux prendre le temps. Ne jamais forcer les mots. Écoutez. Chaque individu possède sa propre musicalité dans sa manière de s'exprimer. Et je cherche à la faire entendre pour me rapprocher de cette voix intérieure qui rythme notre rapport au monde. Je veux rendre audible ce dialogue intrapersonnel qui nous anime. La parole se transforme, va au-delà des mots, s'émiette en son abstrait, nous enveloppe, nous relie. Donc avec temps mort, j'accorderai de l'importance à l'attente, au pas encore, au presque rien. Son chemin explorera l'ennui imposé, l'ennui choisi. Il se glissera dans l'ennui des autres et proposera un miroir à nos désœuvrements. Bon voilà, je ne sais pas si j'ai réussi si ça correspond exactement à ce que j'avais imaginé, le résultat de temps mort. Mais quand je relis cette note d'intention, j'ai l'impression que, enfin cette lettre de présentation plutôt, j'ai la sensation qu'il y avait quand même un élan premier qui est resté vraiment gravé dans la démarche du documentaire. Et notamment une forme de méthode de travail à partir aussi de beaucoup de sérendipité. C'est-à-dire que j'ai beaucoup laissé les hasards des rencontres, les promenades, les errances dans les bibliothèques sans but précis, m'apporter de la matière pour Temps mort, qui s'appelait au départ « Cartographie de l'ennui ». Donc il y avait quand même cette idée de mouvement. Et finalement, j'ai décidé de ne pas l'appeler comme ça parce que c'était aussi très à la mode, le mot cartographie. Et voilà, par esprit de contradiction. Mais avec le recul, je réalise que c'était assez judicieux comme titre premier, finalement. Parce qu'il y avait cette idée de mouvement perpétuel et de respiration à l'intérieur de ce mouvement que sont les moments d'ennui. Et aussi, là, j'aborde aussi la torture et le fait de tourner en rond et la souffrance que cela peut représenter aussi pour les personnes qui sont contraintes. Enfin, par exemple, il y a une personne qui témoigne d'une garde à vue. Là, clairement, ce n'est pas du tout de l'ennui choisi. Et c'est aussi très intéressant de voir comment le corps, comment l'esprit habite ce moment-là. Et comment la folie aussi est jamais très loin. Et j'ai beaucoup, beaucoup apprécié les conversations qui ont pu naître après les séances d'écoute collective, publique, qui ont été organisées pour Temps Mort, lors de festivals. Et c'est très agréable d'entendre toutes les expériences des amis, et des inconnus qui, tout d'un coup, revisitent un peu leur vie à travers cette lentille-là et voient tous les moments de vide au lieu de voir les moments de plein. Et ça ouvre quand même une parole et un partage d'expériences très délicat et très introspectif, où chacun, chacune se posait la question de qu'est-ce que ça me fait à moi de m'ennuyer. Et je crois que c'est un peu pour ça que j'ai voulu faire ce documentaire. C'était pour savoir comment d'autres vivaient cet ennui qui, moi, me torturait, me fascinait, mais me posait quand même problème. Et j'ai rencontré des enfants, des adultes, des adolescents qui avaient un rapport à l'ennui extrêmement différent du mien, voire qui ne savaient pas exactement ce que c'était, qui ne s'ennuient jamais, qui étaient toujours bien avec la contemplation de ce qui se passait ou toujours bien avec eux-mêmes, quoi qu'il arrive. Et ça, j'ai trouvé ça complètement fou et aussi extrêmement rassurant par rapport à la nature humaine, quoi. Et ça m'a donné envie de creuser encore plus, j'ai l'impression. De creuser encore plus, j'ai l'impression d'avoir juste égratigné un peu la surface. Et il y a plein de choses qui n'ont pas été

0: après 2020. Et pourtant, non. Donc voilà, il y aurait encore tellement de choses à dire sur l'ennui. Et ça reste une dimension de mon travail et de ma recherche actuellement. Donc ça fera toujours partie un peu de mes horizons et de ma pratique.
1: On joue pas, on fait rien. C'est-à-dire, on mange pas, on regarde pas la télé, on fait rien. On reste immobile. On parle pas, mais on respire.

Enfant, je pensais que quand je m'ennuyais, je vivais plus longtemps. Je le pense encore. Mon corps ralentit lui aussi. Les réactions chimiques dans mes cellules se suspendent pendant des temps imperceptibles, mais bien réels.

je sens le temps dans mes organes. Ce n'est plus un concept abstrait. Je suis la montre.

Je pourrais presque le toucher si elle n'était pas si insaisissable. Je pourrais presque le tailler. Je pourrais presque sentir son odeur. Un fruit pourri sur le rebord d'une fenêtre. Une plante pousse, là où rien ne pousse. L'odeur du temps. Je ne sais pas si ça pue ou si ça sent bon.

0: J'aime pas compter les moutons, moi.
1: J'ai pas eu la sensation qu'il le comprenait vraiment. Chez mes parents, on n'avait pas beaucoup d'activités extrascolaires. On me disait, va dans ton imagination, invente des trucs, compte les moutons. Mais à l'époque, c'était pas la même chose. Ils avaient beaucoup de devoirs aussi à faire à la maison, que ce soit les travaux de la maison, des trucs comme ça. L'été, quand on pouvait, on allait au Maroc. On était beaucoup en voyage de maison en maison, donc on va voir la famille. Et sauf qu'on s'ennuie entre enfants, on va dire, parce que nous, on voulait aller à la plage, et puis on voulait aller là-bas, et puis on y allait de temps en temps, mais on n'y allait pas tout le temps.
2: Quand il est à Croisset, il vit en solitaire avec sa mère et sa nièce qu'il élève comme si c'était sa fille. Tu veux nous resituer Croisset? Croisset, c'est une grande propriété qu'il habite sur les bords de Seine, à quelques kilomètres en aval de Rouen. Et là,
3: Ma mère n'a pas été d'une grande aide. Alors le seul truc marrant, c'est que je lui fasse faire des choses. Donc j'ai entrepris pendant un été, par exemple, de lui faire faire le piqué.
0: je sais pas quoi faire. Qu'est-ce que je peux faire? Je sais pas quoi faire. Qu'est-ce que je peux faire?

Je pense que j'étais beaucoup dans l'errance, quoi. L'ennui, ça m'a amené à aller traîner dans les rues. Et après, évidemment, à chercher des trucs à faire. Du coup, ça consistait à, soit, par exemple, à trouver des trucs à faire pour des gens ou avec des gens. Donc écrire des lettres, aller voir mon bibliothécaire et lui demander des choses qui étaient pas forcément, qui étaient un peu limite pour mon âge, pour voir, un peu expérimenter des choses. Mais il fallait que ce soit nouveau, quoi. C'était surtout ça, en fait, pour rompre l'ennui.

Bah, on invitait des copines et tout, mais je me rappelle toute petite, mais ma mère, elle avait prévu tellement de jeux et de trucs, mais 1000 activités, tu vois, il fallait qu'on... Enfin, tu vois, tout était hyper cadré et il n'y avait pas ou peu d'espace, en fait, de rien faire. Et après, mes premiers souvenirs d'ennui, c'est plutôt lié à l'adolescence, où du coup, il n'y a plus cette stimulation maternelle. C'est le moment où j'ai commencé à fumer. Parce que, en fait, on est une bande de potes et qu'on erre en centre-ville, tu vois, ou enfin, centre-ville d'une toute petite ville, tu vois, de banlieue de Mulhouse. Et on est calé sur des marches pendant des heures, tu vois, à se raconter des trucs. Mais en fait, t'as vite fait le tour. Et finalement, c'est le moment, en fait, où on commence à fumer parce que, bah, je pense, parce qu'on se fait chier. L'errance de l'adolescence.

0: pense, pour trouver peut-être de l'intérêt aussi à des fois ces longues soirées qui n'en finissent pas et qui sont très récurrentes, mais parce qu'on n'a peut-être pas trop d'autres choses à faire, je sais pas, tu vois, mais. Ou en tout cas qui serait pas forcément passionnante, ou je sais pas, qui délie les langues et ce qui fait qu'on s'ennuie peut-être moins, ou qu'on a des choses plus intéressantes à se dire, je sais pas, mais. Des choses qui te font un peu évader l'esprit, justement, peut-être parce qu'il y a un manque de quelque chose, ou en tout cas que c'est un peu fade, ou peut-être pas comme je l'aurais imaginé, ou peut-être pas assez vibrant. Bah, je... Voilà.
1: J'étais encore sous l'autorité de mes parents, donc c'est pas donc j'avais je me victimisais plus. Mon ennui était là, venait du fait que mes parents m'oppressent. Alors que ensuite, quand je me suis ennuyée, alors que voilà, je vivais seule, tout ça, j'avais beaucoup d'activités. Mais j'enchaînais les activités, un peu une forme de boulimie d'activités, de sorties, de fêtes, et pour autant, je m'ennuyais encore. Au fur et à mesure, tu te rends compte que c'est toi qui le portes, l'ennui, quoi. Que c'est à l'intérieur de toi, en fait. C'est ta perception du monde qui t'entoure, qui t'ennuie.
2: Enregistrement tissu de la chaise, prise 1.
3: Une poule de sable.
4: Attendre. Attendre pour accueillir l'inattendu. Je veux observer amis et inconnus.
5: Regardez, regardez. Toi, celle-là, toi. Moi. Moi. On peut faire ça aussi avec les balles de bouton. Oh, punaise. Maintenant, on peut plus.
6: Pourquoi?
5: Bah, parce que t'as tout cassé.
6: Sinon,
5: je pourrais pas. Voilà. Je suis partout.
4: Prendre le temps de les regarder. De les voir. Apprendre leurs contours.

Ou m'ennuyer? Non. Non, parce que je suis jumelle. Et donc, dans une famille de 5 gosses vivants. Donc, non, non, m'ennuyer, non, franchement, non. Mais par contre, ce qu'on pourrait appeler le cafard, après ma maman, qui était, elle était gravement malade aussi, c'était une cardiaque. Et moi, j'ai fait une primo-infection et j'ai été malade, je suis restée 1 an couchée. Et le médecin avait dit qu'il fallait pas que mes frères et sœurs m'approchent. Pour pas qu'ils tombent malades. Alors j'étais à la maison, mais loin d'eux, mais les pièces étaient immenses, hein. Je suis restée là et j'ai profité de la radio. Et c'est comme ça que j'ai fait la connaissance mentale de ce monsieur. Diane, monsieur Diane, un nom comme ça, qui voyageait et qui racontait ses voyages. Et puis par la suite, quand j'ai réentendu sa voix, ou disons une voix semblable, j'étais très touchée parce que ma maman et mon papa étaient à la cuisine, ou alors ma maman tout seule, ça arrivait. Et moi, j'étais toute seule à devoir m'ennuyer. Mais je ne m'ennuyais pas. Ce n'est pas le mot ennuyer, non, je ne m'ennuyais pas. Je profitais du temps qui passe pour voyager mentalement et profiter de ces voyages que me faisait faire ce monsieur. J'ai pas retrouvé la voix, d'autres voix jusque maintenant qui m'apportent les mêmes émotions.

0: Alors la cellule, elle était faite d'une porte. À droite, j'avais le couloir, parce que moi, j'étais la première cellule. Et à gauche, il y avait le petit local, qui est un peu une cellule aussi, mais différente. Et les portes sont ouvertes, où il y avait les policiers qui passaient leur temps avec des écrans, des machins. Et après, la cellule, elle est composée de trois autres murs qui sont tous dans la même matière, qui sont en ciment lissé. Et tous les angles sont arrondis. Je ne suis pas grand. En écartant mes deux bras, je touchais les deux murs. Pas de moyens propres pour connaître l'heure, parce que la cellule, elle n'a aucune fenêtre. Et la lumière est constamment allumée. Alors on voit des fois qu'il y a des changements d'équipe, donc on imagine que la nuit est venue. Donc la possibilité de connaître l'heure, comme on n'a aussi aucun objet propre, on ne peut pas voir ni son téléphone ni sa montre, c'est de demander aux policiers qui sont les seuls à pouvoir nous fournir l'heure. Mais comme j'ai vite remarqué en arrivant, parce que les premières heures j'ai beaucoup beaucoup demandé l'heure, que ça leur donnait un pouvoir et s'ils avaient envie d'en jouer et de te déstabiliser, voire même de te mépriser un peu, du coup on leur donnait ce pouvoir en leur demandant l'heure. J'ai décidé très vite de ne pas leur demander, en fait de ne pas avoir d'échange avec eux, de rien leur demander, surtout le temps de ma garde à vue. Donc après ma prolongation, là je me dis bon bah c'est reparti pour 24 heures et là on est le soir, donc je me dis là je suis pas très bien, je sais pas comment j'ai passé le temps, je me dis il va falloir que je dorme et une bonne nuit. Et je me réveille et pendant longtemps, là je sais pas combien de temps j'ai dormi, attends, et moi j'étais sûr d'avoir fait une belle nuit et au bout d'un moment quand même j'arrive à voir l'heure, là j'avais trop envie de demander aux policiers, là j'étais... Et après, j'arrive à, je sais plus comment, à savoir quelle heure il est. Et là, du coup, je comprends que j'avais dormi même pas 2 heures. Et donc, qu'on était encore le même soir et que la nuit n'était pas passée. Et c'est vraiment là où le temps n'avance plus du tout. Et puis surtout, je suis dépourvu de toute... envie, idée, voilà. J'ai juste envie que ça passe et j'ai l'impression que ça va être encore très long et j'ai pas sommeil.
1: Ne rien faire, rester paralysé sur une chaise.
2: J'aime pas être tout seul.
1: C'est terrible.
2: Maintenant, parce que le mercredi, moi, je suis tout seul. Le matin, non, je fais rien.

0: Je me suis retrouvée à Lannion parce que j'étais avec mon copain à Paris et que lui avait sa fille à Rennes et qu'on voulait pas revenir à Rennes, qu'on était fauchés comme pas deux et qu'on a fait le choix d'aller dans une petite ville où on pouvait se loger pour pas cher comme beaucoup de gens, ce qui est une grave erreur. Alors qu'on n'avait pas de voiture et pas les moyens d'en acheter une. On s'était assez compliqué, je connaissais pas grand monde. C'était vraiment. J'étais en couple, mais ça suffisait pas. Alors, j'étais en manque de relations sociales, d'activités, plein air, loisirs, tout manquait. Le vendredi soir était le moment où je m'ennuyais le plus. Donc là, c'était assez difficile. Souvent, y avait le whisky, quand même, qui accompagne très bien la solitude. Et du coup, je faisais des activités qui étaient en lien avec des choses que j'avais faisais avec des amis. Donc j'écoutais de la musique ou des groupes que des amis aiment. Mais jamais, par contre, je regardais de films ou de séries, quoi. Il fallait que, en fait, je fasse vivre les souvenirs, quoi.
1: La leçon de la maîtresse, je l'écoute, mais en fait, c'est comme si c'était un bruit de fond, en fait. Hein. Pour moi, c'est un bruit de fond, je suis tellement habituée, et puis les blablas des camarades, un peu, que j'entends vers le fond de la classe. L'horloge, tic-tac, c'est énervant. À l'école, je le dis pas, parce que sinon, maîtresse, si je lève la main et que je dis « Maîtresse, je m'ennuie », elle, je pense pas qu'elle va être très contente. Je reste, j'imagine, mais je m'ennuie en fait. Je rêvasse, tu vois, je m'ennuie un peu, je sais plus quoi faire. À l'école, il passe tout. Les vacances, terminé. Même les grandes vacances, hein, ça passe vite. Trop bien, les grandes vacances. Par contre, avant, tu dois te taper 11 semaines d'école. Par exemple, c'est comme s'il y avait un énorme tunnel, tu sais, un gros tunnel, et puis pour arriver au paradis, alors il faut d'abord traverser l'enfer pour aller au paradis.
2: Est trop étroit. Je veux l'ouvrir en grand, en ronger les bords, y faire des trous de mythe.
3: J'ai beaucoup aimé le métier d'agriculteur, où j'ai appris donc tout jeune à garder les vaches et à travailler à la ferme. J'aimais mieux aller travailler à la ferme que d'aller à l'école. J'ai même pas mon certificat d'études, non. Et j'aimais pas l'école. Je l'aime pas beaucoup encore aujourd'hui. À l'école, j'étais à côté de la porte, j'étais le dernier rentré, le premier sorti.

Bah, je pense que c'est des vases communicants en fait, si tu vois, il y a une forme de routine, du coup t'es moins amoureux, puis comme t'es moins amoureux, bah, t'instaures une... Enfin, tout... enfin voilà, t'es en roue libre vers le fade. Mais oui. Bah, du coup, je pense que j'ai construit une manière d'être en amour qui me permet en fait d'être perpétuellement amoureuse en fait. Enfin, en tout cas, d'avoir la possibilité de l'être. C'est, tiens, je rencontre quelqu'un, quelqu'une, poum, ça me fait vibrer, ça me met de la paillette, mais du coup, l'intrant, il est, voilà, il est extérieur. Et enfin, je pense que ça amène des postures amoureuses aussi qui sont un peu délicates. Enfin, ouais. Quand ça fait trop longtemps que je suis dans un truc très très cadré, il y a un moment.

Je pense qu'il y a un rapport au sentiment de liberté, hein. Enfin, de pouvoir se suivre intérieurement, en fait, de pouvoir vraiment s'entendre, de voir, ok, aujourd'hui, je sais pas, il fait gris, je me sens un peu comme si j'ai un peu froid, ben, vas-y, je vais rester dans mon lit, lire un super roman, et puis écrire trois trucs, et puis, enfin, tu vois, de se laisser vraiment la liberté, en fait, de faire là où ça vibre. Et ça, quand tu dois te lever le matin pour aller travailler, ben, ça, c'est pas possible. Assumer de ne pas gagner d'argent, ça veut dire assumer du fait de vivre au RSA. Après, ça fait plus de 10 ans que je suis au RSA, tu vois. Mon activité est complète, finalement, le RSA, tu vois. Mais la famille qui demande tout le temps « Ah oui, du coup, t'as bien fait, voilà, tu travailles, t'as une expo bientôt, t'as un marché, un truc, tu vends, mais comment ça se passe ?» Et je pense qu'au fur et à mesure, j'apprends à mentir aussi.

Des fois, je me sens toujours un peu, ben voilà, comme une ado attardée, tu vois, de refuser aussi tout ça, tu vois, la reconnaissance, le couple, les enfants, enfin, voilà, le package, quoi. Et du coup, ben, des fois, ça te rattrape. Enfin, en tout cas, moi aussi, je me dis, bah ouais, c'est vrai, attends, c'est bon, arrête d'être une enfant, fais les trucs, tu vas y finir par y trouver du plaisir. Enfin, tu vois, c'est chouette, regarde. Enfin, tu vois, telle expo, telle. Et en fait, ça me fait tout le temps chier.

0: pour le midi, on nous amène un petit plateau avec une assiette, avec un truc chaud. Et du coup, il y a l'assiette en plastique et on a aussi un mouchoir en papier. Avec l'assiette en plastique, je me suis initié à l'origami. Du coup, je faisais des tout petits origamis pour que ce soit encore plus difficile et aussi pour que j'en ai... parce qu'une fois qu'on a plié le plastique, on ne replie pas dans l'autre sens.
1: J'aime pas être tout seul.
0: Plus je faisais des origamis petits, plus je pouvais en faire de nombreux. Et avec les mouchoirs, un jeu qui m'a beaucoup occupé, en temps quand même, peut-être même plus que l'origami, c'est de déchirer le mouchoir dans plein de morceaux différents, de différentes tailles, machin, de les mettre en boule et ensuite de les classer par ordre en fonction de leur poids, en fonction de leur volume, en fonction de leur hauteur, en fonction de... Je sais plus si j'avais eu d'autres idées, mais du coup ça occupe bien ça, puisqu'on observe dans toutes les... Voilà, si on veut vraiment bien jouer de manière méticuleuse, même le poids d'un bout de papier, voilà, c'est compliqué, le volume, le retour de tous les ans, c'est compliqué.

Je deviens poreuse au monde. Confondue. Soluble. À force de lui résister. Le fruit trop mûr continue de pourrir sur la fenêtre sans avoir été mangé. Je vois tout sans rien regarder. J'entends tout sans rien écouter. Je sens tout sans rien ressentir. Je refuse de sortir de moi-même et je suis coincée à l'étroit entre mes côtes. L'air ne veut plus circuler. Je l'avale sans le respirer.

0: Ça peut aller de quelque chose qui est plutôt, plutôt calme, comme ennui, à de l'angoisse vraiment, où du coup ça va me contracter l'estomac carrément. Pour combler l'ennui, je vais commencer quatre trucs en même temps, mettre mon appartement sans dessus-dessous, cramer le plat que je dois faire, et c'est assez fort hein, comme émotion. Sensation que tout est artificiel. Rien n'a vraiment de sens ni d'importance, quoi. Ça, c'est terrible. Je regarde par ma fenêtre et je me dis, qu'est-ce que je fais là?
1: Une sorte d'un peu de boule qui m'empêche en fait de faire tout ce que j'aurais envie de faire.
2: Deux fois la tristesse.
1: J'ai envie de bouger, j'ai envie de faire quelque chose, mais en fait, je peux pas. Je reste à rien faire, à m'ennuyer.

0: Enfin, c'est très, très humide, quoi, très aqueux, un peu brumeux, quoi. Et peut-être aussi un peu sur les épaules, tu vois, un truc qui te... qui t'abat tranquillement. C'est ça. Ouais. C'est aussi un moment où je me sens pas, en fait, d'aller vers l'extérieur et aller chercher des choses nouvelles, en fait, parce que je me sens un peu pourrie et pas très intéressante. T'as pas envie ni de peser sur les gens, ni de devoir faire un effort surhumain pour paraître intéressante, alors qu'a priori, en ce moment, t'as pas grand-chose à dire parce que dans ta vie, il se passe pas grand-chose. Et je pense que pour moi, c'est aussi souvent des grands moments de doute, du coup. Des choses où c'est qu'on trouve du sens dans la vie, où c'est qu'on n'en trouve pas. Qu'est-ce qui me donne envie, en fait, de me lever, d'avancer, de... Ouais.
1: Alors là, tout le temps.
0: Tu sors,
1: Tout le temps.
0: tu vas boire des verres, tu refais le monde, tu reparles.
1: Tout le temps.
0: Et puis voilà quoi, tu bois, et puis après tu rentres, tu te couches, tu retournes bosser ou.
1: Tout le temps.
0: T'es là, waouh! Et alors que l'existence est quand même une forme enfin, de privilège d'être en vie, d'être en bonne santé, d'être dans un pays où on peut être libre. Et du coup, je voyais pas, je me disais, mais c'est quoi ce sens quoi? Donc j'avais, même si. T'accumules les choses et que t'es dans une forme de boulimie, ben t'es là, bah ça sert à quoi? Pourquoi je fais ça? J'ai l'impression qu'on est déréglé en fait. Puis c'est Baudelaire qui le disait, tu sais, avec le spleen, son poème. Enfin, au niveau du divertissement, comme quoi il se divertissait, tout ça, mais il avait toujours ce côté un peu où il s'ennuyait et du coup il se sentait dans une forme de dépression. C'est un des symptômes du fait qu'on n'ait plus foi en soi, en fait. Et du coup, petit à petit, on a plus ce lien. Quel est le sens en fait de ton existence? Ça fait un peu philosophique, mais c'est quand même quelque chose auquel on essaye tous de répondre, sinon on ferait pas tout ce qu'on fait. Mais je pense que c'est parce qu'on est déconnecté. Et c'est ce qui nous amène à faire beaucoup de choses, je pense, assez obscures.

0: J'ai quitté la ferme à l'âge de 25 ans. Et puis quand j'ai quitté la ferme, j'ai donc rentré chez les frères des campagnes. Je crois que c'est un grand atout, ça. Cette formation à la contemplation, d'être capable de, dans le silence, pendant des heures même. Hein. Comment je l'ai appris ? En le pratiquant. Hein. Ça ne peut s'apprendre que comme ça. Mais j'ai rencontré des personnes, des paysans, mais, parce que c'est mon milieu, hein. Mais être capable de contemplation, à regarder la nature. Pas besoin d'être religieux pour ça. J'ai travaillé au jardin ici. J'ai une chaise, parce qu'il y a un peu petit abri, et j'ai une chaise. Et que des fois, je me suis surpris, oui, à rester sur ma chaise et à regarder les oiseaux, par exemple. C'est la vie, quoi, je pense. Ouais. On en fait partie, qu'on le veuille ou pas. On ne peut pas s'en extraire. L'accepter et le vivre, ça libère beaucoup, quoi.
1: Toute seule pour l'instant. Là, il y a Lilou qui est toute seule. Ah, là,
2: gentil, petit, bébé.
3: Loup glacé, policier voleur.
1: Oh.
3: Épervier.
1: Et la vague, est-ce que tu veux la faire très longtemps comme
3: Loup famille. Je m'endors tout le temps vers 23h, 22h, un truc comme ça. Et je lis en cachette. Pratiquement tout le temps, je m'ennuie pas.
4: Les heures passées à taper des cailloux les uns contre les autres pour faire des étincelles. À guetter l'orvet caché dans les racines du vieux chêne. Les matins, les après-midi, les nuits. Infinie fécondité du souvenir. Seule ressource sans fin, seul repère.
5: Ben, cette dernière année, j'ai beaucoup fabriqué des boussoles, ce que j'appelle des boussoles, donc c'est des objets qui croisent du métal et de la céramique, qui ressemblent un peu à des vieilles boussoles. Bon, elles ne boussolent pas, mais pour moi c'est des objets rituels que j'ai fait pour les gens perdus. Enfin, c'est comme ça que je le vois, et a priori en premier lieu pour moi, en fait. De me dire, ok, en fait, des fois on a besoin, en fait, d'objets. En tout cas, moi je pense que ça m'a fait du bien de les créer aussi. De me dire, genre, quand t'es perdu dans le noir là et que tu sais plus où aller et que t'es dans cette espèce d'état là, plat, ok, peut-être tu peux te servir de ces objets. Mais ouais.

Et à un moment, bah, j'ai tout lâché. Je démissionne et puis je vais faire ce que j'avais envie de faire depuis très jeune, voyager. Et tu peux t'ennuyer en voyage, tu peux rentrer dans cette routine encore, dans ce même rythme. Et en fait, après, bah, tu vas de plus en plus loin, mais à l'intérieur de toi. Par exemple, avant, je serais assise sur un banc, et puis de toute façon, je serais dans mon brouhaha. Ouais, le monde, mais regarde, c'est pollué. Puis regarde, il y a plein de déchets. Et puis regarde les gens, ils tirent la gueule. Et puis bah. Et du coup, bah, je m'ennuie parce que c'est tout le temps la même chose. Alors que maintenant, si je suis assise sur ce même banc avec exactement la même scène, et que du coup j'observe ça, bah, ça m'arrive d'entendre un battement d'ailes. Tu vois, t'es là et puis t'entends.

0: Même si t'es assis sur une chaise, il y a tellement de choses qui se passent.
1: Le fruit pourri sur le rebord de la fenêtre est l'ombre de lui-même, rongé par l'invisible. Avec sa poussière, tombe tout ce qui me fait croire en mon unité. Je suis une multitude de fragments qui tentent d'avoir un sens, une direction. C'est cette tentative qui me fait exister. Dans le chaos du désœuvrement se cache ce que je serais sans tentative, sans langage, sans but. Un battement de cils. Un point maladroit de l'espace.
2: Caresse sur micro avec bonnette en poil. Prise 1.
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3: 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Avec les voix de Lunja, Océane, Hugo, Lucien, Selma et des élèves de l'école André Frappier à Gy-en-Sologne. 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
5: Que faisiez-vous il y a un an ? Vous ne vous posez sûrement pas cette question tous les jours et pourtant, combien de décisions, combien de rencontres, combien de révélations, aussi minimes soient-elles, ont fait de votre vie ce qu'elle est aujourd'hui ? Quel est l'impact sur votre quotidien de ce que vous avez fait l'an dernier ? Cette question non plus, vous ne vous la posez pas tous les jours. Dans le monde du journalisme, on ne se la pose pas non plus très souvent.

0: Que sait-on de la façon dont les EHPAD ont continué d'accueillir les personnes âgées dépendantes après les révélations du livre-événement Les Fossoyeurs ? Que sait-on de ce que devient le commerce d'armes à Israël quand on apprend, par la presse indépendante là encore, que la France lui en livre des composants en plein génocide à Gaza ? De telles enquêtes créent bien sûr une onde de choc médiatique lors de leur parution. Mais cette déflagration n'est pas vraiment suivie des déferlements successifs que devraient représenter de tels tsunamis d'investigation. Alors, au-delà des enquêtes et des révélations de la presse indépendante, quels sont les impacts de ces enquêtes dans la société et que permettent-elles vraiment de changer ? Encore une question que vous ne vous posez sûrement pas tous les jours. Mais pas de panique, la presse indépendante est là, et de son écume bouillonnante jaillit un média qui, lui, lutte contre l'obsolescence de l'information et permet de mettre en lumière les effets concrets du journalisme d'investigation. Ce média qui rembobine à contre-courant de l'actualité en continu, il porte bien son nom. Il s'appelle Rembobine et on accueille aujourd'hui sa cofondatrice, la journaliste Cécile Massin. Bonjour à toi Cécile.
1: Bonjour.
0: Et ce soir, autour de la table de 4e Murmure, on n'est pas tout seul. On est aussi avec Marion qui réalise l'émission ce soir. Salut Marion, est-ce que tout fonctionne en régie ?
1: Eh bien, je crois que tout fonctionne.
0: Et on est aussi en compagnie de Marine qui présentera sa chronique sur le design dans les médias indépendants, ainsi que Luna. Bonjour à toutes les deux.
2: Salut.
1: Bonjour.
0: Alors Luna, toi tout à l'heure, tu iras en région à la rencontre d'un média qui n'est pas très loin de chez nous. Je n'en dis pas plus, alors restez avec nous, vous écoutez 4e Murmure, on va parler de journalisme d'impact avec le média Rembobine, et c'est bien entendu sur Radio Campus Paris.
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0: Mais avant tout ce beau programme, pour commencer, je vous propose de faire un petit tour de ce qu'il s'est passé dans la presse indépendante ces dernières semaines. Et ce mois-ci, c'est donc toi, Marion, en plus de réaliser l'émission, qui nous a préparé une petite revue de presse.
1: Eh bien, pour ma première apparition dans cette douce émission, j'aurais pu choisir, pour en assurer le succès, de la faire démarrer avec un peu de légèreté, des nouvelles qui font plaisir à entendre ou au moins pas complètement repoussantes. Et finalement, j'ai choisi de vous parler de guerre. Attendez, ne partez pas tout de suite, je vais quand même parler de mort aussi. Mais vraiment, attendez. Parce que même si vous en entendez parler partout en ce moment, n'oubliez pas qu'il s'agit de la revue de presse des quoi ?
0: Des médias indépendants.
1: Et oui, Pierre-Yves. Qui nous donne à voir une autre réalité que celle des va-t-en-guerre qu'on entend partout dans les médias.
0: Pas indépendants.
1: Exactement. Ici, pas de peur déraisonnée d'une guerre absolument inéluctable avec les méchants russes qui vont envahir toute la France d'ici 2 semaines, mais de l'analyse et une prise de recul. Elle nous a sans doute pas échappé, cette petite phrase choc énoncée par notre chef d'état-major qui annonce à nos chers élus locaux qu'il faut se préparer à perdre nos enfants. Eh bien, si dans beaucoup de médias de plateau, cette phrase a été reprise et commentée telle qu'elle, quitte à remettre une couche d'angoisse dans le climat actuel qui est déjà bien assez lourd, d'autres se permettent une analyse teintée d'esprit critique. C'est par exemple le cas du média Frustration, qui nous propose un article qui replace la personne dont on analyse le discours. C'est un militaire qui représente certains intérêts. Je cite... Contrairement à ce qui a été parfois dit trop rapidement dans les médias et les discours politiques, il n'a pas appelé à un conflit avec la Russie, il l'a annoncé pour 2030 et développe l'idée selon laquelle, en augmentant leurs moyens militaires, la France et l'Union européenne pourront l'éviter. Ce n'est pas un discours guerrier, mais c'est un discours d'escalade militaire. Fin de citation. On voit très bien où nous mène cette rhétorique, agiter une menace qu'on prétend inéluctable pour présenter nos intérêts comme la seule alternative à la crise à venir. L'article nous appelle donc à la plus grande prudence, à prendre du recul et questionne la dimension propagandiste de cette intervention. En bon complément, il y a aussi l'entretien de Bertrand Badi, politiste spécialisé en relations internationales sur le média Off Investigation, qui nous rappelle comment la guerre extérieure se transforme bien souvent en un outil de contrôle politique intérieur. Encore une fois, prudence donc.
0: Et du coup, pour continuer dans le bad, est-ce que tu veux nous parler de la mort, c'est ça ?
1: Eh oui, sujet important s'il en est et qui est quand même pas mal lié à la guerre. Mais bon, là, on ne parle pas de guerre. On reste dans Frustration Magazine qui nous apprend que la France est championne d'Europe de la mort du travail avec 1297 décès qui ont été liés directement au travail en 2024. Suite à la sortie des chiffres annuels de l'assurance maladie, Nicolas Framont s'interroge sur les causes profondes de ce record macabre que notre beau pays détient depuis 2022. Il faut dire qu'il a de quoi questionner, le double de nos voisins allemands et bien au-delà de la moyenne européenne. Alors qu'on l'estime à 1,63 accidents mortels pour 100 000 travailleurs dans toute l'Europe, en France, il est à 3,6. Non seulement ça, l'article nous dit qu'elles sont très sous-estimées. Nicolas Framont rappelle que les fonctionnaires ou les indépendants, donc par exemple les chauffeurs Uber, les vélos Uber, qui peuvent avoir des accidents très graves dans leur travail, ne sont pas référencés dans ces chiffres par exemple.
0: Bon, et sinon Marion, tu as un sujet qui va nous permettre d'entamer l'interview avec un peu d'apaisement ou de joie de vivre ?
1: Eh bien tout à fait, parce que je vais vous parler de prison, et voilà, c'était une blague. Et aussi en plus de Nicolas Sarkozy, oui je sais. On en a bien bouffé, mais justement, la force de la presse indé, je le redis, c'est de réussir à trouver d'autres angles à des sujets surtraités, plus précisément, des voix aussi à mettre en avant qu'on n'entend pas toujours. Alors que sur les plateaux de CNews, on se lamentait de ce que le pauvre Nicolas Sarkozy n'aurait mangé que des yaourts dans sa cellule de peur que l'on crache dans ses plats, Mediapart a de son côté contacté des détenus qui ont passé un petit peu plus que 21 jours en prison, c'est-à-dire, pour employer un jargon judiciaire très technique, qu'ils ont purgé leur peine. Ils nous partagent aussi leur expérience et nous aident à mieux comprendre la réalité crue des détenus aujourd'hui dans notre beau pays des droits de l'homme. Encore une fois, les médias indépendants se font le porte-voix des personnes que les médias traditionnels n'intéressent qu'assez peu. On y découvre au passage des récits de reconstruction mille fois plus inspirants que ce qu'on pourrait lire dans le livre de notre misérable ancien président, du moins si l'on souhaitait vraiment se peiner à essayer de lire le livre. Vous l'aurez noté, je ne suis pas critique littéraire, mais je pense que je préférerais largement lire les récits des invités du plateau de Mediapart, et ça tombe bien, l'un d'entre eux a déjà publié un livre, et un autre est en cours d'écriture. Bref, les témoignages sont à découvrir dans l'émission « À l'air libre » de Mediapart.
0: Une petite dernière pour faire revenir les auditeurs avant le début de l'interview. Un sujet mignon peut-être ?
1: Et encore loupé puisque je vais agiter mes ultimes repoussoirs en invoquant les pires affreux jojo du PAF. Hanouna, Coé, Zemmour, Ménès, Depardieu avec une bonne sauce Bolloré par-dessus. Il y en a un peu plus, je vous le mets quand même. Pour achever de vous convaincre de soutenir la presse indépendante, j'aimerais vous parler d'une enquête toute fraîchement sortie sur la chaîne YouTube Off Investigation, encore eux, réalisée par Clarisse Feltin, qui nous parle de la manière dont l'empire médiatique de Bolloré a la fâcheuse tendance systématique de couvrir ses petits protégés concernant les violences sexistes et sexuelles, même lorsque celles-ci arrivent à l'antenne aux yeux de toutes et tous. Cette dernière enquête montre que depuis des années, le système Bolloré couvre les agresseurs, manipule les victimes pour les faire taire ou au contraire les piéger en plateau et use de stratégies médiatiques pour victimiser les bourreaux. Mais ce qui, je trouve, différencie cette enquête d'autres que j'ai pu voir sur les violences sexistes et sexuelles dans les médias, c'est l'analyse déployée tout au long du documentaire qui nous montre comment la misogynie et la culture du viol sont omniprésentes dans les émissions de la bolosphère, faisant pratiquement partie intégrante du modèle économique de ces chaînes télé, et comment le comportement des victimes est, de manière abjecte, retourné contre elles dans un spectacle cynique. Néocolonialisme, pensée fascisante, rhétorique guerrière et défense des violeurs, fuyez Bolloré, lisez de l'indé.
0: Eh bien merci Marion pour cette revue de presse un petit peu badante, mais merci pour cette ouverture, effectivement lisez les médias indépendants. Et justement la presse indépendante ce n'est pas uniquement l'actualité brûlante qui s'écrit jour après jour au rythme des chaînes d'actu en continu. Non, cher auditeuriste, tu le sais, la presse indépendante c'est aussi l'information qui a un impact sur le court ou sur le long terme. Et c'est justement pour en parler qu'on accueille aujourd'hui au micro de 4e Murmure notre invitée Cécile Massin. Rebonjour à toi Cécile.
2: Rebonjour.
0: Alors Cécile, toi tu es journaliste indépendante, tu as cofondé le média Rembobine, qui a une démarche un petit peu particulière dans le paysage médiatique français, tu vas nous expliquer tout ça. Mais d'abord Cécile, est-ce que tu peux nous dire Rembobine, qu'est-ce que c'est, depuis quand ça existe et comment s'est monté le projet ?
2: Ouais, bien sûr. Alors Rembobine, c'est un projet qu'on est trois à porter, donc Timothée Vinchon, Simon Glaise et moi-même. C'est un projet qui a vu le jour en 2022, donc ça fait 3 ans maintenant, et en fait il est parti d'une question assez simple qui était de se dire ok très bien des enquêtes sortent, mais qu'est-ce qui se passe après ? Comment est-ce qu'on fait finalement pour savoir si elles ont un impact ou pas sur la société ? Comment on s'y retrouve ? Et en fait, à partir de là, on s'est rendu compte que bah, il n'y avait pas vraiment d'offres médiatiques qui proposaient justement de se demander ce qui se passait après la parution d'une enquête, d'où le terme « rembobine ». Donc on vient rembobiner l'info, donc choisir des enquêtes qui sont parues un an auparavant. Et toute l'idée, c'est de se demander justement qu'est-ce qui se passe après. Est-ce qu'il y a des choses qui bougent ? Au contraire, est-ce que des fois, le changement est difficile à faire advenir parce que ça demande des changements systémiques et qui sont durs à faire advenir ? Voilà.
0: Et justement, ce que vous proposez, votre offre médiatique, ça s'appuie principalement sur une newsletter qui paraît toutes les 2 semaines,
2: oui.
0: Sur une enquête en particulier à chaque fois que vous choisissez. Comment est-ce que vous choisissez les enquêtes que vous traitez ?
2: Alors, c'est un vaste débat qu'on a nous-mêmes en interne. Ce qu'on fait, c'est qu'on fait une veille médiatique assez classique sur ce que fait... une très grosse partie de la presse indépendante et aussi un petit peu la presse nationale. Et ensuite, on choisit entre nous sur des sujets qui soit nous paraissent un peu indispensables, soit justement où on a la sensation que c'est passé un petit peu à la trappe et que nous, justement, un an avant, on a envie de se dire, on le remet sur le devant de la scène et on se demande ce qui s'est passé depuis.
4: Un an après, tu disais, c'est un choix particulier, cette date anniversaire, ou est-ce que c'est plus arbitraire?
2: Pour le moment, c'est plus arbitraire. En fait, on s'est dit que c'était un bon laps de temps pour réussir à avoir quand même un petit peu de recul, parce que pour aller chercher de l'impact, bon, il y a certaines enquêtes, on pourra y revenir, c'est des déflagrations. En deux semaines, il s'est passé des tas de choses, mais il y en a certaines, et beaucoup, en fait, hein, où c'est beaucoup plus long que ça. Et où, donc, du coup, un an, nous, c'était un laps de temps qui nous paraissait intéressant pour quand même avoir du recul.
4: Et alors, Rembobine, c'est pas uniquement le retour sur des enquêtes marquantes, c'est aussi d'autres rubriques. Donc, il y a Enquête d'impact, c'est donc la rubrique principale sur laquelle vous revenez sur des enquêtes particulières. C'est la rubrique la plus importante. Il y a aussi L'impact en rédac, qui est à destination des professionnels des médias.
2: Ouais, absolument. Je pense que ce serait, enfin, pour présenter ça simplement, on peut dire que Rembobine s'adresse une partie de Rembobine s'adresse au grand public, donc avec ces newsletters qui paraissent une fois toutes les deux semaines et qui se retrouvent en fait sur les sites de Rembobine ensuite. Et il y a une partie effectivement qui s'adresse aux professionnels des médias, parce que toute une partie de la vie de notre média, et peut-être qu'on y reviendra, c'est aussi d'accompagner les journalistes, qu'ils soient indépendants ou en rédaction, pour se demander qu'est-ce que c'est que le journalisme d'impact et comment eux faire que justement leurs enquêtes aient de l'impact. Et pour ça, il faut qu'ils aient des outils. Et donc, on a cette rubrique qui est sur le site de Rembobine et à laquelle Marine, d'ailleurs, qui est autour de la table, participe depuis peu.
4: Et oui, le monde est petit. Il y a aussi la rubrique Les coulisses de l'info qui revient sur la façon dont s'est déroulée une enquête.
2: Absolument. En fait, ces deux rubriques-là, Enquête d'impact et Les coulisses de l'info, font partie de la newsletter. Et en fait, l'idée, peut-être pour préciser un peu de chaque newsletter, c'est qu'on redise un petit peu dans les grandes lignes l'enquête. Ensuite, nous, on vient expliquer son impact. Et ensuite, l'idée, c'est que le ou la ou les journalistes qui ont produit l'enquête viennent expliquer un petit peu comment est-ce qu'ils ont travaillé et justement est-ce que eux dans leur travail cette question de l'impact ils l'ont prise en compte ou pas.
4: Justement, on pourra en reparler un petit peu plus tard sur ces liens que vous avez avec d'autres médias et la façon dont vous voulez impacter justement le paysage médiatique français. Et la question que tout le monde se pose et la question qu'on pose évidemment à tous les médias indépendants, c'est quel est le modèle économique de Rembobine, comment est-ce que vous fonctionnez financièrement?
2: Alors, donc initialement, donc c'est un projet entièrement bénévole. On a eu la chance d'avoir le soutien du FPL, du Fonds pour une presse libre, pour un projet particulier à Rembobine, qui était un guide, donc on y reviendra je pense, un guide sur le journalisme d'impact qu'on a développé en partenariat avec le média d'investigation Disclose. Et donc à côté de ce fonds pour une presse libre qu'on a obtenu, on a bénéficié de la bourse Émergence, qui est à destination des jeunes médias émergents. Voilà, donc ça c'est des modèles de bourse qui sont pas pérennes, donc nous on est en train de développer d'autres, tout un modèle économique. On lance aujourd'hui une campagne de dons parce que ça fait 3 ans qu'on est bénévole. Donc en fait, honnêtement, on tire un peu la langue. Et puis en fait, on a aussi envie de se développer. Et pour ça, à un moment donné, il faut un petit peu quand même des sous. Donc l'idée de cette campagne de dons, c'est nous de pouvoir à la fois continuer à produire des newsletters qui sont un peu le cœur de Rembobine, mais pas que. L'idée, ça va être aussi de pouvoir proposer des offres de formation à destination des rédactions pour qu'elles apprennent justement à mesurer leur impact. Ça va être de développer des ateliers à destination du grand public, justement pour questionner cette question de l'impact, sachant que nous, derrière, vraiment ce qu'on défend, c'est qu'en montrant que le journalisme a de l'impact sur la société, c'est aussi une façon de réconcilier les citoyens avec les médias. Donc ça, c'est un des volets qu'on a envie de développer. Voilà, donc vraiment la partie formation, sensibilité,

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0: De retour donc sur le plateau de Quatrième Murmure, on est toujours avec notre invitée, la journaliste Cécile Massin du média Rembobine. On vient de le voir, Rembobine, c'est le média qui revient sur des enquêtes marquantes pour voir quels effets, quels impacts ces enquêtes ont sur la société. Et vous l'avez compris, aujourd'hui on parle de journalisme d'impact avec notre invitée, mais d'ailleurs, Cécile Massin, comment est-ce que tu pourrais définir le journalisme d'impact ?
2: Le journalisme d'impact, donc, c'est vraiment cette idée de prendre le journalisme dans sa globalité et de se demander comment il peut impacter la société et surtout comment faire pour qu'il impacte la société. Donc nous, l'idée derrière, c'est d'accompagner, comme je disais tout à l'heure, des professionnels pour qu'ils prennent en compte tous leurs outils de travail, de la préparation de l'enquête à sa publication, à ce qui suit la publication, pour prendre en compte l'impact de l'enquête.
0: Et justement, pour accompagner donc ces médias indépendants, Rembobine, avec le média Disclose, vous avez publié un guide du journalisme d'impact, et plus de 70 pages à destination des professionnels des médias. Le projet, c'est de combler ce manque en termes d'impact qu'il y a dans les enquêtes qui paraissent jusqu'à présent.
2: Oui, absolument. L'idée, c'était vraiment que ce soit un outil pratique à destination des professionnels des médias. D'ailleurs, il a été téléchargé plusieurs centaines de fois depuis sa parution en ligne. Je précise qu'il est accessible notamment via le site de Rembobine de façon gratuite. Et l'idée, c'était vraiment d'outiller les professionnels sur cette question qui est finalement assez commune, par exemple, si on va du côté du monde associatif ou des ONG, mais qui est encore assez souterraine dans celui des médias et notamment des médias indépendants. Et donc, on a vraiment pensé ce guide comme un outil qu'on a donc du coup divisé en différentes catégories. Simplement, très rapidement, la première, c'est comment

0: on mesure son impact, en fait. La deuxième, c'est comment est-ce qu'on le multiplie. Et la troisième, c'est comment est-ce qu'on le valorise, soit auprès de son lectorat, soit auprès de ses potentiels financeurs.
1: Alors justement, est-ce que tu peux revenir sur la façon dont on mesure son impact ? Je vois qu'il y a quatre catégories d'impact qui sont mentionnées dans ce guide. Il y a l'impact médiatique, social, judiciaire et institutionnel. Est-ce que tu peux revenir un petit peu sur ces quatre éléments ?
0: Oui, alors nous, on a choisi ces quatre catégories parce que c'est le modèle le plus répandu. Pour réaliser le guide, il y a eu vachement de recherches qui ont été faites et c'est vraiment le modèle qui nous a semblé le plus pertinent. La première catégorie, donc l'impact médiatique, ça va être est-ce que votre enquête a été copubliée ? Est-ce qu'elle a été mentionnée dans d'autres médias ? Est-ce que peut-être le journaliste, il a été invité à en parler en plateau ? La deuxième catégorie qu'on va avoir, c'est l'impact institutionnel. Donc, est-ce que suite à l'enquête, il y a eu un changement ou en tout cas une proposition de loi ? Est-ce qu'il y a eu un rapport officiel ? Est-ce qu'il y a eu un député qui a pris la parole sur le sujet. Voilà, ça fait partie des impacts institutionnels. Donc le troisième impact, c'est l'impact juridique. Donc ça va être par exemple, est-ce qu'il y a eu une assignation en justice suite à l'apparition de l'enquête ? Et le quatrième, c'est l'impact social ou citoyen. Est-ce que, par exemple, il y a eu une manifestation suite à une enquête ? Est-ce que en entreprise, il y a eu des citoyens qui ont pris la parole suite à une enquête sur le monde du travail ? Voilà, et donc nous, on travaille à partir de ces quatre volets-là pour voir ce qui bouge ou ce qui bouge pas, évidemment, suite à l'apparition d'une enquête. Et parfois, c'est évidemment très long à ce que des changements adviennent.
1: Et tu l'as mentionné tout à l'heure, justement, cet objectif aussi, au-delà de mesurer l'impact des enquêtes qui paraissent, c'est de réconcilier les citoyens, citoyennes avec les médias, avec la presse, et notamment la presse indépendante.
0: Ouais, c'est vrai que, bon, enfin, je pense que la question de la crise de la confiance entre médias et citoyens, elle a été très documentée, et on entend beaucoup, voilà, que non seulement les journalistes disent n'importe quoi, mais en plus ils servent à rien. Et l'idée, c'est de se dire, bah, en fait, si, des fois, ça sert à quelque chose. C'est pas immédiat, c'est pas un long fleuve tranquille et on s'en doute, mais parfois il y a des choses qui bougent et nous on est assez persuadés que c'est important vraiment de le souligner et en même temps que pour que ça bouge ça peut pas se faire seul. Une enquête à elle seule, c'est très rare quand même qu'elle change toute la société française. Quoi. C'est aussi un panel d'acteurs qui vont travailler ensemble, typiquement des ONG et des médias, qui vont allier leurs forces pour qu'à un moment donné, voilà, y ait des choses qui bougent. Ouais.
1: Et d'ailleurs, dans la continuité de ce que tu dis, ce qui est important aussi à retenir, qui est transmis dans ce guide, c'est qu'il faut bien faire la différence entre ce journalisme d'impact et ce que certaines personnes pourraient considérer comme étant du militantisme.
0: Ouais, absolument. C'est un peu la critique qui est faite régulièrement. D'ailleurs, pas seulement quand on parle de journalisme d'impact, à plein de journalistes à qui on reproche leur position dite militante. Nous, on est très clair là-dessus et on en discutait pendant le festival qu'on a organisé sur le sujet. On a invité Marie Dupin, qui est journaliste à la cellule d'investigation de Radio France et qui revenait très clairement là-dessus en disant, en fait, le journaliste, il vient apporter des faits et ensuite libre à une association, un citoyen, un chef d'entreprise, que sais-je, de s'en saisir. Mais le positionnement n'est pas le même et je pense que c'est important que ce soit clair à ce niveau-là, oui.
1: Et à travers cette démarche de fournir un guide pour les médias indépendants et pour qu'ils puissent mesurer, entre autres, l'impact de leurs enquêtes, est-ce que le but, c'est que finalement, Rembobine n'est, c'est une question un peu provocatrice, mais n'est plus de raison d'exister pour que finalement tous les médias fassent eux-mêmes leur travail d'impact ?
0: Alors peut-être qu'à terme, Rembobine prendra une autre forme. Ce qui est sûr, c'est que ce guide, il a vraiment vocation d'accompagnement. L'idée, c'est vraiment d'unir nos forces et c'est aussi pour ça que le Fonds pour une presse libre nous avait soutenus sur ce projet. C'est parce que c'est aussi un projet que nous, on pense important vraiment pour l'écosystème des médias indépendants et c'est aussi pour ça qu'on est en train de développer une offre de formation à destination des médias indépendants, pas que d'ailleurs, hein, des médias tout court, qui auraient envie de s'outiller sur ces questions.
1: Une offre d'accompagnement qui est d'ailleurs qui pourra être financé grâce à vos dons, chers auditeurs. On le rappelle, c'est sur rembobine.info. Et alors, Cécile, est-ce que vous avez des retours sur les impacts, justement, dans les rédactions de votre guide sur le journalisme d'impact?
0: Alors, pour le moment, donc il est sorti assez récemment. Donc, on a surtout des retours de journalistes très enthousiastes qui nous disent que, en fait, finalement, c'est la première fois qu'un tel objet est publié et que eux, ça leur ouvre pas mal de champs de réflexion. Pour le moment, je peux pas trop m'avancer là-dessus, mais en tout cas, on est en discussion avec plusieurs rédactions, dont des rédactions nationales, pour les accompagner sur le sujet. Donc, il y avait un manque, c'est un peu ce qu'on pressentait. Et suite à la parution du guide, c'est ce qui se confirme.
1: Alors, tu dis le guide est paru récemment. Est-ce que malgré tout, il y a quand même une observation sur le type de médias qui est plus ou moins intéressé par le guide? Est-ce que ce sont principalement des médias indépendants ou des médias pas indépendants?
0: Alors nous, des retours qu'on a pour le moment, on a autant des médias indés que des médias qui ne le sont pas. Plutôt en presse écrite, mais je ne sais pas si c'est parce que c'est contextuel ou si c'est vraiment une donnée qui veut dire quelque chose à l'heure d'aujourd'hui.
1: Eh bien, maintenant qu'on est bien rodé sur ce qu'est le journalisme d'impact, sur son importance et sur son fonctionnement, je vous propose d'explorer ensemble quelques exemples concrets qui ont été publiés chez Rembobine, avec toi Cécile, qui ont été publiés donc ces derniers mois, notamment pour revenir sur quelques enquêtes marquantes qui continuent d'avoir de l'impact sur notre société.
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1: Donc on va revenir sur deux enquêtes principalement qui ont été publiées sur Rembobine, mais qui reviennent sur des enquêtes qui avaient été publiées auparavant sur d'autres médias indépendants. La première enquête, ou le premier retour sur enquête, qui est d'ailleurs le plus récent à l'heure où on enregistre cette émission, c'est celui sur les forages de pétrole en France. Parce que oui, il y a encore des forages de pétrole en France.
0: Absolument, ouais. Donc ça, c'est une enquête de la journaliste indépendante Floriane Louison, qui est parue à l'hiver dernier sur le site de Disclose. Et c'est une enquête qui montre en fait que malgré la loi hydrocarbures qui devait mettre fin à l'exploitation pétrolière en France, près de 50 nouveaux forages pétroliers avaient été autorisés depuis 2017, date à laquelle la loi hydrocarbures était passée. Et Floriane, elle nous expliquait qu'elle avait commencé à travailler sur le sujet parce qu'en fait, elle avait découvert qu'il y avait des forages pétroliers qui continuaient en France et elle ne le savait pas elle-même. La presse avait un peu traité le sujet, mais le gros de son enquête, c'est vraiment le travail de recensement qu'elle a fait pour arriver à ce chiffre de 47 ou 49, bon, pour arriver à ce chiffre de près de 50 nouveaux puits. Et donc l'idée donc de cette newsletter, ça a été donc de mettre en avant cette enquête et évidemment donc de mesurer son impact. Alors par exemple, typiquement sur la partie politique, il n'y a pas eu de réaction politique particulière. Ça, elle l'explique parce que finalement, dans la masse des sujets environnementaux, les puits pétroliers à ce moment-là, ce n'était pas le plus ressorti et ce qui a le plus retenu l'attention. Par contre, il y a eu d'autres impacts. Par exemple, typiquement depuis la parution de l'enquête, il y a eu des projets de puits pétroliers qui ont été annulés. Il y a eu notamment un arrêté de refus d'ouverture de 8 nouveaux forages pétroliers en Gironde qui a été acté. Donc ça, c'est vraiment intéressant à souligner. Par contre, ça pose une question qui est de se dire, est-ce que c'est suite à cette enquête-là que ces puits ont été annulés, ou est-ce que c'est pas parce que justement il y a eu un panel d'acteurs qui se sont mobilisés sur le sujet qu'ils ont été annulés? Et ça, c'est nous quelque chose aussi qu'on interroge dans cette question d'impact, c'est que parfois voilà, c'est pas un impact d'un point A à un point B, mais ça suit parfois un chemin un peu plus sinueux.
1: Parfois c'est un peu plus indirect ou direct. Justement, tout à l'heure on pourra évoquer une enquête qui a des impacts vraiment plus directs.
0: Ouais.
1: Pour rester sur cette enquête là de Floriane Louison, il y a aussi une mobilisation citoyenne qui s'est levée suite à cette enquête.
0: Alors c'est pas suite à cette enquête là en particulier, par contre c'est vrai que ça fait quelques années maintenant qu'il y a quand même des grosses mobilisations citoyennes autour des puits de pétrole, et d'ailleurs c'est comme ça que elle avait commencé à travailler, en se disant je vois bien qu'il y a quelque chose qui bouge et que c'est un sujet qui mérite d'être creusé.
1: Et alors, vous, comment est-ce que, chez Rembobine, comment est-ce que vous suivez l'impact qu'a cette enquête ? Quelle est la démarche concrètement ?
0: Alors, en fait, ça dépend du type d'impact qu'on va aller mesurer. Par exemple, si on est sur de l'impact médiatique, en fait, c'est de la veille, hein, vraiment, pour voir ce qui se dit dans les médias. Ensuite, sur l'impact institutionnel, juridique ou citoyen, il y a différents outils qui nous permettent d'aller chercher ces impacts-là, qui sont répertoriés dans le guide du journalisme d'impact et qui vont nous permettre de faire des recherches assez ciblées, notamment pour aller chercher, par exemple, des propositions de loi ou des prises de parole de députés.
1: Très bien. Et ça, c'est donc la démarche qui est habituelle sur chacune des enquêtes sur lesquelles tu reviens, toi, ouais, et tes camarades chez Rembobine.
0: Ouais.
1: Tu disais, les impacts ne sont pas forcément toujours très directs. C'est le cas de cette enquête-là. Et il y a une autre enquête donc, sur laquelle on peut revenir un petit peu plus précisément, qui, elle, a des impacts plus concrets, enfin en tout cas plus directs et directement visibles sur la société. C'est celle des ventes d'armes à Israël,
0: ouais,
1: par le gouvernement français. Enfin, en tout cas par des entreprises françaises. Est-ce que tu peux revenir sur cette enquête qui est donc parue chez Disclose et Mars Actu, il me semble ?
0: Absolument, ouais. Donc cette enquête, elle a été écrite par Nina Hubinet, qui est journaliste indépendante basée à Marseille. Et en fait, elle a révélé que la France avait autorisé la livraison à Israël de 100 000 maillons de cartouches de fusils mitrailleurs fabriqués par une entreprise marseillaise, donc Eurolinx. Contrairement au discours officiel de l'État français, qui était à ce moment-là de dire « la France ne livre que du matériel défensif ». Et ça, pour le coup, c'est vraiment une enquête qui a eu, je le disais tout à l'heure, vraiment une déflagration à tous les niveaux. On parlait tout à l'heure des quatre impacts qu'il peut y avoir. Vraiment, là, ça a été le cas sur tous les niveaux. Par exemple, donc Sébastien Lecornu, qui était alors ministre des Armées, s'est expliqué sur le sujet à l'Assemblée nationale. Il a nié, à cette période-là, il a nié, mais toujours est-il qu'il a quand même pris la parole, ce qui est vraiment pas rien. Il y a des députés, notamment de la NUPES, qui ont déposé une résolution demandant une commission d'enquête parlementaire sur la complicité de la France dans le génocide commis à Gaza. Donc sur la partie institutionnelle, vraiment, il y a des choses qui ont bougé et c'est loin de s'arrêter là. Sur la partie juridique, il y a des ONG qui ont déposé un recours devant le tribunal administratif de Paris pour demander la suspension immédiate des licences d'exportation d'armes françaises vers Israël. Il y a eu des manifestants avec, enfin une manifestation pardon, avec des centaines de manifestants devant l'entreprise Eurolinx à Marseille. Et d'un point de vue médiatique, le sujet a été repris dans la presse francophone, dans la presse étrangère. Voilà, donc elle a été très visible. Ça, c'est vraiment un exemple un peu paradigmatique d'enquête qui a un impact immédiat, quasiment immédiat et très très important.
1: Et ce qui est intéressant justement avec cette enquête, c'est qu'elle elle n'est pas seule, elle n'est pas isolée. Elle est suivie de plein d'autres enquêtes qui sont publiées par ce média, Disclose. Là, tu parles en l'occurrence de celle qui a été publiée en octobre 2023, mais d'autres ont suivi, notamment encore au début de l'été 2025, qui ont mené à des manifestations en France, en Italie. Est-ce que vous suivez aussi l'évolution des enquêtes elles-mêmes, enfin des autres enquêtes qui se complètent les unes les autres ?
0: Oui, alors on essaye de le faire. Pour le moment, nous, on est en train, c'est une super question parce qu'on est en train de réfléchir en interne à un format qui permettrait justement de pas se limiter, entre gros guillemets, à ce recul d'un an, mais justement à avoir vraiment une visibilité plus large dans le temps. Ça fait partie des choses qu'on veut développer, mais bon, c'est aussi pour ça qu'on lance une campagne de dons, entre autres, pas sur ce sujet en particulier, mais c'est vrai que ça demande énormément de travail, c'est des gros outils de veille à mettre en place, et on y réfléchit parce qu'effectivement ça aurait vachement de sens aussi.
1: Quelles sont les prochaines enquêtes qui vont paraître chez Rembobine ?
0: Oui, donc la dernière newsletter de l'année, elle paraîtra donc mardi 16 décembre. Et donc on va revenir sur une enquête de la journaliste indépendante Feriel Alouti qui a travaillé sur l'hébergement, enfin plutôt le non-hébergement d'ailleurs, des demandeuses d'asile dans la région lyonnaise. Et donc elle met en évidence les manquements de l'OFI, qui est l'Office français de l'immigration et de l'intégration, qui a l'obligation de proposer un hébergement aux demandeurs et demandeuses d'asile considérés comme les plus vulnérables, parmi lesquels les femmes enceintes. Et il se trouve que, comme souvent, entre la théorie et la pratique, il y a un fossé.
1: Eh bien, on a hâte de lire ça. Rendez-vous le 16 décembre. Merci Cécile pour toutes ces explications. On y voit un petit peu plus clair dans ce qu'on appelle le journalisme d'impact. Et surtout, on comprend un peu mieux l'importance de la presse indépendante, non seulement pour révéler des informations cruciales, mais aussi pour participer à avoir un réel impact sur la société et tenir son rôle de contre-pouvoir. Mais les médias indépendants, c'est pas seulement le fond, c'est aussi la forme. Et toi Marine, tu nous as préparé une petite chronique sur l'importance du design dans la presse indépendante.
3: Oui, c'est un sujet qu'on aborde assez peu, mais qui est pourtant clé. On dit souvent, ne vous fiez pas aux apparences, ce qui compte, c'est le contenu. Et c'est vrai, un bon contenu reste lisible, même sans forcément y mettre la forme. Thomas Stephen, qui dirige les équipes design au Monde, me disait à ce sujet, personne ne lit un format, les publics lisent des histoires qui les intéressent. Si le sujet est chiant, il est chiant, le design ne va pas créer de magie. Mais, parce qu'il y a un mais, le design peut rendre un bon contenu plus compréhensible, accessible et engageant. C'est une manière d'utiliser la forme pour servir le fond. Dans un média, tout est pensé pour guider, aider à comprendre, à se repérer et surtout annoncer d'emblée à qui et à quoi on a affaire. Le rôle du design est donc d'indiquer au lecteur ou à la lectrice de là où il ou elle met les pieds. Par exemple, tiens, voilà, mon média s'adresse aux 25-35 ans, il parle des luttes écologiques de façon joyeuse et il porte le féminisme et la justice sociale. Comment on comprend ça? Parce que la couve de ma revue, elle fait péter la couleur, parce que les illustrations ne montrent pas uniquement des hommes blancs de 60 ans, parce que la typo du titre est énergique. Voilà, un design soigné, c'est un design qui rend service. Donc on peut prendre un exemple, celui de la revue Fracas. C'est un défi de parler visuel à la radio, mais on va essayer. Sur la couve, on voit le titre Fracas en énorme, anguleux, comme si les lettres se cognaient et se rentraient dedans. En dessous, on voit une scène façon BD avec des personnages de tous âges, de toutes origines, qui s'organisent, qui résistent, ça tire des flèches, ça brandit des outils, ça lutte sous une forêt qui brûle, tout ça face à une main géante armée d'un poignard. Tout est chargé, les détails, les symboles, l'énergie. Les couleurs ocre de ce dernier numéro rappellent les affiches militantes des années 70, la contre-culture graphique. Et bah vous voyez, sans même feuilleter, on capte que cette revue, elle parle de combat écolo, qu'elle vise un public éduqué, engagé, CSP+ urbain et qu'elle porte une vraie volonté d'inclusivité. Maintenant, on peut regarder Vert, donc un autre média sur l'écologie. Ils utilisent évidemment le vert, ce qui apporte crédibilité et accessibilité, mémorisation immédiate avec cette monochromie assumée. Le mot vert de leur logo, lui, a un empattement doux avec une légère rondeur qui donne une dimension chaleureuse et positive. Dans leur newsletter et sur le site, on retrouve des titres en gras, contrastés mais dans un style ordonné. Il y a donc une recherche de pédagogie, de clarté et de modernité. Ils font usage d'illustrations avec des compositions de personnages stylisés, des graphiques simples et donc évitent les images anxiogènes liées au climat. Leur public, ce sont les jeunes actifs urbains, les gens curieux des enjeux du climat, pas forcément experts, qui veulent comprendre vite et bien.
1: Il y a aussi une question de légitimité par le design. Quand je vois un graphisme soigné, moi j'ai tendance à me dire que j'ai affaire à un média sérieux.
3: Bien sûr, il y a de ça, et c'est un enjeu clé pour les médias indépendants qui ont besoin d'être connus, reconnus, de prouver leur légitimité. Imagine si Disclose utilisait des images d'illustration générées par IA avec une police comics en MS. Alors on pourrait se dire, si un média veut paraître sérieux, il doit être le plus classique et sobre possible, ressembler à tout prix au Monde. Mais en fait, pas forcément. La directrice artistique Christelle Perrin me disait à ce sujet, tout est une question de cohérence. On peut mixer sobriété et audace, une typo classique avec un fond rose par exemple. On peut imaginer des pictogrammes dessinés à la main qui vont apporter un côté manuscrit. Être sérieux, ce n'est pas forcément ressembler le plus possible au Monde. Street Press fait très sérieux et a pourtant une identité forte avec du jaune vif et des très gros titres.
1: Ok, alors ça c'est pour l'identité visuelle, mais le design, c'est aussi une question d'expérience pour le lecteur, non?
3: Ouais, complètement. Le design sert aussi à orienter la lecture, où regarder, dans quel ordre, comment naviguer dans un texte long. Sur papier, c'est la hiérarchie visuelle qui fait le travail, sur le web aussi, mais si on met trop d'effets ou trop d'interactions, eh ben on perd les gens. À l'inverse, des titres clairs, un rythme maîtrisé, un scroll fluide, ça rend un sujet accessible immédiatement. Et il y a la question de la compréhension. L'exemple le plus parlant, c'est l'enquête du Monde sur la pollution au PFAS. C'est un sujet complexe, invisible, difficile à expliquer. Alors les équipes design ont conçu une carte très lisible, une identité graphique claire pour ce dossier, et grâce à ça, le public comprend en quelques secondes l'ampleur du problème. En rendant un sujet visuel, on le rend accessible. Il y a aussi l'utilité pure, permettre au public de se situer. Donc certains médias vont ajouter des comparateurs ou des cartes de proximité dans leurs articles. C'est pour permettre à chacun, chacune de comprendre ce qui le ou la concerne. Quand un lecteur ou une lectrice retrouve sa ville ou sa catégorie dans un article, l'appropriation change tout. Et ça tombe bien, c'est le sujet du jour, ça fait gagner de l'impact aux médias.
1: Eh bien, merci Marine pour ta chronique radio, mais pourtant très visuelle. Merci pour ça et bravo surtout. On fait une nouvelle pause musicale, une deuxième pause musicale, avant d'enchaîner sur la suite. On se retrouve juste après ce morceau de Frente Horrible.

0: On vient d'écouter Horrible de Frente.
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0: Comme à chaque fois pour clôturer les épisodes de Quatrième Murmure, on va en région à la rencontre des médias indépendants qui constellent le pays. Toi Luna, tu es restée en Ile-de-France et tu as rencontré Gary Libaud du média Le Chiffon.
2: Je me casse de Paris.
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7: Je me trouve dans les locaux du journal Le Chiffon, le journal de Paname et sa banlieue comme il se présente. Pour répondre à mes questions, je suis en compagnie de Gary Libaud. Bonjour Gary.
8: Bonjour.
7: Le Chiffon est un trimestriel lancé à la fin de 2021. Est-ce que tu peux nous raconter le contexte du lancement de ce journal ?
8: On est en fait une petite bande à faire un constat surprenant, puisque il s'agit de dire qu'il n'y a pas de journaux indépendants des puissances d'argent, des puissances politiciennes, à Paris et en Ile-de-France. On observe des journaux départementaux, régionaux, un peu partout ailleurs. Ça n'existe pas ici. Comment ça se fait ? Eh ben, on va essayer d'en créer un. Voilà. Donc l'idée, ça va être de faire quelque chose d'antagonique, disons, aux Parisiens. Non pas un quotidien, mais un trimestriel. Bon, on n'a pas les mêmes moyens non plus. Non pas du format qui tend à se raccourcir et être décontextualisé, mais de l'enquête, du reportage, un peu d'investigation, qui va avoir pour but de faire un travail de terrain, avant tout. Voilà, on se déplace, et une mise en contexte, disons, par les humanités, par les sciences sociales, par de l'histoire, par de la philosophie, de la socio, de l'anthropologie, plein de choses, de l'économie, de nos sujets. L'idée, c'est de faire peu, mais de faire bien, et fondamental, de défendre un espace éditorial papier. Je dis un mot de plus sur ce qui nous porte alors, notamment à partir du deuxième lancement en 2021. On est un certain nombre à faire le constat qu'il y a ce qu'on pourrait appeler une troisième grande transformation de Paris et de la région. Après celle d'Haussmann sous le Second Empire, et après celle de Paul Delouvrier et de Gaulle dans les années 60 avec la création des villes nouvelles, là on voit l'installation du Grand Paris Express, qui est un projet proprement pharaonique, hein, sur lequel je ne reviens pas dans le détail, mais qui a pour but de régionaliser le Grand Paris, disons, pour continuer à attirer, disons, les capitaux, les cerveaux, la puissance industrielle, etc., dans le jeu de compétition des villes mondiales, quoi. Donc pour nous, il fallait un journal aussi critique de ces transformations profondes qui ont des incidences urbaines, géographiques, écologiques, administratives, esthétiques, etc.
7: Qu'est-ce qui vous a poussé à prendre cet angle-là en tant que journal indépendant de Paris et un peu du Grand Paris malgré le...
8: Et de l'Île-de-France entière, en vérité. En fait. Ouais. Ça s'est fait... En fait, on n'est pas un journal orienté autour de l'urbanisme et autres, de l'aménagement du territoire. On est un certain nombre à être préoccupés par des sujets qui touchent à ce domaine. Mais on reste un journal généraliste qui traite une multiplicité de sujets et tous les sujets pourvu qu'ils soient abordés de manière pertinente, fine, intéressante pour nous. On aborde par exemple dans le dernier numéro un portrait de Sofia Zaïkovska qui est une anarchiste naturienne qui a lancé une petite expérience libertaire à Saint-Maur-des-Fossés au début du XXe siècle et ouvert les premiers restaurants végétaliens de Paris. On enquête sur les campings franciliens en cours de Disneylandisation, d'embourgeoisement. Et puis on part sur des portraits d'artistes dans un lieu assez surprenant à Saint-Denis, à la Briche. Voilà, donc on raconte plein de choses. C'est vrai que, notamment moi, dans ces colonnes, je pense que les questions de... En fait, on traite beaucoup de la question de la métropolisation, de l'installation progressive du Grand Paris, et des logiques qui ont cours dans l'artificialisation du territoire, dans la construction de pôles de production industrielle, de pôles technoscientifiques. On a fait un dossier sur Saclay. Et on revient immanquablement aussi sur la question du réseau de transport de métro du Grand Paris Express, donc qui s'étale en gros de 2015 à 2035. Ça, pour nous, c'est vrai que c'est des sujets transversaux qui ont des incidences d'un point de vue écologique, d'un point de vue économique, d'un point de vue politique, à beaucoup d'égards. Voilà.
7: On va sur votre page Instagram. On peut lire que vous avez annoncé votre sortie des réseaux sociaux en janvier dernier. Est-ce que tu peux nous parler de cette décision, comment vous l'avez prise vraiment, parce que du coup, c'est pas un truc qui date de la fondation du journal, et de l'impact qu'elle a eu pour le chiffon depuis bientôt un an, donc vous commencez peut-être à avoir un tout petit peu de recul.
8: Ça, c'est une question importante pour nous. Les comptes ont été créés très vite. En fait, on n'a jamais vraiment été actif sur les réseaux. C'était pas notre truc, c'était pas notre monde. Et donc fin 2024 s'organise une campagne de désertion en ligne de Twitter, X, racheté par Elon Musk et mise au service de Donald Trump, assez explicitement. Et donc un certain nombre de consoeurs, confrères, associations, personnalités diverses appellent à quitter Twitter, fiers pour absolument rester sur Facebook, sur Instagram, sur les autres réseaux en fait, ou alors pour carrément appeler à rejoindre des réseaux alternatifs, Blue Sky et Mastodon. Et nous on dit en fait cet appel à la désertion n'en est pas un, c'est une tartufferie, il s'agit de quitter Twitter, c'est une évidence, mais il s'agit aussi de quitter les autres réseaux sociaux et de ne pas rejoindre ceux qui sont prétendus décentralisés, démocratiques, horizontaux, machin. Donc on va faire un appel en ce sens à quitter tous les réseaux sociaux, une invitation au plus vite à la désertion. Et donc pour nous ça va vouloir dire se recentrer un peu plus sur du collage public pour annoncer la sortie de nos numéros. Ça va vouloir dire quand même, on a des pratiques informatiques, hein, faudrait pas se faire trop d'idées, se rattacher un peu plus à l'infolettre. Sur le fond de notre appel, on essaie d'avoir une vision un peu synthétique et dire que la numérisation de nos pratiques d'information est de notre quotidien pour tout un tas de tâches professionnelles, conjugales, amicales, dans nos rapports à l'administration, en souffre. Il s'agirait de penser une dénumérisation progressive de notre existence, le numérique étant, selon nous, au cœur du problème écologique contemporain. Voilà, donc ça fait en effet bientôt un an qu'on a quitté les réseaux, puisque on l'a fait le 20 janvier 2025, et je dirais que on sent pas la différence. Les ventes se maintiennent, les abonnements, l'activité de la boîte aux lettres est à peu près similaire. Donc pour nous, c'est une sage décision qui nous fait gagner du temps. Bon, on en passait pas beaucoup, hein, mais quand même. Donc on est voilà, on invite tout un chacun à ce départ. Et donc on a mis sur les deux réseaux sur lesquels on était, propriété de Mark Zuckerberg, un petit mot, c'est un acte de décès numérique, pour expliquer les raisons de notre départ. Voilà.
7: Et du coup, est-ce que tu peux nous dire un mot sur donc le collectif, c'est ça, que vous avez formé avec plusieurs autres journaux régionaux?
8: Oui, alors on est cofondateur avec une dizaine de rédactions partout en France du syndicat de la presse Pas Pareil, qui est un syndicat de revendication commune à des titres de presse alternatifs, principalement papier à l'origine, mais pas seulement. On a aussi quelques radios, une paire de télévisions alternatives, de sites internet. On est aujourd'hui 45 rédactions en France, et l'idée, c'est de constituer un contre-paysage médiatique à l'heure de Bolloré, à l'heure d'un raidissement éditorial du service public, et à l'heure aussi quand même de la technologisation, de la numérisation du journalisme. Il y a l'idée de défendre un artisanat journalistique, si je peux dire, qui fait vivre une autre manière de confectionner, de diffuser l'information. Et donc, on a des assises annuelles, des réunions régionales au long de l'année. On partage des tables de presse, on fait des interventions communes. On invite aussi les rédactions indépendantes des puissances d'argent, des puissances politiques et autres à s'informer. On a un site internet où c'est une plateforme d'abonnement commun à prix réduit à différents de nos titres, voilà, donc à réfléchir à nous rejoindre. Voilà.
7: Vous sortez 4 numéros par an et vous vendez ce journal, alors garanti entièrement sans IA, j'ai vu sur votre première page, à 4 euros et même à prix libre dans la rue. Et à 4,50 pour un abonnement annuel. Et à 10 euros pour le prix soutien. De plus, vous publiez gratuitement sur votre site un certain nombre d'articles. Il faudra que tu reviennes sur comment est-ce que vous choisissez quels articles sont publiés sur le site. Et vous vendez des bouts de chiffon, donc des petits livres édités d'anciens articles, si j'ai bien compris. Est-ce que tu peux parler de comment vous avez mis en fait tout ce modèle-là en place? J'imagine que ça a dû se faire au fur et à mesure. Et de comment est composée l'équipe? Comment est-ce que ça fonctionne économiquement pour vous?
8: D'accord. Alors en effet, on a un site internet, lechiffon.fr, où on publie une sélection d'articles. Ça fait la publication d'un cinquième, un sixième du journal en ligne, grosso modo. L'idée, c'est que ce soit une petite lucarne qui donne un avant-goût de notre travail, mais que ça redirige vers le papier. Voilà, encore une fois, on est vraiment dans... On veut pas de version en ligne intégrale, on veut pas monétiser un PDF ou quoi que ce soit, surtout pas. On trouve la cartographie des lieux de diffusion du journal dans toute la région. On est à peu près dans 90 lieux, donc. Sur l'équipe, on est une rédaction, disons, de... on est une quinzaine par numéro. Une dizaine de personnes à la rédaction et 5, 6, 7 personnes à l'illustration. Voilà. Les tâches éditoriales et graphiques sont faites à titre entièrement bénévole pour l'instant. Seules les tâches administratives de distribution et puis d'animation un petit peu de l'équipe sont structurées autour d'un salarié. Et puis on paye une direction artistique qui se charge de penser la maquette, penser et réaliser la maquette.
7: Vous imprimez à peu près combien de...
8: d'exemplaires? C'est une impression quand même assez confidentielle pour l'instant, hein, quand on pense aux Parisiens. On est entre 1500 et 2000 exemplaires par trimestre, par numéro.
7: Super, bah merci beaucoup pour toutes ces réponses.
0: Eh bien, merci Luna pour cette interview avec Gary du Chiffon. Merci aussi donc à Gary, le rédacteur en chef. Et on le rappelle, le Chiffon, c'est un trimestriel papier qui est disponible en librairie et dans certains kiosques, alors n'hésitez pas, il y en a sûrement près de chez vous. C'est déjà la fin de cet épisode de Quatrième Murmure. On était en compagnie de la journaliste Cécile Massin pour parler du média Rembobine et du journalisme d'impact. Merci Cécile d'être venue dans Quatrième Murmure, merci à Marine, Luna et Marion qui étaient toutes les trois avec nous. Et enfin, merci à vous, chers auditeurs, de nous avoir écoutés jusqu'au bout. On se donne rendez-vous la semaine prochaine pour le quatrième épisode de Quatrième Murmure, avec une voix un petit peu moins cassée, je l'espère. Et en attendant, n'oubliez pas que vous aussi, vous pouvez avoir un impact sur la société en soutenant la presse indépendante.

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1: Son autre priorité affichée, c'est le coût de la vie et les services publics. Burnham promet des investissements pour les services de santé et les transports et laisse entendre que l'État pourrait reprendre la main dans le secteur de l'eau, une autre problématique d'envergure ici. Pour la presse britannique, pour l'instant, tout cela relève surtout de l'effet d'annonce. On attend dans l'après-midi des précisions sur la composition définitive du nouveau gouvernement. Une chose est sûre, le style Burnham se veut plus proche des préoccupations du quotidien, reste désormais à transformer ses promesses en décisions concrètes.
2: Merci Denis Gaucher à Londres pour RFI. La Russie fait état d'une attaque nocturne et massive de l'Ukraine contre Moscou et sa région. Les drones ukrainiens en nombre de plusieurs centaines ont, selon elle, fait 10 blessés et provoqué un incendie sur un important site industriel. Il est situé près de la ville de Domodedovo, où se trouve aussi l'un des aéroports internationaux de Moscou. Sacrée championne du monde contre l'Argentine, l'équipe d'Espagne vient d'écrire une nouvelle page magnifique du football espagnol. Après le sacre, place aux retrouvailles populaires. Le retour est prévu en cette mi-journée avant une rencontre avec le roi et le défilé à Madrid à bord d'un bus à l'Impérial. Hier soir à New York, le premier ministre espagnol Pedro Sanchez a assisté au sacre de la Aurora depuis les loges VIP. Seuls quelques sièges le séparaient de Donald Trump. Le président américain ne manque jamais une occasion de critiquer l'Espagne. Mais hier soir, les deux hommes, Julien Chavanne, ont fait comme si tout allait bien.
3: Il y a bien eu une poignée de main, des sourires crispés et un entretien dont rien n'a filtré. Donald Trump et Pedro Sanchez ont mis de côté leurs différences le temps d'un match de football. Il n'y a aucune tension, je n'ai aucune tension avec personne, assure le président américain après le match. Et bien sûr, on n'est pas obligé de le croire. Donald Trump a une dent contre l'Espagne depuis un moment. Dernier épisode en date, il y a quelques jours au sommet de l'OTAN en Turquie, le locataire de la Maison Blanche avait traité les Espagnols de mauvaises personnes, parlant d'un pays sans espoir et menaçant une nouvelle fois de stopper les échanges commerciaux avec Madrid. L'opposition du socialiste Pedro Sanchez à la guerre en Iran, son refus de dépenser plus pour l'Alliance Atlantique, sa politique migratoire à rebours de celle de l'Américain, tout sépare les deux hommes. Et c'est pourtant à ce pays détesté que Donald Trump a remis le trophée de son mondial. Lui qui aura tout fait pour personnaliser la compétition, voit l'un de ses adversaires profiter de la coupe, de ses célébrations et des retombées économiques et politiques.
2: Au Moyen-Orient, toujours des échanges de frappes entre Iraniens et Américains. Depuis la reprise des hostilités le 7 juillet, les États-Unis avaient surtout ciblé les régions du sud, près du Golfe. Mais depuis quelques jours, le conflit s'étend. Les derniers bombardements ont touché le centre et le nord-ouest de l'Iran. L'Iran qui a riposté en ciblant à nouveau les alliés de Washington, Koweït et Bahreïn, tout en assurant que les efforts diplomatiques se poursuivaient via les médiateurs. Cette reprise des hostilités continue de faire grimper les prix du pétrole, ce qui pénalise les pays les plus dépendants des cours mondiaux. C'est le cas de l'Inde qui importe 90% de ses besoins en pétrole et dont l'économie souffre de faiblesses structurelles. Jeanne Bartoli, bonjour.
4: Bonjour à tous.
2: Ce matin, Jeanne, la roupie a chuté à son plus bas niveau depuis 2 mois.
4: Oui, c'est une lente dépréciation qui s'est accélérée sous l'effet de la guerre au Moyen-Orient. L'Inde est en effet, Gilles, extrêmement dépendante de ses importations en pétrole, du pétrole qu'elle paye en dollars. Les entreprises indiennes vendent donc des roupies pour en obtenir. Mécaniquement, la demande de dollars augmente alors que l'offre de roupies est abondante. Le 28 février dernier, date du début de la guerre entre les États-Unis et l'Iran, un dollar s'échangeait contre 91 roupies. Aujourd'hui, il s'échange contre 96 roupies. Pour tenter de limiter la casse, New Delhi soutient sa monnaie avec notamment la vente de dollars par des banques publiques, mais pas sûr que cela soit suffisant. L'économie indienne pâtit en effet de défis internes, la baisse de la natalité dans les grandes villes, des problèmes d'infrastructure et une fuite de capitaux étrangers, comme l'explique Jean-Joseph Boileau, conseiller économique à l'IRIS.
5: Sur les investissements étrangers, on arrive à voir cette chute très importante, hein. Dans une période d'incertitude internationale, les capitaux se sont rués sur les États-Unis. Donc vous avez eu des sorties de capitaux qui s'étaient placées sur

0: vous. Également dans l'actualité de ce début de semaine, une montée des tensions entre les deux grandes villes que sont Jérusalem et New York. Le bureau de Benjamin Netanyahou a vivement réagi aux propos du maire de la mégalopole américaine, Zohran Mamdani. Celui-ci dit étudier les options légales pour faire arrêter le premier ministre israélien lors de sa venue à l'ONU en septembre. Les précisions à Jérusalem de Michel Paul.
1: Pour le cabinet de Benjamin Netanyahou, la menace est jugée farfelue, mais l'affront exigeait une réplique. Jérusalem accuse directement l'élu new-yorkais de vouloir faire diversion pour masquer ses propres échecs politiques. Dans un communiqué cinglant, le bureau du Premier ministre rappelle que la Cour pénale internationale, qui a émis un mandat d'arrêt contre le dirigeant israélien, n'a aucune compétence sur les citoyens israéliens ou américains. La diplomatie israélienne va plus loin et compare la démarche du maire de New York à celle de Karim Khan, l'ancien procureur de la CPI, lui aussi accusé par Israël d'avoir instrumentaliser la justice internationale. Quoi qu'il en soit, malgré les menaces de Zohran Mamdani d'utiliser la police de New York, Benjamin Netanyahou a déjà confirmé qu'il ne renoncerait pas à son déplacement en septembre prochain pour l'Assemblée générale des Nations Unies. Michel Paul, Jérusalem, RFI.
0: Une partie de l'Europe reste confrontée à une forte sécheresse qui favorise les incendies de forêt. En France, des incendies font rage actuellement dans le sud et outre la France, des pays d'Europe comme le Portugal, l'Espagne ou la Grèce et même l'Allemagne, dans une moindre mesure, tous ces pays sont affectés par des feux de forêt. Allez, une page cinéma pour fermer ce journal. L'aventure rêvée a remporté le prix du jury au dernier festival de Cannes. Il s'agit du 4e long métrage de la réalisatrice allemande de Valeska Griesbach, Sophie Torlotin.
2: Valeska!
3: Une archéologue quinquagénaire, Valeska, retourne dans sa ville natale de Zvilengrad, au sud de la Bulgarie, superviser un chantier de fouilles. Elle y retrouve un ami d'enfance, Saïd, un slave musulman, venu acheter de l'essence de contrebande. Sa disparition va inciter Valeska à enquêter, quitte à se retrouver prise malgré elle dans une rivalité entre deux chefs mafieux. La réalisatrice allemande Valeska Griesbach explore et sillonne cette zone transfrontalière des confins européens gangrénée par les trafics divers. Sereine et déterminée, son héroïne, Valeska, évolue dans un monde d'hommes où la violence reste latente et menaçante. Tenant à la fois du thriller et du western, l'aventure rêvée invite les spectateurs à s'identifier avec ce personnage qui revisite son passé. Portée par la formidable interprète Yana Radeva, une actrice non professionnelle qui illumine le film de sa force tranquille.
0: Sophie Torlotin, l'aventure rêvée vient de sortir dans les salles françaises. Ainsi s'achève le journal. L'information revient dès 13h30 avec RFI Midi, présenté par Paul Loncin-Spinelli.
4: 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Grand reportage, Jacques Alix.
5: Au fil des mois et d'une guerre qui s'enlise en Ukraine, la Russie a accéléré le recrutement de combattants africains pour son invasion du pays. Il serait aujourd'hui entre 3 et 4 000 à être concernés. Certains se retrouvent au front, en connaissance de cause, d'autres par tromperie, persuadés de quitter l'Afrique pour une place à l'université ou un emploi. Aujourd'hui, le voile se lève sur ce système de recrutement basé sur des agences de voyage et des opérateurs d'influence entre Moscou et le continent africain. Et les mises en garde de personnes prises au piège se multiplient, comme vous allez l'entendre dans ce grand reportage réalisé par le service Afrique. Des sirènes russes au mouroir ukrainien, les combattants africains de Vladimir Poutine nous emmènent au Kenya, en Afrique du Sud, en Côte d'Ivoire et au Cameroun. Le récit est de François Mazet.
6: Nous sommes à Mukurweini, dans le centre du Kenya, à un peu plus de 2 heures de route au nord de Nairobi. En ce matin de début février, 200 personnes environ se retrouvent dans le jardin familial de Bibiana Wangari. Parmi elles, Alban Tiroir, la correspondante de RFI. Ce sont des funérailles, mais la cérémonie se déroule sans corps et sans cercueil. Des bougies ont été déposées sur une tombe symbolique. En contrebas, Charles Waitaka, dit Charlot, le fils de Bibiana, avait 30 ans. Parti en octobre en Russie, sa famille a perdu le contact vers Noël. C'est sur Facebook que sa mère a appris son décès en Ukraine.

0: l'Ukraine.
1: Je me suis réveillée un jour et la nouvelle était partout sur les réseaux sociaux. J'ai appris qu'il avait marché sur une mine. Avant de partir, il m'avait appelé pour me dire qu'il avait obtenu un emploi.
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4: Eh bien, bonjour tout le monde, bienvenue à l'association des cyclistes anonymes. Aujourd'hui, on accueille un nouveau membre, bonjour.
5: Bonjour, je m'appelle Florian.
6: Bonjour Florian.
4: Alors raconte-nous, pourquoi tu es là?
5: Écoutez, ça fait 27 ans que je fais du vélo et c'était l'escalade, petit à petit. Je me suis rendu compte que j'étais de plus en plus accro. Je peux plus m'en passer.
7: Mesdames, messieurs, bonjour! Vous écoutez Pause Vélo, l'émission qui donne envie de pédaler. Comment ça va cette équipe? On est avec Arnaud aujourd'hui, ça va?
8: Hello, ça va bien?
7: Florian?
5: Eh oui, ça va fraîchement, mais bien.
7: Et Lilou?
6: Cette équipe, mais on voit que tu deviens suisse, c'est génial, ça fait plaisir.
7: Bonjour, cette équipe.
8: Ah, c'est canadien, ça, vrai.
7: Il n'y a pas longtemps, j'ai lu un truc sur les réseaux sociaux, parce que je nous vois tous en train d'enregistrer avec nos casques, et il y avait des gens qui demandaient « qu'est-ce que ça serait le meilleur truc pour écouter de la musique quand on fait du vélo ?» Vous faites ça, vous, d'écouter de la musique avec...
8: Alors pas à vélo, mais en courant.
7: Ouais, mais t'as un... Ah oui, en courant.
8: J'ai un casque à conduction osseuse.
7: Et puis t'as un...
8: Ce qui fait que c'est posé, en fait, c'est posé devant l'oreille, donc j'ai les oreilles libres et j'entends ce qui se passe autour.
7: Ah, tu peux faire les deux.
8: Voilà.
6: Ouais, mais c'est lui qui résonne la musique, c'est toi-même qui vibre le son.
7: Mais avec ton fils, tu as une espèce d'enceinte connectée là. Vous êtes, c'est pas.
8: Quand on fait du vélo, c'est une enceinte Bluetooth. Ouais.
6: Old school un peu, tu te balades avec ta musique quand tu fais musique ambulante.
8: Aujourd'hui, c'est plus les gros machins que tu prends sur l'épaule, tu vois, c'est le petit machin que tu accroches à la ceinture.
6: Ouais, ça c'est sympa, ouais.
7: Tu vois, moi ça me semble dangereux, moi, d'avoir.
6: Au casque, moi jamais.
7: Au casque, vraiment, non.
8: C'est d'ailleurs légalement interdit.
7: Ah oui, c'est dans la loi.
6: En Suisse?
7: Ok, je savais pas.
8: En Suisse aussi, oui.
7: Mais par contre, je me demandais si ça serait pas une bonne invention. Enfin, vous me dites, peut-être j'ai dit n'importe quoi, mais si quelqu'un pouvait inventer ça, qu'en fait, quand on fait du vélo, qu'il y a du vent, qu'on va assez vite, c'est quand même assez saoulant le vent qu'on a dans les oreilles. On a une espèce de bruitage et tout ça. Et quand juste, il suffit qu'on tourne la tête d'un quart, quoi, et le vent, il arrive plus dans le même angle, et on a l'impression de pédaler au calme. Ça vous fait ça, vous aussi?
8: Oui.
6: Ouais. Oui.
7: Bah, je me demande si ça serait pas une bonne invention. Bah, je sais pas, hein, je lance un truc. Pas un casque, mais quelque chose qui se fixerait sur la casquette. Ou
8: en fait, il faut une oreille parabolique.
7: Une oreille parabolique, ouais, par exemple, ça. J'en sais rien. Mais quelque chose qui ferait qu'on n'a pas le vent qui nous souffle dans les oreilles. Enfin, si quelqu'un veut inventer un truc comme ça, moi, je suis prêt à l'acheter. Je trouve que ça serait super confort de pédaler sans bruit, dans le silence absolu.
6: Appel à témoin, Géo trouve tout, si tu as l'écoute.
5: Tu mets un bonnet, sinon... Hein.
7: Oui, ou un bonnet, mais... Ouais, oui, si, un bonnet, si il est bien sur les oreilles. Excellente initiative, mais alors en été, c'est un peu plus tendu du ciel. Alors Arnaud, je dis excellente initiative, mais en fait, oui, tu vas nous parler d'une initiative, l'initiative des Alpes.
8: Alors,
7: qu'est-ce que c'est ?
8: L'initiative des Alpes, exactement. C'est une association, donc c'est pas vraiment une initiative, mais c'est une association pour la protection des régions alpines contre le trafic de transit, et notamment à travers les Alpes. Elle milite pour des transports durables et s'engage pour des mesures de protection du climat efficaces. Chaque année, cette initiative des Alpes remet deux trophées, et ce depuis 2002 à peu près. Il y a d'abord la Pierre du Diable, son trophée le plus célèbre, qui dénonce le transport le plus inutile pour un produit commercialisé en Suisse. Et le Cristal de Roche, son pendant moins médiatisé, qui encourage les démarches judicieuses, les projets innovants permettant de réduire le transport, et valoriser l'économie locale. Chaque année, donc, les consommateurs suisses peuvent nominer une entreprise ou un produit pour l'une ou l'autre distinction. Trois finalistes seront sélectionnés après évaluation de l'impact environnemental des émissions de CO2, des kilomètres parcourus pour que le produit arrive jusqu'en Suisse, dans chaque catégorie, et les internautes sont appelés à voter. Fin septembre, les lauréats sont désignés et les trophées décernés. Alors, je vous ai pris le palmarès des dernières années, des quatre dernières années. Donc c'est ainsi que la Pierre du Diable a été décernée en 2018 à CFF Immobilier pour des façades zurichoises construites avec des pierres allemandes assemblées en Chine.
7: Oh non ! Alors que ça aurait pu être fait localement.
8: En 2019, c'est de l'air des Alpes conditionné en spray, Swiss Air Deluxe, et exporté notamment en Thaïlande. Une telle bouteille parcourt jusqu'à 19 800 km. Donc c'est de l'air des Alpes en bouteille.
7: Le truc de fou.
8: En 2020, c'est l'eau Berg vendue chez Manor, issue de la fonte des blocs de glace récupérés dans la mer autour de Terre-Neuve, et transportée par bateau et camion jusqu'en Suisse. Les émissions de CO2 sont 19 244 fois plus élevées que l'eau du robinet.
7: Et comment on peut justifier ça, quoi ?
6: Le luxe,
8: enfin,
6: voilà.
8: enfin, en 2021, c'est le vin blanc d'Australie du Sud qui parcourt 20 860 km pour finir sur les étals de la COP. Le cépage en question, le chardonnay originaire de Bourgogne, est aussi cultivé en Suisse.
7: Mais c'est un truc de malade, ça.
8: C'est impressionnant.
7: Mais je suis sûr qu'en plus, économiquement, il y a une logique derrière. Nous, ça nous échappe, mais par exemple, j'entendais parler du mouton de Nouvelle-Zélande. Donc, c'est les antipodes, là, c'est quasiment une caricature, qui arrivent en Europe. Et en fait, on m'a expliqué que c'est parce que la Nouvelle-Zélande, il y a des cargos qui arrivent pour apporter des voitures, des appareils électroménagers, des trucs comme ça. Et pour ne pas repartir à vide, ils préfèrent partir avec des moutons et faire quasiment pas payer le transport, mais le faire payer un petit peu. C'est plus rentable économiquement. Du coup, on arrive à avoir des moutons chez nous en Europe. C'est un truc de fou. Quand l'économie prime sur le bon sens, quoi.
6: Ouais. Ah, c'est dingue.
7: Et je pense qu'on aurait pu aussi remettre le... C'est quoi, la pierre du diable ?
8: C'est la pierre du diable, voilà.
7: Ouais. Quand il y a eu le fameux incendie du tunnel du Mont-Blanc, alors je ne sais pas si c'est une légende, mais ça me semble vrai, il y avait... Quand l'incendie a pris, il y avait un camion qui venait d'Italie et qui allait en France, et un autre camion qui venait de France et qui allait en Italie. Donc ils allaient se croiser, hein. Et les deux étaient chargés, tous les deux, de papier toilette. Est-ce que ça n'aura pas été plus raisonnable que chacun reste de son côté de la frontière ? Ouais. Faut ça vérifier, mais je crois que c'est une histoire vraie. C'est quand même un truc de fou.
8: Bon, récemment, il y a eu un gros accident sur l'autoroute entre Genève et Lausanne où un camion de déchets à incinérer s'est renversé. Donc a répandu tous ces déchets incinérables parce qu'il partait de Genève pour aller être incinéré dans le Jura.
7: Ah ouais, parce qu'il n'y a pas de truc pour incinérer plus proche, quoi.
8: Alors si, il y en a. Il y en a beaucoup, mais c'est juste que c'était moins cher de l'incinérer dans le Jura, donc ils ont préféré l'emmener là-bas.
7: C'est un truc de fou. Quand l'économie prend le pas sur le bon sens.
8: Alors, le pendant du coup de la pierre du diable, c'est le cristal de roche, donc il y a quand même de bonnes actions qui sont récompensées aussi par les...

0: met en circulation. Elle évite ainsi l'importation de nouveaux produits depuis l'autre bout du monde.
1: Ouais, quand je vois les boîtes à dons, les trucs comme ça,
0: tout à fait.
1: Je me dis, mais il y a beaucoup plus de gens qui sont prêts à se débarrasser à donner que de gens qui sont prêts à se servir de seconde main, quoi. C'est peut-être ça la clé, hein. Ne pas hésiter à se dire, bah, tant pis, c'est pas du neuf, c'est pas du clinquant, mais ça marche tout aussi bien, quoi.
0: Tout à fait, ouais, exactement.
1: Il faut être plus prêt, plus prompt à prendre de la seconde main.
2: Ouais, et je peux vous dire, parce que moi je suis une grande adepte de seconde main, et en Suisse on a juste une offre, c'est fantastique, quoi. Tu vas dans des magasins de seconde main, t'es là, mais tout ce choix, c'est...
0: Et puis c'est dans un bon état encore en Suisse.
2: Oui, ouais, tout à fait.
1: Du coup, on en est presque à remercier Covid d'avoir créé toutes ces pénuries, parce que le marché de la seconde main est en train de prendre la main. J'ai dit deux fois main, mais ça passe quand même. Allez, on va retourner au vélo avec 4, 2, 1, aventure, c'est parti.
3: Lors du dernier épisode, nous vous avons annoncé un départ imminent, et peut-être que certains d'entre vous ont déjà deviné la destination. Nous voici donc en Argentine.
4: Mais d'abord, c'était pas simple de préparer le départ. Il a fallu dire au revoir à toute notre famille, qui se situe dans 4 pays d'Europe, puis préparer les vélos dans des caisses et faire en sorte de ne pas être en surpoids au moment de la facturation.
3: Mais en surpoids pour nous ?
4: Non, c'est les bagages.
3: Ah d'accord, ok. Ouais. Mais aussi avec la situation Covid, nous avons dû faire un test avant de partir et faire en sorte d'avoir une assurance voyage qui nous couvre les frais médicaux en cas de Covid sur place. Donc c'est pas tout simple tout ça.
4: Et en plus de tout ça, on était super stressés à cause de nos mauvaises expériences aux frontières. D'ailleurs, sur notre site 421adventure.com, on raconte tous nos problèmes aux frontières dans un article qui s'appelle « Border Bordel ».
3: Mais finalement, tout s'est extrêmement bien passé et après 14 heures de vol, nous avons enfin pu retrouver nos vélos à l'aéroport de Buenos Aires.
4: Notre nouvel itinéraire est de partir de Buenos Aires vers la province de Mendoza, à l'ouest du pays, pour ensuite prendre la route 40 et descendre jusqu'à Ushuaia. Et de là, nous remonterons tout le continent jusqu'en Alaska.
3: Mais l'heure est d'abord de visiter Buenos Aires que nous ne connaissons pas du tout et nous n'avons vraiment pas été déçus. Alors d'abord, il faut dire que Buenos Aires est une ville énorme. Au niveau des distances, à chaque fois, on mettait une heure en transport en commun pour visiter quoi que ce soit. Mais c'est une ville magnifique, très riche culturellement, un patrimoine vraiment très important. Et en plus, on a noté
4: Buenos Aires que nous avons décidé de prolonger notre séjour ici de quelques jours. Et bientôt, il y aura une vidéo sur séjour passé à Buenos Aires sur notre chaîne YouTube que vous pouvez trouver en cherchant 421 Adventure.
3: L'heure est maintenant aux préparatifs des vélos. En effet, il faut maintenant tout réassembler, organiser nos sacoches, faire quelques courses et bien sûr préparer l'itinéraire.
4: Tout le monde ici, tous les Argentins, nous disent d'éviter de prendre la route vers la Pampa et en fait de prendre un avion ou un train directement à Mendoza.
3: Mais nous, on n'est pas comme ça.
4: Non. On est tellement têtus qu'on veut faire tout à vélo et découvrir le cœur de l'Argentine.
3: D'ailleurs, nous avons appris lors de la première étape de notre aventure que toute terre vaut la peine d'être visitée, que les paysages y soient magnifiques ou pas.
4: Alors, c'est parti et la suite dans le prochain épisode.
3: En attendant, on vous souhaite à tous de bonnes fêtes. Ciao, ciao!
1: Eh ben, je dois bien avouer que ça me fait rêver. Si moi, je devais faire si j'avais du temps comme ça pour faire un voyage, c'est ça que je ferais. Alaska, Patagonie, pour la variété des paysages et tout ça. Ça me tenterait plus que Europe, Asie. Vous feriez quoi si vous pouviez?
0: Mon fils m'a demandé l'autre jour si quand il avait 20 ans, j'accepterais de faire un an de voyage autour du monde avec lui à vélo.
1: Ah, c'est beau ça. Oh.
0: Voilà, donc ça me laisse 12 ans pour me préparer.
1: Ah, mais ça peut venir vite. Ah, ça fait rêver ton fils.
0: Ça fait rêver.
1: Fils, hein.
0: Ouais. Ah, je lui ai dit oui.
1: Ouais. Oui, il aura oublié d'ici là.
0: Ah non, mais moi pas.
1: Et toi aussi, c'est moins pénible.
5: Je me méfierais. Je pensais ça de l'Angleterre. J'ai fait voyage vélo en Angleterre, j'ai déchanté.
1: Ah oui.
5: Je pensais que c'était plat, comme la Hollande, tous ces pays du Nord.
1: Que après, dalle.
5: Non, que dalle. Ça monte, ça descend tout le temps.
1: Et toi, Lilou, t'irais où?
2: Ah, moi, je suis plus pâte à modeler que Patagonie. Donc, moi, j'irais là où c'est plat. En Hollande, comme ça. J'aime le vélo balade, tu vois.
1: Ouais, pas trop.
2: Pas le défi non plus de dingue, tu vois, quand même chouette.
1: Ouais, moi, mais c'était quand j'étais ado que je rêvais de faire un cyclo-voyage. Puis en voyant maintenant que ça commence à devenir un petit peu mainstream, je sais pas, ça me fait moins rêver, quoi. Mais je risque de le faire un jour quand même. Oh, on verra. Passons à autre chose. Alors, Lilou, tu as pris de bonnes résolutions. Tu souhaites prendre de bonnes résolutions pour la fin de

0: l'année.
1: Bah oui, parce que je pense que vous en avez peut-être prise aussi. La mienne, c'est de faire la promotion du vélo en tant que moyen de transport dans mon entourage. C'est un objectif pour moi, mais cette année, plutôt que de m'arracher les cheveux à convaincre les gens, j'ai décidé d'utiliser une tactique bien plus vicieuse, d'ailleurs utilisée par beaucoup de publicitaires, la psychologie inversée. C'est bon, tout le monde voit ce que c'est.
0: Ouais, c'est ça qu'il faut. C'est ça,
2: En
0: c'est la
2: gros,
0: bonne méthode.
2: tu nous dis de faire ce qu'il faut pas faire.
1: Voilà.
2: Tu nous encourages à faire ce qu'on veut pas faire.
1: Non, je vous encourage.
2: Ah non, tu nous encourages à ne pas faire ce qu'on veut pas faire.
1: Laisse-moi expliquer, tu vas comprendre. C'est une tactique qui est adaptée au profil de la personne. Je vais vous proposer trois profils et c'est dans l'exemple que vous allez comprendre.
2: D'accord.
1: Toute ressemblance avec des personnes existantes serait évidemment parfaitement fortuite. D'abord, il y a Tati Jeannette.
2: Oui, c'est moi!
1: Voilà, Tati Jeannette, elle est en pré-retraite, c'est la flower
2: Ah, oh,
1: power.
2: vivement la retraite!
1: Première génération, une vraie de vraie, amoureuse de la nature, écolo, chaussettes en laine bio. Tati Jeannette, elle en a fait du vélo dans sa vie. Son point faible, c'est les statistiques et le shopping.
2: Ouais, alors moi j'aime bien faire du vélo, mais bon, en hiver, tu comprends, c'est difficile quand même. Et puis en ville, c'est dangereux avec les taxis, les bus, on sait jamais comment faut se placer sur la chaussée.
1: Oui, je te comprends, Tati Jeannette, et puis je pense que tu as complètement raison. C'est un peu comme pour les dirigeants qui s'occupent des problèmes climatiques, on voit au final que ça suffit largement de faire les choses à moitié. Et puis t'as raison, c'est peut-être dangereux le vélo en ville. Bon, moi ça fait 5 ans que je roule, j'ai jamais rien eu, mais ça veut rien dire.
2: Ouais, mais toi t'es jeune, tu risques rien.
1: Ouais. De toute façon, il faudrait regarder les statistiques pour être sûr, t'as raison.
2: Ah ouais,
1: Ouais.
2: arrête ça.
1: Sinon, mais rien à voir, je t'ai parlé de cette nouvelle boutique éco-ethnique là qui vend des habits équitables. Ils ont des
2: Ouais.
1: trucs exprès pour les sportifs, franchement, tu devrais aller jeter un œil.
2: C'est vrai, ils ont des trucs en lin.
1: Voilà, ça c'était pour Tati Jeannette. Donc là, on a planté des petites graines subtilement qui vont germer. Ensuite, on va passer à tonton Juan Carlos de la Vega. Ah, donc,
3: Hola, hombre, qué tal?
1: voilà, c'est les maris de Tati Jeannette, hein. Immigrés
2: Ça
1: de
2: s'ennuie pas.
1: première ou deuxième génération, il reste assez évasif sur le sujet. Il a bien réussi sa vie. Et pour lui, se déplacer en voiture signifie appartenir à une classe sociale importante. Son point faible, l'économie.
3: Et mignon, mais c'est plus de mon âge, hein, de faire le vélo. Moi, je suis trop vieux pour ça. Hein. Puis ça coûte cher. Et puis, comment tu vas aller vite quelque part? C'est mort. La voiture, ça va vite. Ça va très vite, la voiture, la coach. Moi, je préfère pas prendre la voiture que le vélo. Hein.
1: Ah, mais t'as complètement raison. Ça va tellement vite, les voitures. Sur l'autoroute, c'est la folie, quoi. Bon, moi, quand je suis en vélo en ville, à l'heure de pointe, je dépasse des files de voitures. Mais à part ça, de façon générale, c'est un véhicule plus rapide, c'est la voiture. Y a rien à dire. Puis c'est vrai que ça coûte quand même un peu. Bah, tu vois, moi par exemple, l'année dernière, j'ai dû dépenser en tout cas 140, 150 francs d'entretien pour mon vélo. En fait,
3: Ah,
1: toi, t'as.
3: tu
1: Ouais,
3: vois,
1: ouais,
3: il te
1: ouais.
3: l'a dit, hein, il te
1: Non,
3: l'a dit.
1: c'est clair, c'est clair. Toi, t'as reçu ta prime d'assurance pour l'auto l'année prochaine, hein?
3: C'est plus, il m'en rappelle plus. Non, je crois pas, je crois pas. Non, pas, je paye plus, je suis trop vieux, je paye plus.
1: On va laisser germer chez le tonton Juan Carlos. Et nous allons passer maintenant au cousin Bobby qui lui fait du culturisme. Il est branché sport, jeux vidéo et bien sûr il adore sa caisse, son bijou, son bébé qu'il nettoie religieusement le dimanche. Son point faible, la fierté.
4: Écoute Lilou, ouais le sport c'est bien mais le sport j'en fais déjà. Je vais à la salle de sport tous les soirs, je fais du rameur, tout ça, j'ai pas besoin d'un vélo. Moi le sport c'est un plaisir, je vais pas me faire chier sur un vélo. En plus il y a les courses à faire, les courses je vais les faire en voiture, j'ai de la place, j'ai un beau 4x4, un SUV, j'ai toute la place pour y mettre tout ce qu'il faut pour la famille. Imagine tout ce que je dois acheter pour mes 4 gosses, à vélo c'est pas possible de prendre tout ça. Et puis même les gosses d'ailleurs, les gosses je vais pas les mettre sur le vélo, où veux-tu que je les mette? Non, le sport ça doit être... Et rester un plaisir, le rameur, la salle de sport, ça c'est très bien.
1: Non mais t'as complètement raison cousin, le vélo c'est pour les gars qui n'ont pas peur de transpirer, pas juste ceux qui veulent ressembler à une pub Calvin Klein, c'est pour les vrais sportifs. Si vous avez aimé ma technique, n'hésitez pas à l'adapter et à la décliner à votre guise pour convaincre tous les membres de votre famille de façon absolument détournée.
0: J'adore, j'adore, je vais l'utiliser. En fait, ce que je fais aussi pour convaincre les gens de faire du vélo, c'est que je les invite à être chroniqueurs dans Pause Vélo. Et en général, ça marche au bout
1: ça
0: d'un
1: marche.
0: Moment. Ouais,
1: ouais.
0: Tiens, bon, ah oui, c'est bien ça en fait. Tu vois qu'il y a toute une culture, il y a tout un réseau de gens qui font du vélo et tu as envie d'en faire partie.
1: On ne se rend pas compte en fait à quel point Pause Vélo, c'est une religion en fait.
0: Ouais.
2: Vital en tirant sur son chapelet.
0: Quand tu disais transport du vélo, là, j'ai lu un truc, enfin transport d'enfants à vélo, j'ai lu un truc récemment, j'ai trouvé l'initiative extraordinaire. C'est la communauté d'agglomération, la communauté urbaine de Narbonne,
4: ah oui,
0: qui, dans ses écoles et autour, les communes autour, propose aux parents d'essayer des vélos cargo, des triporteurs pour emmener les gamins. Donc les parents, ils ont reçu dans le cahier de liaison de leurs enfants un petit texte qui dit « Si vous voulez essayer des triporteurs pour emmener vos enfants, inscrivez-vous à la mairie, on pourra vous prêter un vélo pour vous puissiez tenter l'expérience. » Mais alors ça, mais c'est magnifique. Je compte les appeler en début d'année pour voir si ils ont eu beaucoup de retours, si ça a déclenché quelque chose. Mais ça, c'est une initiative, mais du bonheur.
4: C'est magnifique. Mais j'ai beaucoup pédalé autour de Narbonne et on ne peut pas pédaler. Il y a toujours le vent face à toi.
0: Ah,
4: à l'aller comme au retour.
2: Un argument à
0: l'eau, ça. Peu importe le tour que tu fais.
4: Ah oui, oui, et puis t'avances pas. J'ai loupé 3 fois le train à Narbonne à cause de ça.
0: À cause du vent ?
2: Parce que t'as pas réussi à t'arrêter ou parce que t'as pas réussi
4: à pédaler. Le vent va aussi vite que toi dans l'autre sens.
1: Ah, donc en fait, le vent, il va dans toutes les directions en même temps, tout le temps.
4: Non,
0: ça, c'est pas un des personnages, c'est pas une excuse que tu avais mis dans ta liste, Salilou.
1: C'est
0: le
1: pas faux.
0: Du vent qui est tout le temps là nous gêner. Allez, je vous propose qu'on apprenne comment, mais correctement, une rustine. D'ailleurs, un petit tour autour de la table. Qui est-ce qui change ses rustines lui-même ? Est-ce que ça réussit ? Vous avez quoi comme taux de réussite ?
1: Moi, je croise les doigts, j'ai jamais eu à changer encore. J'ai jamais eu d'accident de pneu. J'ai pas du tout le kit sur moi, alors je me relie seulement sur les divinités en cette matière.
0: Ah mais moi je l'ai pas sur moi non plus, mais ça m'arrive des fois, tu prends le vélo, tu t'apprêtes à partir, puis oh merde la vache, il faut changer le truc.
4: Mais j'aimerais voir quand même plutôt quelqu'un qui ne change pas ses rustines lui-même. Sinon tu fais comment ?
0: Ah comme moi, j'ai abandonné. Maintenant je mets directement
1: une
0: chambreur neuve.
1: Ah ouais.
4: Ah, j'en ai non mais c'est ce qui va plus vite, mais après tu changes la rustine chez toi.
0: Oui oui.
4: Quand t'es au calme.
0: Avant.
2: Moi ça m'est jamais arrivé, j'ai jamais eu besoin non plus.
0: C'est incroyable ça.
4: Ah bah oui.
0: Mais c'est vrai qu'on.
1: Les dieux sont avec nous, mon ami.
0: C'est peut-être aussi parce que je suis un rurbain.
2: Le vélotin est là.
0: Je faisais du vélo dans la cambrousse aussi avec des ronces et ça m'est arrivé quand même de temps en temps d'être obligé de changer les.
2: Oui mais en même temps si tu portes les ennuis je veux dire.
4: Après il y a des marques de pneus, moi j'en ai mis avec lesquelles tu crèves jamais.
0: Allez c'est Florent Bike.
5: Salut Florent Mécabike, comment ça va ?
6: Salut, ça va.
5: Alors ça fait depuis le début de Pause Vélo qu'on suit tes aventures, t'étais un passionné de mécanique, t'as suivi des cours pour devenir mécanicien vélo, t'as bossé dans une boutique et la nouvelle étape c'est que maintenant t'es à ton compte, c'est ça ?
6: C'est ça.
5: Tu fais quoi ?
6: Ah bah, je fais de la réparation de vélo et puis de vélo électrique.
5: Tu fais ça chez toi, dans ton garage, t'as ta boutique, tu te fais comment ?
6: Ouais, c'est ça, je fais ça dans le garage, et puis on commence au fur et à mesure, on achète des outils petit à petit.
5: Mais tu dois pas chômer en ce moment, t'es demandé de partout, non ?
6: Ça fait que quelques mois que j'ai commencé, donc j'ai pas encore eu le temps de faire trop de pubs. Je travaille toujours en partie avec mon ancien patron, si tu veux, on se partage certaines réparations.
5: Je t'appelle, moi, pour savoir comment on fait pour réparer correctement sa chambre à air avec une rustine. Parce que moi, j'ai l'impression que ça marche quand même pas très souvent.
6: Alors déjà, moi, premièrement, je m'en fais pas avec une rustine, je change la chambre à air.
5: Ouais, mais admettons, t'es un fou, t'as envie de mettre une rustine.
6: Il y a plusieurs types de rustines déjà. On va commencer par la plus simple, celle que tout le monde connaît, c'est la rustine avec la colle qu'il faut rajouter. Sachant que les anciennes colles étant interdites, ils ont changé la colle qui n'est plus très efficace par rapport à ce qu'il y avait avant.
5: Et ça a changé quand, ça ?
6: Ouais, c'est vieux, hein, mais faudrait regarder ça sur le net, mais je sais qu'on ne le fait plus, les anciennes colles, hein. Ça s'est arrêté parce que c'était de la vulcanisation et le problème, c'est que ça faisait un peu de chimie nocive.
5: Ah, ok, d'accord.
6: Bon, après, hein, perso, j'en utilise encore, j'ai des vieux tubes, ça marche très bien.
5: Espèce de truand, va.
6: le problème, c'est que de nouveau, c'est une espèce de colle contact qui réagit moins fort et ça colle pas si bien.
5: Bon, d'accord.
6: Donc, pour bien coller la rustine, il te faut une rustine, de la colle et un grattoir. Tu démontes déjà ta roue, hein, logique. Tu repères ton trou en plongeant ta chambre à air dans une bassine d'eau quand elle est gonflée. Ensuite, une fois que tu as repéré ton trou, tu prends ton grattoir, tu grattes au niveau de ton trou pour faire de l'accroche.
5: Le grattoir, c'est du papier de verre, quoi, du papier ponce.
6: Papier de verre, il y en a des fois, c'est une petite râpe toute fine, ça dépend de ce que tu trouves dans tes boîtes. Ensuite, tu prends ta colle, tu en mets là où tu as gratté sur la chambre à air, tu l'appliques un peu aux doigts, ça ne craint rien pour les doigts. Tu laisses un peu sécher, un tout petit peu, quelques minutes, environ une minute et quelques. Après, tu prends ta rustine, tu lui retires sa petite opercule en aluminium de protection, tu la mets sur ta colle, en faisant bien attention de mettre bien sur le trou et pas à côté. Tu attends pendant environ, c'est en général, c'est fait sur les notices du tube de colle, en général, c'est 1 à 2 minutes pressées sur la rustine pour que ça colle bien. En général, moi, je reste environ 3 minutes. Mais j'ai la petite astuce, c'est que je prends un petit serre-joint à pince, tu sais, les pinces pour serrer les panneaux de bois. Je mets ça sur la rustine, comme ça, ça sert à la place de mes doigts. Comme ça, tu restes pas 3 minutes avec les doigts, avec la crampe. Et une fois que tu penses que c'est collé, tu remets un peu de pression sur dans ta chambre à air, et puis tu replonges un coup dans l'eau pour voir si c'est bien bouché.
7: Après, bon, bah, si c'est bien bouché, tout ça, tu peux remettre dans ton pneu. Une fois que t'as fait tout bien, en fait, t'as une chance sur combien que ça marche pour de vrai, puis que le lendemain, t'es pas recommencé l'opération?
6: Ah bah, si tu le fais tout bien, et que t'as bien vérifié dans ton pneu qu'il restait pas le petit clou, il n'y a pas de problème.
7: Parce que moi, je t'avoue que j'avais beau faire exactement ce que tu dis, là, vraiment bien, tout vérifier, et en fait, ça marche un coup sur 5, quoi. Et du coup, ça fait quelques années que, bah, maintenant, je m'en veux, hein. Mais une fois que j'ai un pneu crevé, bah, je laisse tomber, je vais directement acheter une chambre à air, parce que je sais que ça marche jamais, quoi.
6: Bah, écoute, nous, en magasin, on s'embête même pas à prendre le temps de mettre des rustines, parce que ça nous fait perdre du temps. Et surtout quand tu as le client qui est avec son vélo, qui a crevé pendant sa balade et qui avait pas de chambre à air sur lui. Il vient, il fait, est-ce que vous pouvez me le faire tout de suite? Je lui fais, bah oui, je lui fais, vous voulez récupérer l'autre chambre à air? Comme ça, vous la réparez tranquillement à la maison. Ils font, non, gardez là. Bon, bah, ok. Puis moi, je prends mon temps quand j'ai le temps de réparer les chambres à air. Puis je les revends d'occasion, voilà, ou alors je les file à une asso.
7: Bien joué. Et qu'est-ce qu'on peut en faire de ces chambres à air là? T'as décidé de petits trucs qu'on peut bricoler avec? Parce qu'on me dit souvent qu'une chambre à air, ça se jette pas, il y a toujours quelque chose à faire.
6: Exactement. Je l'ai conservé de côté. Et quand je suis retourné là où j'habitais avant, donc à Metz, il y a une association qui les récupère. Ils récupèrent les chambres à air et ils les réparent s'il y a des trous. Et ils s'en resservent pour les remettre dans des vélos d'occasion. Tout ça, donc c'est jamais jeté. Ou alors après, ils les donnent à une entreprise qui fait des ceintures, des colliers, des... Ils font plein de choses. Je sais que même une fois, ils avaient fait une chaise en chambre à air, des assises de chaise.
7: Bon, bah merci Mika Bike, à bientôt.
6: Salut.
0: Bah il est comme nous en fait, hein, Florent, il est pas trop fan de changer, de mettre des rustines. Hein. Bon c'est triste parce que c'est vrai que ça fait des déchets, mais bon, voilà, faut reconnaître la réalité du truc. C'est compliqué de mettre une rustine, même si on fait les choses bien. Florian, tu vas nous parler des effets indésirables du vélo.
4: Eh oui, un article qui m'a décidé à arrêter le vélo.
0: Qu'est-ce qui se passe?
4: Ah bah oui, non, je me suis rendu compte que j'étais accro. Il y a eu un temps où je faisais 40 à 60 km de vélo par jour, et puis au bout d'un moment, c'est mes proches qui me l'ont dit, non, c'est trop.
8: Et puis dès que tu faisais pas, tu te sentais fébrile et tout.
4: Exactement, exactement. Tu connais ce sentiment-là, ouais. Oui. Et du coup, je suis tombé sur cet article de Carfree, les effets indésirables du vélo, et voilà. Alors je vous les donne, hein, si ça peut vous aider à changer.
0: Ouais, la bogositude par exemple.
8: Si ça peut nous soigner.
4: Ouais. Voilà. Ouais. Ouais. Ouais, la perte du poids, c'est la première chose qui est donnée. Si vous essayez d'être gros, le vélo n'est pas bon pour vous.
0: Ah bah, il faut
4: n'y avait jamais pensé.
8: Ça, c'est de la psychologie inversée aussi, c'est comme Lilou.
4: Non, je crois pas, non. Je crois pas du tout. Non, mais en tout cas, voilà. Non, mais c'est vrai qu'aujourd'hui, tout le monde devient de plus en plus gros. Puis ça serait bien de se fondre dans le moule. Non, mais c'est une bonne chose. Pour pas être
8: faut être en surpoids comme tout le monde.
4: Quoi. Oui, voilà, c'est ça. Il faut pas vivre dans un écart qui te rendrait inapte à la société.
8: Oui, tout voilà. À fait.
1: Au niveau de la mode, ça va revenir. De toute façon, c'est obligatoire. Hein, les personnes bien en chair. Donc, nous, pauvres cyclistes tout maigrelets, on va être.
0: Ouais, tout musclé, tout ça, c'est nul, les
1: mecs. Ouais.
4: Ils parlent du ralentissement de la respiration. Les gens qui utilisent régulièrement le vélo ont besoin de plus de temps entre chaque respiration, que ce soit quand ils font du vélo ou quand ils sont en période de repos.
8: Donc c'est dangereux parce que du coup on consomme moins d'air.
4: Voilà,
8: et pour les vendeurs d'heures, ils sont pas contents quoi.
4: Oui mais tu es de moins en moins rapide, après tu te rends pas compte. Tu perds du temps, et le temps c'est important. La réduction du stress et de l'agressivité, donc ça va de pair. Les gens qui vont au travail à vélo sont moins susceptibles d'être agressifs, ce qui peut poser problème pour la survie dans le monde d'aujourd'hui.
0: Et oui, faut savoir se battre.
1: Ouais.
4: Il faut être compétitif.
8: Et faire rugir le moteur.
4: Ouais, exactement.
1: Si t'es en multinational, en tout cas c'est clair, c'est mort. Hein.
4: Ah non, mais là non, vous arrêtez tout ça. Si vous faites du vélo encore, comme moi, j'en faisais.
8: Non mais y a,
4: vous perdez
8: y a encore,
4: des sous,
8: quoi. Je suis trop zen en fait. Mais voilà la solution.
4: Ouais, oui.
8: Il faut que j'arrête le vélo.
4: Sinon, tu perds de l'argent. Tu n'as que des métiers de pauvres dans l'associatif, pour l'écologie, tout ça. Non, il faut arrêter.
8: Ouais, je suis au banc de la société. En plus, je suis pas gros.
4: Ouais. Après, tu peux être stimulé mentalement, disent-ils, sans caféine. La preuve que c'est une drogue.
1: Ah, bah ouais.
0: Ton cerveau, c'est une drogue.
4: Oui. T'as un sentiment d'invincibilité, là aussi. Ça prouve que c'est une drogue.
0: Ah, non, surconfiance.
1: Je suis vraiment en train de prendre conscience que je suis une droguée.
8: Quand je suis face à un
1: dernier degré.
8: Généralement, je suis pas un peu trop surconfiant.
4: Oui, ils disent les personnes qui sont leurs propres moyens de transport ont souvent la dangereuse impression, qu'elles peuvent réaliser quoi que ce soit.
0: Ah oui,
4: imaginez ça.
8: Oui, ça c'est vrai.
0: Je déborde de confiance.
1: Ah, moi, je suis victime aussi de ça complètement. Ouais. Oh mon Dieu, je suis une droguée.
8: Tout accro.
4: Oui. La pratique du vélo peut conduire à d'autres activités. Rouler à vélo encourage la curiosité, l'exploration et même provoquer une dépendance à la volonté de découvrir le monde.
1: Oh mon Dieu, Florian, c'est terrible ce que tu décris là.
4: L'éparpillement.
1: Oh là là.
4: Ouais, constant. Ouais. Perte de sensation. La pratique régulière du vélo rend insensible au froid, à la pluie, aux intempéries et même à la chaleur.
8: Et aux automobilistes aussi.
4: Je sais pas.
8: Vraiment insensible aux automobiles.
4: Pas au début, mais après, ouais. Au début, non, tu prends le froid, la pluie, t'en as marre, tu râles et tout ça, mais au bout d'un moment, tu passes un palier. C'est comme les gens qui se mettent à jeûner. Donc au début, c'est dur, tu finis par vomir, tes tripes, et puis après, c'est bon.
8: C'est comme chaque intoxication, en fait, que ce soit.
4: Ouais, ouais. Donc le vélo.
8: On passera par ces états-là aussi.
4: Voilà, c'est une intoxication. Mauvais pour la croissance économique, la pratique du vélo diminue les profits des compagnies pétrolières et des constructeurs de voitures tout en limitant la pollution et les problèmes de santé publique.
8: C'est pas bon ça.
4: Voilà, donc voilà le dernier argument infaillible. Ouais.
1: L'économie s'effondre.
4: Ouais. L'économie s'effondre, ouais.
8: Ouais, je vais aller m'acheter des clopes et un paquet de
4: chips. Donc il faut arrêter avec cet intégrisme à la Miss France, là où voilà, faisons la paix, moins de pollution, tout ça. Non, il faut arrêter avec ces conneries.
0: Bon, bah, moi c'est clair, demain je m'inscris à l'ACA, l'Association des cyclistes anonymes. Il faut vraiment que je me sors de ça. Là. Non, mais je ne m'étais pas rendu compte à quel point j'étais intoxiqué.
8: Et puis on est dangereux pour la société.
4: Oui, non, c'est ça.
0: On fout le monde en l'air.
4: Mais bravo, c'est bien, vous en prenez conscience.
1: Ah, moi je vais rester dans le déni. Je suis trop bien avec mon vélo.
0: Et bien voilà, l'épisode 111 de Pause Vélo touche à sa fin.
2: Mais c'est
0: on
2: déjà
0: va se quitter en musique. Hein,
2: c'est déjà fini, c'est quoi cette affaire?
9: Oui, hombre, ça va très vite, une émission. Hein.
4: C'est un peu caricatural, mais ça va.
0: Légèrement. Et n'oubliez pas, les copains, pour sauver l'humanité,
10: faites du vélo!

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1: Fat and Curious, à la rencontre de celles et ceux qui nourrissent Toulouse. Un rendez-vous d'une heure chaque mois avec des professionnels de l'alimentation. On les fait sortir de leur cuisine, leur boutique ou leur champ pour nous expliquer leur métier. Quel est leur quotidien, quel a été leur parcours et quelle est leur vision de l'alimentation en général. Des invités qui travaillent à Toulouse ou dans les environs et sélectionnés sur un seul critère, toutes et tous ont attisé notre curiosité et aiguisé notre appétit. Fat and Curious, c'est un projet d'Aurélia Courbière animé avec Erika Zuccarello. Bonjour Erika.
2: Bonjour Aurélia.
1: Et mis en onde par François Berchenko sur Campus FM. Aujourd'hui dans Fat and Curious, direction Saint-Agne avec Marie Dupuis et Gaëtan Chauvet qui nous font le plaisir d'être avec nous pour une heure. Merci beaucoup à tous les deux.
3: Avec grand plaisir.
1: Marie en cuisine, Gaëtan en salle qui nous reçoivent chez Mordu comme à la maison. Et c'est d'ailleurs dans une maison que vous avez ouvert ce restaurant. Avec une cuisine grande ouverte sur la salle, une mezzanine qui croule littéralement sous les cartons de vin.
3: Oui, c'est le terme.
1: Et cette immense baie vitrée qui s'ouvre au beau jour sur l'un des plus agréables jardins de Toulouse. La cuisine de Marie mêle la créativité, l'exigence des goûts à la générosité des cuisines familiales, c'est pas si fréquent. Le tout sublimé par des jus dont la richesse pourrait transformer n'importe quel plat en repas de Noël. Sous les multiples préparations qui se rencontrent dans les assiettes, l'impression d'évidence et de simplicité rend difficilement perceptible le travail qu'il a fallu pour arriver à ce résultat. C'est sans nul doute la preuve que c'est parfaitement réussi. Et j'imagine aussi, possiblement, une grande source de frustration. Tu nous diras ça, Marie.
4: Avec plaisir.
1: La salle, c'est le domaine de Gaëtan. Sa carte des vins épaisse comme un dictionnaire qu'on ne voit que si on la demande et impossible à mettre à jour au rythme du flux continu ou presque des livraisons de nouvelles bouteilles. Des palettes entières de coups de cœur viticoles que ce passionné s'empressera de décrire dans les moindres détails. Car oui, selon Gaëtan, il est toujours plus difficile d'apprécier un vin si l'on ne connaît pas le prénom du vigneron, de la vigneronne, de leurs enfants et de leurs chiens. Et il faut voir le plaisir qu'il prend à tirer de cette incroyable mémoire la référence parfaite qui s'accordera avec la carte du jour et ou avec les goûts des clients. Mais ça aussi, on en parlera au cours de cette émission. Avant toute chose, Marie, Gaëtan, est-ce que vous auriez, pour qu'on vous connaisse davantage, un souvenir d'enfance lié à l'alimentation à nous partager? Marie, peut-être?
4: Ouais, il y a la petite fraise cueillie sur le pied de fraise en plein soleil, dans le champ, et mangée la seconde après l'avoir cueillie et après l'avoir frottée contre le t-shirt pour enlever le petit bout de terre. Ça, c'est assez incroyable et c'est l'une des choses qui m'a donné envie de travailler le produit tel qu'il est. Parce qu'en fait, ils se suffisent presque tous
1: de manière
4: ainsi,
1: presque
4: quoi.
1: Brute, quoi.
4: Oui, c'est ça. Donc c'est l'une des choses qui m'a le plus marquée. Après, il y a la fleur d'oranger. Ça, c'était un petit peu le prétexte pour aller dormir, pour se lever, pour faire la toilette. On l'utilisait surtout.
1: De l'eau de fleur d'oranger,
4: ouais,
1: comme
4: c'est ça,
1: ça.
4: Oui, et bah, pour dormir, par exemple, c'était dans une cuillère à soupe avec un petit peu de sucre. Ça, c'était la potion magique. Et après, la fleur d'oranger pour les petits bobos, pour... voilà.
1: Et ça veut dire, aujourd'hui, quand tu manges... quelque chose qui est parfumé à la fleur d'oranger, ça te ramène à cette époque-là
4: aussi. Ouais, c'est même presque le côté rassurant. C'est quelque chose qui me fait vraiment du bien. Et c'est le truc aussi qui me rappelle un peu la douceur de l'enfance et qui me garde dans ce cap-là, quoi.
1: Des goûts et des parfums bruts, donc.
4: Ouais, c'est ça.
1: Gaëtan, un souvenir d'enfance lié à l'alimentation, à la bouffe?
3: Ouais, je pensais cueillir les cerises dans les arbres, dans le jardin des parents.
1: Non, mais tous les deux, là, vous êtes sur les fruits
3: ouais,
1: au soleil.
3: Ouais,
1: quoi.
3: Bah après, moi, mes parents, ils ont toujours eu un potager, enfin, surtout ma mère, comme mon grand-père est paysan et qu'il a un énorme potager, ma mère, dans toutes les maisons qu'on a eues, on avait toujours un potager. Ça a toujours été un vrai plaisir de pouvoir manger les choses directement qu'on produit. Il y a une grande satisfaction. Et quand j'étais petit, moi, j'adorais grimper aux arbres. J'étais un peu un casse-cou. Et cueillir ce Graal, là, ces petites cerises, avant que les oiseaux nous les piquent, manger chaudes encore, manger des bassines et des bassines de cerises. Je pouvais passer ouais, longtemps dans les arbres. C'était bien cool.
1: Ouais, j'ai un souvenir assez semblable avec des photos de moi avec des toutes petites avec des t-shirts pleins de jus de, ouais. de cerises à se rendre ouais. malade.
3: Ouais, mes parents n'achetaient jamais de t-shirt blanc.
1: Ouais.
3: C'était ouais.
1: Est-ce que vous diriez que parce que vos métiers aujourd'hui font que bah, votre vie tourne autour de l'alimentation, est-ce que ouais. la source de l'importance que l'alimentation a pris dans vos vies, le lier à cette enfance, à ces souvenirs-là?
3: Bah, c'est assez rigolo. Moi, c'est venu peut-être un peu plus tard. Moi, j'ai plus l'impression que Marie, c'est venu assez évident. Moi, c'est plus ouais. en introspection, en me disant « Putain, mais c'est vrai, en fait, c'est logique, quoi. » Et Marie, ouais, non, ça a été logique plus rapidement pour elle,
4: ouais. Bah, en fait, du côté de ma mère, on est vraiment une famille d'artisans, de paysans, en fait. Et du côté de mon père, c'est plus... des gens qui viennent de la ville. Et il y avait quand même ce souci d'aller chez le petit boucher, le petit fromager. Et en fait, ça a toujours été très, très important de mettre ça en avant et de le dire, en fait, qu'on puisse comprendre d'où ça vient. Parce que finalement, avoir les mains dans la terre, il en ressort toujours quelque chose de très, très beau. Et c'est quelque chose qui paraissait très important aux yeux de ma famille hein, en général. Comme voir ma grand-mère cuisiner pendant des journées entières pour transformer les produits du potager ou s'occuper des lapins parce qu'il y en a beaucoup trop dans le clapier. Et du coup, voir comment ça se passe aussi de ce côté-là. Mmh. Et c'est quelque chose qui... au début, hein, quand on me demandait de choisir mon orientation professionnelle, c'est pas quelque chose qui me paraissait envisageable. Travailler dans la cuisine, faire à manger, c'était pas quelque chose qui m'a sauté au visage. Et en fait, comme l'une de mes grandes sœurs était en lycée hôtelier, j'ai fait un mini-stage. Mmh. Et là, c'était vraiment la révélation, quoi. J'ai pris une énorme claque, ouais, sur ce stage-là.
1: Et toi, Gaëtan, tu disais que ça venait d'une réflexion et que ça t'est apparu comme logique ?
3: Ben, en fait, au début, moi, j'étais au collège et le collège, ça se passait pas forcément super bien, malgré que bon, j'ai pas des notes, que j'ai eu des notes pas si terribles que ça, mais on peut dire que j'étais plus ou moins en échec scolaire. Surtout, j'avais un profond manque de motivation. C'était pas quelque chose qui me plaisait beaucoup de rester sur un banc. Enfin, rester sur une chaise pendant 8 heures par jour,
1: ouais, ça
3: m'intéressait pas du tout, à part quand c'était plus j'allais dire rationnel, mais quelque chose avec plus de visibilité, comme la SVT, la physique chimie, ça c'était des choses que je trouvais hyper intéressant parce que on comprenait, on décryptait un petit peu ce qui se passait autour de nous et voilà, c'était quelque chose qui m'intéressait un petit peu plus. Et ce que je cherchais surtout, moi, c'était à faire quelque chose de mes mains parce que j'ai toujours fait beaucoup de sport, j'ai toujours été plus dans l'activité physique que, on va dire, intellectuelle. Du moins au départ, et donc du coup c'est vrai que c'était ça qui me bottait plus. Donc en troisième j'ai fait les compagnons du devoir qui avait donc une espèce de petite formation pour des jeunes qui étaient encadrés par des retraités, des anciens compagnons, et donc du coup tous les mercredis après-midi et les samedis matins j'allais à Saint-Aurens à l'école de compagnons et on faisait des cabanes à oiseaux, des sous-plats en fer forgé.
1: Ah ouais.
3: Ouais, c'était ouf, c'est trop trop bien. Et c'est là où j'ai compris que le côté manuel vraiment m'intéressait. Après, c'est vrai que la cuisine, moi j'étais assez compliqué quand j'étais petit, j'avais pas non plus beaucoup de, on va dire, un palais très ouvert. J'étais par contre un vrai détecteur s'il y avait un truc que je pensais ne pas aimer.
1: Ouais, ouais, on peut pas te planquer du chou-fleur dans la purée de pommes de terre.
3: Ouais, ou les oignons surtout, ma mère pétait un câble avec les oignons. Parce que quand j'étais petit, je disais que j'aimais pas les oignons, alors que bon, techniquement j'aime ça. Ou du moins mon palais s'y est fait peut-être un peu plus tard, mais voilà, dans les sauces tomates, dans tout ça, dès que je détectais la texture ou un moindre goût, c'était... je laissais
1: plus,
3: de côté.
1: Il y en a dans beaucoup, beaucoup de plats.
3: Bah ouais, c'est un peu un aliment de base, quoi, l'oignon. Donc ouais, c'était un peu ça au départ. Et puis après, voilà, le lycée hôtelier, j'ai fait une visite de lycée hôtelier et je me suis dit, ouais, il y a un cadre intéressant, faire la cuisine. J'ai toujours aimé être un peu en équipe, donc ça me parlait un peu aussi. J'ai fait beaucoup de sport co. Et du coup, ça me parlait un peu l'histoire de brigade, d'équipe. Voilà. Donc, c'était quelque chose qui s'est lancé un peu là-dedans, pas forcément par rapport à un vrai goût de cuisine au départ, mais plus par rapport à un côté manuel, intéressant de travailler en équipe, tout ça. Voilà.
1: Et toi, Marie, donc tu disais, tu as vu ta sœur entamer ses études, ça t'a donné une première approche et puis ça t'a convaincue. C'était, tu disais, un lycée hôtelier aussi ?
4: Oui, oui, enfin c'était plus un lycée professionnel. Comme moi, l'école, c'est pas mon truc. Vraiment, rester assise, comme disait Gaëtan, on est sur la même longueur d'onde là-dessus.
1: Ça tombe bien, parce que là, vous êtes vraiment debout toute la journée maintenant.
4: Voilà. Et on utilise nos mains, ça. Voilà. Mais. Oui, en fait, vraiment de me lancer dans la cuisine en voyant ma grande sœur s'épanouir vraiment là-dedans, parce que c'était aussi son truc. Vraiment, j'aime beaucoup sa manière de pâtisser, ça, elle le sait de toute façon. Mais en fait, l'avantage avec ces diplômes-là, c'est-à-dire enfin, avec ces formations-là, c'est qu'on est un petit peu plongé quand même dans la vie professionnelle et on voit aussi qu'on peut apprendre avec nous-mêmes, parce que quand on écoute les professeurs en sortie de collège, c'est vraiment comme si tout ce qui est manuel, c'est presque une honte d'en faire, quoi.
1: Oui, oui.
4: Et en fait, en faisant ce diplôme-là, je me suis rendu compte que c'est ouvert à absolument tout le monde, il faut savoir le faire.
3: Et c'est bien d'avoir des gens en plus intelligents dans notre métier, parce que souvent... Alors, comment est-ce qu'on situe ainsi l'intelligence ? Ça, c'est...
1: Vaste débat,
3: pas,
1: ouais.
3: Voilà, on n'apprend pas un poisson grimpé aux arbres. Et donc, du coup, ouais, le truc, surtout, c'est que dès qu'il y a un jeune qui est en échec scolaire ou quoi que ce soit, ben, ça va être un manuel, c'est un benet, il va finir voilà,
1: oui, c'est
3: être
1: des voies
3: éboueur,
1: de...
3: c'est des voies secondaires, quoi. C'est des voies par défaut.
4: Enfin, c'est comme ça que c'est présenté, en tout cas. Ouais.
1: Et on le voit aujourd'hui, c'est loin d'être la fatalité qu'on pense, avec toutes ces personnes qui, après de longues études et des boulots qui leur apportaient pas forcément de sens, très intellectuels, se reconvertissent. Et il y a une grande part des personnes qui travaillent en cuisine qui sont en fait reconverties à l'âge de 30 ou même plus tard.
3: Oui, ouais, carrément. Il y a vachement de néo-vignerons, néo-restaurateurs. Ouais. Ça arrive énormément.
0: Oui, en fait, on assiste presque à une recherche de sens pratique et de contact avec une réalité, plutôt que rester toujours dans un contexte très théorique.
3: Superficiel, théorique.
0: Il y a besoin de...
1: Et immatériel, derrière un ordi. Ces études-là, elles vous propulsent très jeune dans le monde du travail, tous les deux.
4: Oui. Exactement. Ben, moi, mon premier stage, je l'ai fait à 15 ans. Enfin, l'année de mes 16 ans, on va dire. Et c'est vrai que, bon, moi, j'ai eu pas mal d'expériences négatives. Bon, j'en ai ressorti quand même beaucoup de choses positives. Mais c'est vrai que d'être propulsée dans ce monde professionnel aussi jeune, sans trop savoir se défendre, parce que finalement, à 15 ans, on ne connaît pas les conditions de travail. On
1: n'est
4: pas formé là-dessus, quoi. En fait, on voit la réalité des choses, mais sans pouvoir trop se défendre, parce que la parole des jeunes n'est pas non plus trop prise en compte. Bon, c'est en train de changer, mais faut s'accrocher. Quand on veut, on y arrive. Après, il n'y a pas que des personnes malveillantes, évidemment, mais c'est quelque chose qui arrive malheureusement très fréquemment, quoi.
1: Et ouais, parce que forcément, quand on démarre à 15 ans, on n'a pas de...
4: On n'a pas d'expertise.
1: De référence
3: vis-à-vis de
1: qu'est-ce qui est normal, qu'est-ce qui est, où se situe la limite. Et c'est évidemment très dur de se positionner sur ces limites-là. Toi aussi, Gaëtan, tu as eu des expériences compliquées très jeune.
3: Moi, c'était des expériences compliquées, mais après, avec Marie, on n'a pas le même caractère. Moi, j'ai un caractère qui n'est pas forcément très doux de base. Je suis quelqu'un avec un caractère un peu trempé, qui n'a pas tendance à... Voilà,
1: alors Marie rit silencieusement, mais à gorge déployée.
3: Oui.
1: En entendant Gaëtan dire ça.
3: Marie est la douceur incarnée et moi, on ne peut pas dire ça de moi.
4: Moi, je me comparais plus à un chamallow et Gaëtan, un petit piment. Quoi.
3: Ouais. j'ai fait un premier stage pareil à l'âge de mes 16 ans où j'étais dans un resto gastronomique et en fait, on se retrouvait parachuté en stage là-bas au mois de juin, juillet. Donc des périodes avec une forte influence. Moi, je bossais à Rocamadour, donc avec tout le tourisme qui y est. Et en cuisine, on était deux. Il y avait le chef et moi qui étaient stagiaires. Et j'étais responsable j'étais chef de partie froid, quoi. Et en tant que stagiaire, dans un resto un peu gastronomique quand même. Et donc du coup, il y avait une vraie charge de travail qu'il fallait absorber en tant que stagiaire. Le chef était quelqu'un quand même de bienveillant, assez dur mais bienveillant, parce que voilà, il avait vu que j'étais motivé, que je voulais faire les choses. Et après, voilà, il me poussait un petit peu. Après, on faisait des horaires. Enfin, c'était indécent, et c'est notre époque que voilà, ce qu'on peut voir. Moi, je faisais, ma première semaine, j'ai dû faire 70 heures de taf sans être payé, hein, parce que c'est des stages qui sont pas payés normalement.
4: Non rémunérés. C'est vraiment au bon vouloir des patrons, des supérieurs. Quoi.
3: Et du coup, ouais, c'était quand même assez spécial au départ, parce qu'on rentre là-dedans, on a fait des services en cuisine, mais en brigade, dans le cadre du lycée hôtelier, mais rien à voir en ayant un poste tout seul, en devant gérer... ça allait, je ne gérais pas la mise en place, parce que le chef faisait les frigos, il faisait l'approvisionnement, gestion des stocks et tout, c'est lui qui la faisait. Par contre, j'avais une liste de mise en place le matin, il fallait que je tape dedans fort pour que je puisse absorber cette charge de travail, malgré mes faibles capacités, hein, pour être honnête, parce que quand on sort d'un an de cuisine, on est motivé et tout, évidemment. On ne sait pas. Mais le chef était quand même assez bienveillant là-dessus, et du coup, il essayait de me pousser, il essayait de cadrer, voilà. Et c'est vrai que première semaine de stage, moi, je me suis retrouvé déshydraté.
4: C'est ça le danger, on est exposé à des conditions de travail qu'on connaît pas, et on dit oui à tout parce que tout entre guillemets, mais on dit oui à presque tout parce qu'on veut bien faire, et on s'oublie. Surtout quand on a 15-16 ans, on ne sait pas, enfin...
1: Et malheureusement, alors tu disais c'était une autre période, mais c'est certain que ça continue dans des établissements exactement, aujourd'hui encore, exactement de la même manière.
3: Oui, bien sûr,
1: Y a une vraie transition sociale et prise de conscience à faire dans le secteur. Le fait de démarrer très tôt vos carrières, ça fait quand même que... À l'âge de 30 ans, vous avez 15 ans d'expérience professionnelle derrière vous.
3: Ouais.
1: Ce qui est finalement assez rare, quoi. Il y a peu de métiers dans lesquels on peut avoir ça. Aujourd'hui, vous vous sentez, rassuré par cette expérience. Vous sentez que vous pouvez vous appuyer dessus, et c'est une force que vous avez.
4: Oui, du fait d'avoir ouvert notre propre restaurant, d'avoir... imposer notre style de cuisine, notre philosophie de travail, on sait où on va, quoi. Même si, évidemment, en changeant de menu toutes les deux semaines, on teste des choses qu'on n'a jamais testées, on reste sur des choses qu'on maîtrise à côté, et on peut s'appuyer sur ce qu'on sait faire, mais on continue d'apprendre. C'est là que je veux en venir.
0: Et est-ce que ce n'est pas ça aussi l'intérêt qui vous motive à continuer dans cette même direction, mais qui n'est pas la même, et qui donne beaucoup de liberté aussi, finalement?
3: La constante progression, hein, comme dit Marie.
4: Ouais, je pense que c'est indispensable de se mettre du défi, de tester de nouvelles choses, parce que sinon on s'ennuie. Enfin, du moins, c'est comme ça que je vois la cuisine.
3: C'est vachement épanouissant, toujours la découverte, toujours cette espèce de motivation.
1: De créativité.
3: Parlons-en
1: de votre restaurant, donc c'est Mordu. Comment est venue l'idée d'ouvrir un restaurant ensemble? Est-ce que c'était évident? Est-ce que vous l'avez longtemps mûri avant de sauter le pas?
4: En fait, on se disait, on va continuer de travailler pendant quelques années après notre voyage en Nouvelle-Zélande,

0: de venir le voir pour boire un coup et nous dire un truc. Donc, on y va, pensant qu'on va boire un petit coup de blanc et manger une huître. Et en fait, il nous dit, bon, les jeunes, j'ai un projet, est-ce que vous voulez partir là-dessus, quoi?
1: Est-ce que je peux te corriger?
0: Vas-y.
1: Il a dit, j'ai 100 000 euros.
0: Non, mais
1: Vraiment
0: justement,
1: bon
0: je
1: pour moi.
0: préférais rester.
1: Bon, on
0: Voilà.
1: va être honnête, hein, on va dire les choses. Hein. Il a
0: Ouais.
1: vraiment dit, mot pour mot, les jeunes, vous savez que je montais un resto depuis longtemps. J'ai 100 000 euros à
2: Lui,
1: la
2: il
1: banque.
2: fait quoi?
1: Lui, il est boulanger-pâtissier.
2: Ok.
1: Voilà. Et en gros, il a dit, j'ai 100 000 euros. Moi, ça fait longtemps que je montais un resto. Je vais avoir ma retraite. J'aimerais bien avoir un resto, discuter avec les gens, parce que c'est quelqu'un d'hyper sociable. Et donc, du coup, il a dit, j'ai 100 000 euros. Ça vous dit qu'on s'associe tous les trois et on monte un resto. Et on venait juste d'acheter notre appart. On n'avait pas
0: Ouais.
1: une thune de côté. On avait tout claqué là-dedans.
2: Ça a été la bonne fée sur le berceau de
0: Ah,
2: Mordu, quoi.
0: complètement.
1: Au-delà d'une bonne fée,
0: Complètement.
1: ouais,
0: Ouais, parce qu'on s'est dit, mais pourquoi il nous a choisis à nous?
1: ouais.
0: Parce qu'en fait, il a un
2: Bah oui,
0: réseau de
2: pourquoi
0: dingue,
2: alors?
0: puisqu'il distribue des viennoiseries, des pains, enfin bref, dans les hôtels-restaurants
1: Ouais, il travaille
0: sur
1: avec
0: Toulouse
1: beaucoup de
0: depuis
1: pros,
0: des années et des années. Il est né à Toulouse. Et on s'est dit, mais pourquoi nous? Et en fait, bah, on est complémentaires quand même, on va pas se le cacher. Et puis, Didier a mené sa petite enquête en disant, bah, en fait, c'est pas des magouilleurs, c'est pas des gens qui cherchent à se la péter ou à faire quoi que ce soit de superficiel.
2: Ah
0: Ils
2: ouais,
0: sont dans le
2: il
0: vrai,
2: vous a
0: quoi.
2: casté, quoi.
0: Un petit peu, ouais. Il nous l'a dit.
1: Ouais,
0: Il nous
1: il nous
0: l'a
1: l'a dit, il
0: dit.
1: est venu manger dans les restos où on bossait
0: Ouais.
1: aussi. Voilà. Et c'est au départ, c'est pas Didier, c'est Quentin, son fils, où je bossais avec lui à Victor Hugo en fait. Et lui, il tenait la loge de son père et moi je bossais chez Betty. Et du coup, on s'est liés d'amitié parce que
0: On
1: bah,
0: s'est
1: on n'y
0: rencontrés
1: avait pas
0: comme ça, quoi.
1: énormément de jeunes en fait à Victor Hugo à cette époque-là qui bossaient. Et donc, du coup, à deux jeunes qui étaient dans les loges à côté. Voilà.
0: C'est
1: Bah, ça a de suite eu hein, des atomes crochus.
2: On poursuit cette discussion après une petite pause musicale. Orchestre Wambali rit avec baguette.

Nous parlons de vin. Et dans le cadre de Mordu, le restaurant de Marie et Gaëtan qui sont avec nous aujourd'hui, nous parlons plus précisément de vin nature. Cette expression, cette définition, est de plus en plus rentrée dans le langage courant. Dès qu'on parle de vin nature, on pense savoir tous de quoi il s'agit. Mais de quoi s'agit-il vraiment ? Nature, naturel, artisanal, libre, nu, vivant, sans intrants, j'adore les listes. Des descriptifs, il y en a une multitude. Et on a tous compris de quoi on parle, ou pas. Si je dis vin bio, vin biodynamique ou vin nature, on pense parfois qu'il s'agit de la même personne. Mais il vaut mieux parler plutôt de la même famille. Sûrement, ils ont tous des points communs, des histoires qui sont liées, des figures emblématiques qui sont à l'origine de leur philosophie, de leur structuration et de leur reconnaissance. Et je pense à Steiner ou à Jules Chauvet, pour en citer quelqu'un. Pour expliquer mieux, ou peut-être pour embrouiller plus, un vin naturel est biologique. Mais un vin biologique n'est pas forcément naturel. Et un vin biodynamique peut être un vin nature, mais pas toujours l'inverse. Si l'on regarde les

0: Les modes de culture de la vigne, donc dans les champs, tout le monde est raccord. Toutefois, en phase de vinification, c'est-à-dire après les vendanges, quand à la cave on commence à faire du vin à partir des jus de raisin, l'agriculture biologique autorise des procédés qui ne sont pas acceptés pour qu'un vin soit considéré nature par sa communauté. Et la même réflexion concerne les vins issus des procédés biodynamiques. La biodynamie s'approchant presque du sectarisme pour certains, pour d'autres elle s'intègre plus simplement aux pratiques, sans qu'il y ait forcément la volonté d'aller chercher plus loin au-delà des résultats observés. Dans sa vision, la biodynamie va très loin. Elle s'intègre dans un système planétaire, il y a une vraie conscience du rythme de la nature, de ses influences astrales, et elle s'attache à redonner vie et fertilité à la terre, à rééquilibrer et à revitaliser le végétal plus qu'à soigner en cas de maladie. Si la barre est très très haute, dans ces cahiers de charges sont autorisés aussi des procédés en phase de vinification qui ne sont pas forcément adoptés par celles et ceux qui travaillent en nature. La question n'est spontanée. Ces vins sont donc le fruit du miracle de la nature? Pas du tout. Le vin, tout vin confondu, sans l'intervention de l'homme, serait destiné à devenir vinaigre. Le rôle de l'homme est essentiel. C'est seulement une question de positionnement et de choix face à son travail. Pour le vin nature, l'homme accompagne un processus biologique de transformation, cherche à le sublimer sans le dénaturer, et tout cela non sans prise de risque, car on a affaire avec du vivant. La quête de la naturalité se traduit comme une recherche d'authenticité, de pureté originelle, de transparence, de vraisemblance à partir des produits bruts ou peu transformés. Et sur cela s'appuie mon idée que ces vins traduisent au plus profond le goût du terroir, où l'homme et la nature jouent ensemble un rôle fondamental. En général, et j'ai presque fini, sont tous d'accord aujourd'hui sur le fait que la conduite de la vigne doit se faire sur une base préventive et pas curative, et sans chimie de synthèse, comparable donc aux pratiques de l'agriculture biologique et biodynamique. Les vendanges doivent se faire manuellement, la vinification a lieu uniquement avec des levures indigènes, aucun intrant n'est présent et aucune intervention technologique n'est opérée. Si un label nature n'existe pas tout à fait, il existe toutefois un syndicat de défense des vins naturels depuis 2019, comme aussi un label assez récent qui s'appelle « Vins méthode nature », qui cherche à encadrer la situation. Mais souvent, les coûts de labellisation font renoncer aux petites exploitations la possibilité d'atteindre une majeure visibilité. Dans les dernières décennies, les publications sur le sujet se sont multipliées, qu'il s'agisse de journalistes, vignerons, sommeliers ou encore de Master of Wine. Tous ont cherché à définir, expliquer, interviewer de quoi et de qui on parle, et souvent avec une approche pédagogique, afin que aussi le consommateur puisse mieux saisir la portée de ce mouvement et donner des visages et des discours à ceux et celles qui font des vins. Mais je reste persuadée que le rôle de celles et ceux qui les rencontrent, qui les connaissent et qui les choisissent pour leur cave et pour leur restaurant sont des vrais ambassadeurs médiateurs des vins nature. Donc maintenant, on arrive à vous. Pour toi, Gaëtan, le mode de production a quel impact sur la composition de ta carte des vins?
1: Franchement, merci Erika pour cette définition parce qu'elle est, je la trouve hyper juste, où elle englobe beaucoup de choses, elle est très nuancée, elle soude plus qu'elle divise. Et ça, c'est chouette comme définition, c'est quelque chose auquel je rejoins beaucoup et j'adhère carrément. Comment est-ce que je sélectionne mes vins sur ma carte? Donc moi, il y a un truc qui est assez important, moi je trouve, dans le vin, c'est donc du coup au-delà du procédé culturel, enfin de l'agriculture, il faut avant tout travailler avec ce qu'on a à notre disposition. Et donc du coup, quand on a un raisin qui est noble, ça veut dire qu'il est produit de manière sérieuse, rigoureuse, en agriculture biologique, biodynamique, où on a une matière première qui est saine, qui est belle, je ne vois pas vraiment l'intérêt de rajouter de la chimie, donc plutôt pétrochimie, chimie de synthèse, qui est vraiment un additif au final, alors qu'on a tout dans la nature à notre disposition pour pouvoir bien faire. Déjà les levures. On parle donc de vin avec des levures indigènes ou exogènes. Levures indigènes, c'est les levures des raisins, tout simplement. Donc toute la population qu'il peut y avoir qui est multiple et diverse. Et levures exogènes, c'est des levures qui sont sélectionnées de manière scientifique, qui ont tout à fait une expertise dans ce qu'on leur demande. Par contre, c'est vrai qu'on a un petit peu moins de, je trouve, de liberté et de ressenti vibrant et pur, on va dire. Voilà.
0: C'est un peu comme pour le pain, de faire un pain avec du levain et qui est nourri avec un environnement aussi.
1: C'est ça, c'est dire que chaque levain est différent en fonction de la condition dans laquelle il évolue et ce qu'on lui donne à manger. On travaille avec du vivant. Et quand on travaille avec une levure boulangère sèche, qu'on réhydrate et tout, bah en fait on aura un résultat similaire, puisqu'on aura une mie qui aura poussé, on aura une belle... Alors là, je n'ai pas envie de me faire des ennemis parmi les boulangers, mais c'est vrai que voilà, on a une maîtrise qui est plus importante quand même quand on travaille avec de la levure boulangère sèche. Le levain est un peu plus délicat, il faut le comprendre. Il y a tellement de paramètres entre les températures, l'hydrométrie... pour pouvoir maîtriser ces process-là, que ça demande une vraie expertise, une vraie recherche et une vraie remise en question, et pas quelque chose d'automatique comme on pourrait répliquer à l'infini. Chaque pain qui est fait au levain est différent, chaque vin nature qui est fait avec donc des levures indigènes est différent aussi, ce qui en fait la beauté.
0: Aussi. Ouais. Et effectivement, là, on rejoint un peu ce qu'on disait tout à l'heure en ouverture, le fait que vous partez dans votre restaurant avec des produits bruts. Mmh. Et donc, la même chose, même si vous ne faites pas le vin que vous vendez au restaurant, mais vous allez quand même vers ça. Vous cherchez des vins qui sont issus de produits bruts peu transformés.
1: Mais en fait, comme tu l'as très bien précisé, c'est qu'il n'y a que l'intervention de l'homme qui permet de stabiliser ce produit. C'est-à-dire qu'une une fermentation à terme, tout l'alcool qui est produit dans le fruit va être transformé en acide acétique, en vinaigre. Il n'y a que l'intervention de l'homme qui permet de stabiliser entre les deux. Et donc du coup, ça dépend où est-ce que l'homme place son curseur. Est-ce qu'il le place dans une maîtrise totale chimique, œnologique ? Est-ce qu'il le met dans une maîtrise un petit peu plus empirique, avec un savoir, avec une vraie approche plus en symbiose avec son environnement, sans imposer, tout en essayant de l'accompagner au mieux, pour délivrer tout simplement ce que ces jolis raisins ont à dire.
0: Et comment tu es arrivé, toi, au vin naturel ?
1: Eh bien, j'y suis arrivé par sensibilité personnelle, on va dire. Je travaillais dans un restaurant étoilé à Collioure. Et à cette époque-là, avec mes valeurs, j'étais quand même plus proche du bio que du conventionnel. Tout simplement parce que pour moi, un produit qui pousse correctement dans la terre est toujours meilleur et plus vertueux qu'un produit qui va être alimenté sous perfusion. Le vin nature, au départ, c'était pas quelque chose de vraiment évident. Par contre, là où je m'en suis vraiment rendu compte, c'est au moment où je dégustais à l'aveugle des vins et des vignerons que je ne connaissais pas. Et c'est là où je me suis dit, putain, mais ces vins, qu'est-ce qu'ils ont de différent, en fait ? Et à chaque fois, il y avait un point commun, c'est que c'était vinifié naturellement. Et c'était des choses qui me parlaient plus, mais de manière plus spontanée que vraiment réfléchie. Et du coup, première visite de domaine, les frères d'Anjou Bansi dans le Roussillon, Cyril Fall, le Clos du Rouge-Gorge dans le Roussillon, m'ont vraiment ouvert les yeux là-dessus, quand on s'approche de ce genre de vignerons qui font des vins d'exception, et eux ont une grande, grande maîtrise. Ils sont réputés pour ça, pour le coup. Mais c'est vrai que quand j'ai commencé à déguster ces vins et que y a de l'émotion, il y a les poils qui se dressent, et là on se dit là il y a quelque chose de différent.
2: Et ça, est-ce que les clients du restaurant ils sont sensibles ? Est-ce que tu sens que c'était le cas dès le départ ? Est-ce qu'il y a une évolution ?
1: Alors à titre personnel, moi je ressens une certaine frustration quand même dans mon restaurant. Parce que certes, on a une très grosse carte de vin nature, mais comme c'est un milieu très niche et qui a été élitiste aussi pendant longtemps, qui était associé quand même, je pense, à une certaine classe populaire, on a cette barrière qui est en train de s'effondrer un petit peu, où on n'est plus sur des trucs un peu bobos et tout, c'est en train vraiment d'exploser dans tous les milieux sociaux, chose qui est plutôt intéressant pour le coup, mais c'est vrai qu'on est sur un balbutiement, parce que du coup ça fait 13 ans que je fais ça, et il y a 13 ans quand on parlait de vin bio, les gens étaient souvent sur un refus catégorique de vouloir...
2: Ah ouais.
1: Pour beaucoup, quand on parlait plus du domaine et du vigneron que de sa méthode de travail, parce que on posait déjà le vin dans une case, et cette case, elle n'était pas forcément désirée. Donc moi, par exemple, au resto, je ne dis pas que j'ai une carte de vin nature, même si le site internet en parle, même si on est donc, du coup, sur des guides qui sont associés.
2: Sur raisin.
1: Voilà, sur raisin, sur le fooding aussi. Mmh. Hein, le fooding est pas mal associé à ça. Et ben, du coup, pour remonter donc, du coup, par rapport à la carte des vins, c'est vrai que les gens... ben, y a beaucoup de clients qui, malheureusement, ont des idées préconçues du vin. C'est-à-dire qu'on ne peut pas faire goûter un vin du Sud-Ouest. Ouais, quand on parle de Cahors, Erika pourra très bien en parler.
0: Après.
1: Ouais. voilà, quand on parle de Cahors, quand on parle voilà, d'appellation de Gaillac, de Fronton. Voilà, on a un très bon copain qui a des vignes au sud de Toulouse, à Noé. Les gens, quand, si je commence à leur dire ben, « je vais vous faire goûter un vin du sud de Toulouse, à Noé », sur les alluvions de la Garonne, ils vont me regarder avec des yeux. Mais qu'est-ce qui...
2: Ah ouais, parce qu'il y a des gros a priori.
1: Ouais, énorme. Les gens de Toulouse, de manière générale, hein, je tiens à nuancer mes propos quand même, mais il y a énormément de gens qui, voilà, à part les Corbières, le Minervois, le Pic-Saint-Loup, le Saint-Chignan, ben, il n'y a pas grand-chose. Et voilà, les vins des Côtes-du-Rhône, il n'y a pas grand-chose d'autre, quoi.
0: Après, souvent, on va vers ce qu'on connaît parce que c'est plus rassurant. Donc forcément, c'est un mouvement qui bon, ça fait un certain temps qu'il a commencé, mais avant que ça rentre dans les pratiques quotidiennes de consommation ou d'ouverture même des clients, ça va prendre encore quelques temps, je pense.
1: Voilà, moi, je ne parle même pas de pratiques de consommation. Je parle vraiment d'ouverture d'esprit, où on arrive dans un endroit où il y a une expertise et le client paye pour cette expertise. Le prix de menu, tout ça, c'est le client paye pour le conseil, paye pour tout ça, il ne paye pas juste que pour le produit. Et c'est vrai que des fois, c'est un peu tristouné d'avoir un client qui débarque à sa table et qui dit « Vous avez des vins bio ?» J'ai dit « Oui, j'ai que de ça. »« Ah ouais, on n'aime pas ça. » Et j'ai dit « Comment est-ce qu'on fait, nous, pour... bah, essayer de vous faire changer d'avis, et donc on y arrive parce que...
2: On y arrive comment alors ?
1: On y arrive comment ? Parce que le vin nature, il y a beaucoup de vins, donc du coup assez atypiques par rapport à ce qui se fait, donc ce qu'on appelle dans les vins conventionnels. Donc en effet, voilà, il y a des pratiques de vinification qui, donc du coup, sortent de leur contexte, beaucoup de terroirs, on va dire.
0: Oui, le goût, il est complètement atypique.
1: Ouais, complètement différent. Quand on goûte ce qu'on appelle une macération carbonique, donc une vinification qui permet de ne pas extraire les tanins et d'extraire vraiment le côté très fruité, très juteux du vin, et qu'on fait goûter une macération carbonique à 12 degrés avec du carignan ou de la syrah, du roussillon, et que le vin, il coule comme une grenadine, et que la personne a demandé un roussillon parce qu'il voulait un vin tannique à 15 degrés, ben, du coup, évidemment, il y a tout un monde. Voilà. Et donc, c'est à nous, voilà, sommeliers, d'être, du coup, cette première interface.
2: Un médiateur.
1: Un médiateur, ouais, c'est ça. On est des médiateurs. Et du coup, il faut vachement déconstruire par rapport au goût du client, plus que par rapport à une méthode culturelle.
3: Et un point important aussi, quelque chose que tu mets en place, Gaëtan, au resto, c'est la dégustation à l'aveugle. Il fait goûter les vins en demandant au client qu'est-ce que vous aimez, tout simplement, voir, et évidemment en se fiant aux choix qui ont été faits sur le menu, etc. Mais tu ne vas pas forcément le vendre comme du vin nature directement quand tu vois que les clients sont un peu réticents. Tu leur dis « j'ai quelque chose à vous faire goûter ».
1: Oui, c'est ça.
3: Et ça, c'est un peu plus facile.
1: Ben, c'est vrai que nous, au restaurant, on a une politique tarifaire peut-être un peu atypique, mais on met tous les vins au verre à 6 euros. En gros, moi, tout ce que j'achète en dessous de 12 euros hors taxe, bon, même certains un peu plus pour se faire plaisir de temps en temps, mais je peux les faire au verre. Donc ça doit représenter peut-être 400 références. Et j'achète pas...
2: Seulement.
1: Ouais.
2: Non, mais c'est j'achète... un dixième de la carte.
1: Enfin, un dixième, non. Non, mais vraiment, pour le coup, moi, ce que j'aime beaucoup dans le vin, c'est un peu mon nerf de guerre, on va dire, c'est le rapport qualité-prix. Faire des vins chers et très bons, je vais pas dire que c'est facile, mais c'est plus facile que faire un vin très bon et pas cher.
2: Oui.
1: Voilà. Et donc du coup il y a plein de paramètres qui rentrent en ligne de mire, hein, par rapport à ça. Et donc du coup, ouais, moi ce que j'aime bien faire en effet, voilà, au restaurant, et c'est ce que je fais, c'est notre politique, c'est que tous les vins ouverts sont à 6 euros. J'échange avec mes clients, je leur demande, au-delà de parler même de vin nature ou quoi que ce soit, hein, j'échange juste avec les clients avec des mots assez simples. Voilà, vous aimez le vin blanc, le vin rouge, qu'est-ce que vous avez envie de boire, qu'est-ce qui vous ferait plaisir. Ils me répondent et il y a une interaction qui se forme.
0: Parce que souvent, c'est difficile pour le client qui n'est pas dans le milieu ou amateur de décrire ce qu'il aime.
1: C'est exactement ça. Et donc, du coup, on parle de notions d'acidité, de tanin, d'astringence, plus que de mots soyeux, ronds, qui sont de termes qui sont véridiques, hein, c'est des termes qu'on utilise professionnellement, mais qui ne sont pas accessibles.
2: Un peu du jargon.
1: Mais c'est du jargon professionnel, et ce jargon professionnel, il n'est pas à la disposition de tous. Un ingénieur Airbus voilà, ne va pas expliquer comment on fait un avion à quelqu'un qui voilà, est boulanger.
2: On met des boulons et des ailes. Quoi.
1: Voilà. Et donc du coup, c'est ça en fait le truc, c'est qu'il faut le rendre accessible et pas élitiste.
2: On va continuer à parler de produits. Peut-être que vous avez entendu pendant le tout début de la discussion qu'on a eue avec Gaëtan des petits bruits. Eh bien, figurez-vous que c'était Marie qui préparait des assiettes qu'elle va nous présenter d'ailleurs et qu'on va déguster pendant ce temps-là. Et ça sera pour nous l'occasion de continuer à parler de produits, de qualité, de sourcing, cette fois-ci en passant du côté de la cuisine. Qu'est-ce qu'on mange alors, Marie ?
3: Alors, je vous ai préparé des grosses tartines de pain au levain qui est fait par notre artisan boulanger avec une huile d'ail des ours que j'ai fait avant de venir. Un ail des ours qui a été cueilli par Nicolas, qui est notre super cueilleur sauvage. Qui nous ramène toujours des produits assez improbables, mais qu'on propose à nos clients bah, pour leur faire connaître aussi, hein, comme la cornouille.
2: La
3: cornouille, c'est un petit fruit qui pousse dans les forêts.
1: Sur le cornouillet.
3: Voilà.
1: Ouais, c'est sur le biotope méditerranéen. Ouais.
3: C'est ça. Et en fait, c'est des tout petits fruits qui ont un énorme noyau. Et en fait, il faut le trier à la main. C'est une horreur, ce truc. Bref, il se reconnaîtra s'il écoute. Mais c'est bien de le mettre en avant.
1: Ouais.
3: Voilà, cet ail des ours qui a été cueilli tout frais, vraiment... Il sent hyper bon. Le fromage frais dessus, c'est un fromage au torchon qui est fait dans une ferme dans le 82. C'est un fromage qui est vraiment hyper bien fait. On l'a travaillé fumé.
2: C'est bon, hein.
3: Il était vraiment très sympa.
4: Je ne peux pas parler parce que je la bouche.
2: J'attendais de finir ma bouchée aussi pour intervenir. C'est délicieux. Et les petites fleurs par-dessus.
3: Ouais, les petites fleurs, on ne peut pas faire plus local que ça. C'est le romarin qui pousse dans le jardin du restaurant, qui est en fleurs. Du coup, j'en ai pris quelques-unes pour faire le dressage dessus. Un petit peu de fleurs de sel et du poivre. Donc, tout simplement, voilà, une belle tartine bien assaisonnée. À côté, on a des pommes. Gaëtan va nous rappeler la provenance de ces pommes Canada qui sont magnifiques et très très bonnes.
1: Ouais, donc les... Putain, merde, j'ai oublié. C'est le papa de Léo.
3: Oui, c'est ça.
2: Voilà, il connaît le prénom.
3: Voilà, mais moi aussi je l'avais, j'espérais fort qu'il ait la provenance.
1: C'est la ferme de Tambouras. Bon, c'est un gars dans le Limousin qui est donc producteur de pommes et d'agneaux en bio. On s'est rencontrés comment ? Ben, son fils habite dans le quartier. Léo,
3: et il est venu manger au restaurant.
1: Voilà, il est venu plusieurs fois parce qu'on a donc un menu végétarien. Lui est végétarien et donc du coup quelqu'un qui du coup était assez sensible à la cuisine de Marie et au vin qu'on me proposait, pas mal d'atomes crochus, un jeune ultra sympa avec Sonia sa compagne. Et du coup, bah, ils sont venus avec donc les parents de Léo qui étaient producteurs et donc forcément, bah, atomes crochus pareil avec.
3: On vient à parler produits et on vient à dire oui, si vous avez des pommes et que vous passez par là, il n'y a pas de problème.
1: Voilà.
3: Du coup, livraison de 40 kilos de pommes, ça fait plaisir.
1: Il y a deux semaines,
3: quoi.
1: Ouais, carrément. Et puis des pommes, voilà, quatre variétés différentes, des variétés qu'on ne connaissait pas, comme l'opale, par exemple, que je ne connaissais pas du tout.
3: Mm.
1: La Canada, on la connaissait. Après, voilà, c'était ultra intéressant de découvrir un petit peu
2: ça. Une partie importante de votre conception de ce boulot-là, d'aller faire ce sourcing de produits de qualité.
3: Oui, oui, oui, complètement. Comme on disait au début, ce qui est, enfin, avec Gaëtan, nos goûts d'enfant, c'est vraiment aller cueillir le fruit, le manger à température. Ça se suffit entièrement, quoi. Et en fait, on reste toujours dans cette dynamique-là. C'est-à-dire sourcer des produits qui sont de très très bonne qualité, qui sont travaillés dans le respect, vraiment, que ce soit les animaux, les fruits, peu importe, que même l'humain, hein, on cherche vraiment des producteurs et des fournisseurs, puisqu'on travaille avec quelques fournisseurs quand même, qui font du groupement, mais qui respectent complètement les paysans et les artisans du goût, en fait. Et nous, donc, c'est vraiment de mettre en valeur ces produits-là. en les travaillant un tout petit peu pour évidemment les adapter à ce qu'on veut faire ressentir au client, parce que manger, c'est aussi du ressenti, de l'émotion. Et on est super fiers avec l'équipe de cuisine parce que les clients nous le disent assez souvent. On ressent ce que vous voulez mettre dans les assiettes.
2: Et vous arrivez à faire à travailler ces produits que vous achetez donc en direct chez des fournisseurs qui font un travail de qualité sans exploser les ratios, en maintenant des taux de rentabilité qui sont intéressants pour vous, sans proposer des menus à des prix, vos menus ils restent hyper accessibles, j'ai plus les prix en tête.
3: Oui, le midi, on est à 26 euros.
2: Donc 26 euros le midi.
1: Entrée plat dessert, 23 euros entrée plat ou plat dessert. Mm-hmm. Le 4 temps est à 32 euros entrée plat fromage dessert le midi. Et puis le soir, on est à 38 euros entrée plat dessert, 33 euros entrée plat ou plat dessert et 44 euros entrée plat fromage dessert.
3: Voilà.
2: Avec ces produits-là.
3: Oui, c'est ça. Et on s'en sort parce que déjà, c'est une étude de tous les jours. Moi, j'ai les yeux sur les mercuriales qui me sont envoyées par les fournisseurs. Je suis en contact avec les producteurs toutes les semaines pour voir les produits proposés et les prix.
2: Et tu fais ta carte en fonction de ça ?
3: Oui, après j'ai plein de critères pour faire ma carte. Oui. C'est vraiment suivant l'envie, suivant les produits, suivant la météo qui va se présenter. Je me fiais aussi, quand on avait des apprentis, à leurs projets, enfin à leurs objectifs de la semaine.
2: Oh, wow, d'accord.
3: Donc il y a des recettes ultra tradies qu'on a mis à la carte qui m'ont permis de réviser aussi. Donc voilà, mais travailler les produits bruts comme ça, en faisant un sourcing, en faisant une étude de tous les jours, ça met vraiment en valeur le produit, parce qu'on sait en parler. On est vraiment en contact avec les producteurs, mais tout le temps.
2: Ouais, ça fait partie vraiment intégrante du quotidien du resto, quoi.
3: C'est ça.
1: Et
3: ça,
1: vous avez beaucoup qui sont amis, en fait. Hein.
3: Oui, bon, ça crée des liens, évidemment. Mmh. Mais du coup, ce qui est hyper intéressant aussi, c'est que dans la manière dont on parle du produit, nous, l'équipe de cuisine, bon, même si on est une seule équipe de restaurant, c'est que on sait parler du produit. Il n'y a pas que le vin qu'on s'est expliqué, il y a aussi tous les produits qu'on travaille dans le gâteau au citron que j'ai ramené aujourd'hui.
2: Alors parlons-en, je pourrais en parler. Gâteau au citron.
3: Donc c'est une inspiration de recette grecque qui est à base de pâte filo et de citron entier cuit. Et en fait, qui est trempé dans un sirop en sortie de cuisson. Donc, c'est quelque chose d'hyper dense.
2: On va goûter.
3: Mais hyper juteux. Et par-dessus, il y a un petit sirop de cédra en plus. Donc, il y a un petit peu d'amertume. Vous me direz ce que vous en pensez.
2: Je pense que je suis 100% sûre que ça va être délicieux. retour de dégustation de la tartine de fromage frais. Une des particularités de vos menus, c'est d'avoir ce plat de fromage travaillé. Oui. Moi, je pense que c'est la première fois que je l'ai vu à Toulouse, c'était chez vous. On commence à en voir de plus en plus.
3: Oui. Oui, oui, mais nous, on s'est inspiré quand même de deux restaurants qu'on a vraiment en affection, que ce soit la cuisine ou le chef, puisque ce sont des hommes en cuisine en tant que chef. C'est le restaurant En Pleine Nature qui propose un fromage travaillé sur ses menus. Et Simon Fétis des Têtes d'Ail qui le propose aussi, puisque c'était quand même le second de Sylvain. Enfin, le chef de partie de Sylvain. Donc voilà, on s'est inspiré de ces deux belles tablées qu'on apprécie beaucoup et on les remercie de nous avoir donné cette idée-là qui marche très très bien.
2: Et le dessert est exceptionnel dans évidemment les arômes et le dosage du sucre qui est vraiment sur le fil, en équilibre parfait.
3: Ça, on y tient beaucoup. Ouais. On travaille des sucres le moins raffinés possible parce que évidemment, au niveau de la santé... On y tient aussi. C'est pour ça qu'on fait un sourcing produit très pointu. C'est pour qu'on puisse bien digérer et ne pas avoir mal plus tard.
2: Aussi.
3: Ouais, c'est ça.
2: On poursuit après. Mok, le légume Mésopotamie.

0: Fat and Curious, la bouche pleine sur Campus FM. Retour avec Marie Dupuis et Gaëtan Chauvet du Restaurant Mordu. Dernière partie de cette émission, les coups de cœur du mois d'avril pour Fat and Curious. On vous a proposé à l'un et l'autre de nous parler d'un objet, d'un lieu, d'un produit qui vous plaît particulièrement en ce moment et que vous souhaiteriez valoriser. Marie, tu arrives avec...
1: un énorme livre sur la charcuterie. Voilà, c'est... Le grand manuel du charcutier par Marabout, c'est un livre qui est hyper ludique, qui explique vraiment tout correctement sur tout ce qui compose une charcuterie. Donc, charcuterie cuite, du coup, principalement des terrines, des saucisses, etc. Et c'est vraiment très, très bien expliqué. C'est hyper pro. Et c'est vraiment très accessible quand on a envie de s'y mettre.
0: Toi, tu t'en sers au resto ?
1: Je m'en suis servie pour faire mon premier pâté en croûte pour la nouvelle année, 2026.
0: Ok.
1: Et les conseils étaient vraiment très très bien.
0: Bon, tester et approuver.
1: Exactement, c'est ça.
0: Le grand manuel du charcutier chez Marabout. Merci beaucoup, Marie. Gaëtan, tu avais un coup de cœur également ?
2: Je me rappelle plus ce que j'ai choisi.
1: Je sais ce que c'était.
2: C'est quoi ?
1: C'était la méduse.
2: Ah, la méduse, oui, je voulais parler des copains. En gros, je voulais vous parler d'un bar qui a au 7 Deniers, qui est tenu par une bande d'amis qui ont comme projet en fait, de monter un bar à vin radio. Donc, du coup.
0: Intéressant, un jumelage à faire là, je sens.
2: Et puis en plus, un jumelage magnifique à mon avis, parce que c'est des gens qui sont profondément humains, qui accueillent de manière très sincère, honnête, leurs convives chez eux. C'est un petit bar de quartier, mais qui a une sélection et un sourcing produit précis sur le vin. Que ça soit sur les 2-3 charcuteries qu'ils envoient aussi et tout, ils font un vrai effort. Ils font quelque chose qu'ils ont envie d'animer autour justement des hommes, hein, tout simplement. C'est que, en fait, quand quelqu'un rentre chez eux, l'objectif pour les personnes qui accueillent, c'est qu'ils se sentent bien, peu importe d'où ces gens viennent. C'est assez drôle. On est à mi-chemin entre le PMU, bar vin nature, un truc geek un peu musical. C'est assez chouette.
3: Un lieu de rencontre.
2: Ouais, un super lieu de rencontre.
0: Super. La Méduse, 78, route de Blagnac à Toulouse. Erika.
3: Mon coup de cœur. Aujourd'hui, je voudrais vous lire un extrait d'un livre de Tommaso Melil, L'écume des pâtes. C'est un livre autobiographique où l'auteur au départ était en étudiant en littérature. Il se retrouve pendant 10 ans chef d'un restaurant assez branché de la capitale. Et un jour, à la recherche de ses racines, il décide de retourner en Italie pour aller à la recherche de la vraie cuisine italienne. Donc il pénètre dans les restaurants locaux, il intègre des brigades. Et de la cuisson des pâtes à l'art de préparer les artichauts, Tommaso nous entraîne au cœur des cuisines et des aventures humaines qui se passent dans ces scènes aux actes uniques du quotidien des restaurants. Un livre qui, au-delà de toute critique littéraire, nous donne faim. Je vous lis ce petit passage parce qu'il m'a touchée. Voilà.
2: Il y a que ça qui compte.
3: Quand on compose un menu avec quelques plats, on doit faire en sorte de ne pas se répéter. S'il y a de la tomate ici, il ne doit pas y en avoir ailleurs. Mais ça ne vaut pas le cas. Non. Mais ça ne vaut pas que pour tous les ingrédients. Ça vaut aussi pour les techniques des cuites de cuisson. S'il y a une chose frite, ce sera la seule que je ferai frire ce soir-là. Une seule chose bouillie, une seule chose braisée, etc. Le fait est qu'on a tous nos tics, nos techniques et nos ingrédients de préférés, dans l'absolu ou durant une certaine phase. Et là, je pensais notamment à la mode de pickles que j'ai pu vivre ici à Toulouse et j'ai trouvé ça assez, assez chouette.
0: C'est pas rare, en effet.
2: Voilà. C'est trop bien, le pickle.
3: Voilà, c'est ça. Merci, Aurélia.
0: Merci beaucoup. Erika, tu peux rappeler le nom du livre ?
3: Oui, c'est Tommaso Melil, L'écume des pâtes, aux éditions Folio. Et bonne lecture.
0: De mon côté, j'aurais jamais cru dire ça un jour, mais mon coup de cœur du mois, c'est un compte Instagram. Eh oui, un compte qui s'appelle Food I Can't Read. Peut-être que vous aussi, quand vous partez en voyage, un de vos moments préférés des vacances, c'est d'aller chercher les produits les plus bizarres possibles à l'épicerie du coin. Et lui, Ossam Fazoula, c'est devenu son métier. sans bouger de chez lui, puisqu'il profite du fait d'habiter à Londres, qui est la ville cosmopolite par excellence, pour faire le tour des boutiques étrangères et ramener des produits sur le seul critère qu'il n'a pas réussi à lire l'étiquette. Il n'a aucune idée de ce qu'il va manger et il ramène des produits chez lui. Et puis on le voit courageusement tester sans prendre aucune info de... concernant le mode de consommation ou de cuisine. Il a une très grosse cuillère qui plonge dans des bocaux aux couleurs douteuses. On le voit croquer à pleine bouche dans des aliments tout à fait inconnus. Et le meilleur moment de ces courtes vidéos, ça dure même pas une minute à chaque fois, c'est d'observer sa réaction au fur et à mesure qu'il découvre le goût de ce qu'il est en train de manger. Dit comme ça, c'est un peu bête, c'est vraiment aussi bête que ça paraît, mais je vous invite vraiment à jeter un coup d'œil parce que c'est drôle, parce que c'est une ode à la curiosité alimentaire et gastronomique, et puis ça nous fait dire aussi qu'il nous reste énormément de produits, de cultures alimentaires à découvrir, et moi ça me réjouit profondément. Le compte s'appelle Food I Can't Read, et si vous allez voir ce qu'il fait, et ben profitez-en pour suivre aussi notre page Fat and Curious sur Instagram. Ça nous fera très plaisir et ça vous permettra de retrouver toutes nos émissions. Pour l'heure, c'est la fin de cet épisode consacré à Mordu, Marie Dupuis et Gaëtan Chauvet. Merci beaucoup d'avoir été parmi nous aujourd'hui. Merci Erika.
3: Merci Aurélia, merci à tous.
0: Pour cette nouvelle émission en ta compagnie, c'est un plaisir toujours renouvelé, n'est-ce pas ? Merci François à la régie et à la programmation musicale et toute l'équipe de Campus FM. Merci à vous d'avoir été avec nous pendant cette heure d'émission. On se retrouve le mois prochain avec une nouvelle invitée.

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0: Pour vous guider dans ce récit, je suis accompagnée de Jonas Le Duf, qui incarnera Marivaux et Arlequin, Lilou Le Pretz, qui jouera le rôle de Cléantis, Sacha Lamidé, qui donnera sa voix à Euphrosyne et Trivelin, et moi-même, Ambre Rivard. Avant de parler de ce chef-d'œuvre, attardons-nous un peu sur Marivaux, l'auteur de L'île des esclaves. Bonjour Marivaux, merci de nous faire l'honneur de votre présence aujourd'hui. Pour commencer cette interview, est-ce que vous pourriez vous présenter pour les quelques auditeurs qui ne vous connaissent pas ?
1: Bonjour, oui bien sûr. Je m'appelle Pierre Carlet, mais dans le milieu on m'appelle Marivaux. Je suis écrivain, journaliste et dramaturge.
0: Vous avez donc étudié les lettres pour avoir cette carrière, j'imagine ?
1: Non, du tout. J'ai fait des études de droit, j'ai été reçu en tant qu'avocat. Mais je n'ai jamais exercé. L'écriture est ma passion et j'ai eu la chance de pouvoir en vivre.
0: Pour revenir sur votre parcours de dramaturge, est-ce qu'il y a des styles de pièces que vous préférez écrire ?
1: Oui et non. Je n'écris que des comédies, mais vous savez, dans les comédies, il y a différents types. Durant toute ma vie, j'ai alterné entre plein de types de comédies. Des comédies héroïques, d'humour, morale, d'intrigue. Mais j'ai le regret de voir qu'aujourd'hui, malgré cette variété, ce sont surtout mes comédies d'amour qui sont retenues. C'est un petit regret, mais je suis déjà heureux que des pièces soient passées à la postérité. Même si L'île des esclaves est une exception. C'est une comédie morale.
0: De votre vivant, vous ne pensiez pas que vos pièces pourraient devenir des classiques ?
1: Je pense qu'en tant qu'auteur, on en rêve tous. Mais non. Vous savez, je n'ai pas connu un grand succès de mon vivant. Je vivais, certes, de mon écriture, mais je n'étais pas Molière. Même si j'ai la chance d'écrire pour la Comédie Française et d'être nommé à l'Académie Française, on ne peut pas prédire ce qui restera dans le temps.
0: Vous avez connu Molière ?
1: Du tout. Il est mort quand j'avais 10 ans. Je n'avais pas encore écrit ma première pièce, donc je me vois mal aller boire un verre avec Molière à cet âge-là.
0: C'est vrai que ça pouvait être compliqué. Vos pièces ont quand même beaucoup inspiré les futures générations d'auteurs, non ?
1: Oui, et je n'en suis pas peu fier. Pouvoir vous dire que j'ai inspiré Stendhal, Musset ou Giraudoux, c'est une grande fierté pour moi.
0: Dans votre écriture, on retrouve beaucoup de références à la Commedia dell'arte. Est-ce que c'est quelque chose qui vous a beaucoup inspiré ?
1: Oui, effectivement. Le théâtre italien, les comédies italiennes sont une grande source d'inspiration pour moi. Elles occupent une grande place dans mon écriture, ce qui explique que vous retrouviez des personnages typiques de la Commedia dell'arte, comme Arlequin dans de nombreuses pièces.
0: Merci Marivaux pour cette interview. Il est maintenant temps de parler un peu plus d'une de vos pièces, L'île des esclaves. La pièce commence alors que des rescapés d'un naufrage viennent d'arriver sur une île. Seuls 4 passagers ont survécu. Iphicrate et Euphrosyne, qui sont accompagnés de leurs serviteurs, Cléantis et Arlequin. Iphicrate explique à Arlequin, son servant, qu'ils ne sont pas sur une île normale, mais l'île des esclaves. Sur cette île, d'anciens esclaves se sont réfugiés et imposent que les maîtres deviennent esclaves et inversement. Donc évidemment, Arlequin est bien content de la situation. Et en profite.
1: J'étais ton esclave. Tu me traitais comme un pauvre animal. Tu me disais que cela était juste, parce que tu étais le plus fort. Eh bien, Iphicrate, tu vas trouver ici plus fort que toi. On va te faire esclave à ton tour.
0: Iphicrate n'est pas très très content que Arlequin se rende la liberté comme ça. Et donc, il sort son épée pour punir Arlequin, mais grave erreur, car ces fameux habitants de l'île arrivent avec leur chef, Trivelin, et leur imposent, comme ils l'avaient deviné, de changer de rôle. Arlequin devient le maître et Iphicrate l'esclave. Et pour parfaire cet échange, ils inversent aussi les noms. Mais on va rester avec les prénoms de base pour l'émission, ne vous inquiétez pas. Selon Trivelin, cet échange permettrait au maître de comprendre le pouvoir qu'ils avaient sur leurs esclaves. Dans la scène suivante, Trivelin, le chef, va voir le duo Euphrosyne et Cléantis. Trivelin demande à Cléantis, l'ancienne servante d'Euphrosyne, de lui dresser un portrait de tous les défauts d'Euphrosyne. Et croyez-moi, Cléantis, elle en a des choses à dire. Ce qui ne plaît pas du tout à Euphrosyne, qui a du mal à accepter tout ça.
2: Quel discours ! Faut-il que vous exposiez à les entendre ?
3: Souffrent les madames, c'est le fruit de vos œuvres.
0: Une fois que Cléantis a bien vidé son sac, Trivelin arrive à faire avouer à Euphrosyne que ce portrait est plutôt vrai. Après ça, Trivelin continue son petit projet et va voir Iphicrate et Arlequin. Et demande à Arlequin de lui aussi faire un portrait de tous les défauts de son maître. Mais contrairement à Cléantis, Arlequin ne trouve pas grand-chose à dire.
1: Je lui voulais souvent un mal de diable, car il était quelquefois insupportable. Mais à cette heure que je suis heureux, tout est payé. Je lui ai donné quittance.
0: Iphicrate, comme Euphrosyne, accepte, après beaucoup d'hésitation quand même, que ce portrait soit vrai. Maintenant que Cléantis et Arlequin ne sont plus esclaves, ils ont du temps. Ils décident d'en profiter pour s'essayer à l'art de la conversation et de la séduction.
3: Il fait le plus beau temps du monde. On appelle cela un jour tendre.
1: Un jour tendre ? Je ressemble donc au jour, madame.
3: Comment ? Vous lui ressemblez ?
1: Pas le sang bleu. Le moyen de n'être pas tendre quand on se trouve tête à tête avec vos grâces.
3: Qu'avez-vous donc ? Vous défigurez notre conversation.
1: Oh, ce n'est rien. C'est que je m'applaudis.
3: Rayez ces applaudissements. Ils nous dérangent.
0: Bon, ils ont encore un peu de progrès à faire. Pendant qu'ils sont en train de discuter, il leur vient une idée.
1: Il m'est venu une pensée. Comment trouvez-vous mon arlequin ?
3: Fort à mon gré. Mais que dites-vous de ma suivante ?
1: Qu'elle est friponne.
3: J'entrevois votre pensée.
1: Voilà ce que c'est. Tombez amoureuse d'Arlequin, et moi de votre suivante. Nous sommes assez forts pour soutenir cela.
3: Cette imagination-là me rit assez. Il ne saurait mieux faire que de nous aimer, dans le fond.
0: Maintenant qu'ils sont maîtres, ils ont un pouvoir sur leur esclave. Alors, autant en profiter. Et pour s'occuper, quoi de mieux que des histoires d'amour ? Ils partent donc chacun de leur côté pour mettre en marche leur plan. Cléantidre retrouve Euphrosyne et lui annonce.
3: Venez ça, écoutez-moi. Un honnête homme vient de me témoigner qu'il aime. C'est Iphicrate.
2: Lequel ?
3: Lequel ? Y en a-t-il deux ici ? C'est celui qui vient de me quitter.
2: Que veut-il que je fasse de son amour ?
3: Eh, qu'avez-vous fait de l'amour de ceux qui vous aiment ? Vous voilà bien étourdi.
0: Euphrosyne est juste choquée et ne comprend rien du tout.
3: Et vous aurez la bonté d'estimer son amour et vous serez sensible. Entendez-vous ? Vous vous conformerez à mes intentions, je l'espère. Imaginez-vous même que je le veux.
2: Où suis-je ? Et quand cela finira-t-il ?
0: Et donc, évidemment, Arlequin arrive et lui déclare sa flamme.
1: Vous êtes si belle. Il faut bien vous donner son cœur. Aussi bien vous le prendrez de vous-même.
2: Voici le comble de mon infortune.
0: Coup dur pour Arlequin, ça ne marche pas du tout, et Euphrosyne lui met un bourrateau. Il a cru quoi, lui ? Mais bon, ça les a pas arrêtés dans leur plan. C'est au tour d'Arlequin d'aller demander à Iphicrate d'accepter les avances de Cléantis. Mais Iphicrate lui répond qu'il lui avait promis de ne pas être son esclave trop longtemps. Il essaye de le prendre par les sentiments, parce que lui non plus, il a pas envie qu'on lui impose ce qu'il aimait, en fait. Bon, ça marche pas trop, et Arlequin finit par dire qu'il est vraiment pas fait pour être maître, et qu'il ne veut pas imposer ce qu'il a vécu en tant qu'esclave à quelqu'un d'autre. En discutant avec Iphicrate, lui aussi se rend compte qu'il n'a pas été très gentil en tant que maître. Alors, il décide de reprendre leur rôle de base, Iphicrate demande à Arlequin d'oublier qu'il a été son servant, et ils se font une belle déclaration d'amitié trop mimi. Iphicrate et Arlequin retrouvent Cléantis et Euphrosyne, et Arlequin leur propose alors.
1: Mais enfin, je veux être un homme de bien. N'est-ce pas là un beau projet ? Je me repens de mes sottises, lui de ses siennes. Repentez-vous des vôtres. Madame Euphrosyne se repentira aussi, et vive l'honneur après. Cela fera quatre beaux repentirs qui nous feront pleurer tant que nous voudrons.
0: Iphicrate encourage les deux filles à se pardonner mutuellement. Mais c'est un peu plus compliqué. Mais après quelques reproches, elles finissent par y arriver.
3: Si vous m'avez fait souffrir, tant pis pour vous. Je ne vais pas avoir à reprocher la même chose. je vous rends la liberté, et s'il y avait un vaisseau, je partirais tout à l'heure avec vous. Voilà tout le mal que je vous veux. Si vous m'en faites encore, ce ne sera pas ma faute. »
0: Puis Trivelin arrive et constate que tout le monde a refait ami-ami. Il est content, même si les rôles sont revenus à la normale. Il déclare alors:
2: « Je n'ai rien à rajouter aux leçons que vous donne cette aventure. Vous avez été leur maître et vous en avez mal agi. Ils sont devenus les vôtres et ils vous pardonnent. Faites vos réflexions là-dessus. La différence des conditions n'est qu'une épreuve que les dieux font sur nous. Et je ne vous dis pas davantage. »
0: Et après cette belle conclusion morale, il leur annonce:
2: vous partirez dans 2 jours et vous verrez Athènes. Que la joie à présent et que le plaisir succèdent au chagrin que vous avez senti. Et célèbre le jour de votre vie le plus profitable.
0: Et c'est ainsi que s'achève l'île des esclaves. Maintenant, c'est à vous de jouer. Je vais vous poser quelques questions avec des propositions de réponses et on va voir si vous avez tout retenu. Avant le naufrage, quel est le statut de Cléantis ? Servante, maître, la reine de France, elle était libre. La bonne réponse est servante. Elle était sous les ordres de Euphrosyne. Qui sont les habitants de cette île ? Une secte très dangereuse, des ermites qui en avaient marre de la société, des esclaves qui se sont enfuis, le Club Med de l'Antiquité. J'espère que vous avez répondu les esclaves qui se sont enfuis. C'est pour cela que sur cette île, les rôles sont échangés pour permettre aux maîtres de pouvoir comprendre le pouvoir qu'ils ont sur leurs esclaves. Est-ce que Marivaux a d'autres métiers que dramaturge ? Dramaturge, c'est juste un passe-temps. Il est avocat. Il est aussi romancier et journaliste. Il est dramaturge et danseur classique. Il est au chômage. Et la bonne réponse est qu'il est aussi romancier et journaliste. Il est aussi avocat mais n'a jamais exercé. Comment se finit la pièce ? Ils se disputent tous et vivent le plus loin possible les uns des autres sur l'île. Euphrosyne se découvre une vocation en tant que servante. Ils reprennent tous leur rôle de base et repartent à Athènes. Ils s'habituent à vivre sur l'île et vivent une vie paisible. Et la bonne réponse est qu'ils reprennent tous leur rôle de base et repartent à Athènes. Même s'ils reprennent leur rôle, ils retiennent tous une bonne leçon morale de leur expérience. Et les maîtres promettent d'être plus cléments envers leurs serviteurs. J'espère que vous avez trouvé toutes les bonnes réponses et que l'île des esclaves n'a plus de secret pour vous. Avant de finir, la recommandation musicale. Pour continuer dans la thématique de l'injustice des rapports de force entre humains, je vous conseille la chanson « Human » de Svedaliza. Merci pour votre écoute. 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C'était Ambre Rivard dans Servante. Merci aux comédiens que sont Jonas Le Duff, Lille Le Prêtre et Sacha Lamidé. Merci à Radio Phoenix de permettre à cette émission d'exister et tout particulièrement à Anaëlle. Merci à Maïté Namangou pour les superbes musiques qu'elle a composées. Merci à Émile et surtout, merci à Marivaux. Servante revient très vite sur Radio Phoenix et sur votre plateforme de podcast préférée pour continuer à illuminer les classiques. À bientôt !

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5: Je ne vous apprends rien, la démocratie et la liberté de la presse sont menacées. Et oui, le quatrième pouvoir est de plus en plus sous l'emprise de quelques milliardaires aux idées nauséabondes et qui menacent l'exercice même de la presse et son rôle de contre-pouvoir. Dans cette nouvelle émission, Quatrième Murmure, on casse donc le mur de ce quatrième pouvoir pour donner de la voix aux médias indépendants et pour esquisser un paysage de la presse libre, bien loin de toute pression financière et politique. Aujourd'hui, c'est le média en ligne Basta qui nous parlera de son rôle dans le paysage médiatique, comment il permet de mettre en avant la presse indépendante, en France et à l'étranger, et on accueillera des journalistes de la rédaction, Emma Bougerolles et Yvan Duroy. Bonjour à tous les deux.
6: Bonjour.
7: Bonjour.
5: Et on abordera d'ailleurs avec vous une enquête marquante publiée dans Basta, qui n'est possible que grâce à la presse indépendante. Chers auditeurs, je ne vous en dis pas plus, je vous laisse la surprise. Et puis à chaque épisode, on ira faire un tour en région, aujourd'hui avec le média en ligne normand Grand Format. Restez avec nous, on est ensemble pendant une heure sur Radio Campus Paris. Ça s'appelle Quatrième Murmure, et c'est votre nouvelle émission consacrée à la presse indépendante.
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5: Et oui, vous êtes bien sur Radio Campus Paris, vous écoutez Quatrième Murmure, l'émission qui donne la parole aux médias indépendants. Et avant d'entrer dans le vif du sujet, avec nos invités du média Basta, Chiara, toi tu as fait un tour des médias indépendants ces derniers mois et tu nous as concocté une petite revue de presse.
8: T'as pas lu les journaux ?
9: Pas comme je suis au courant de rien, excusez-moi, mais...
6: Tout à fait, alors on a le plaisir d'accueillir Basta aujourd'hui et vu qu'on va en parler beaucoup, je me suis dit que j'allais plutôt parler d'articles d'autres revues très intéressantes de ces derniers mois. Et donc je suis très heureuse de réaliser cette première revue de presse de notre nouvelle émission Quatrième Murmure. Donc soutenir la presse écrite, on l'a dit, c'est important parce que ces revues, elles permettent d'aborder et d'approfondir des sujets éloignés aussi parfois des carrefours d'audience, mais qui sont pourtant essentiels à la compréhension du monde dans lequel on vit. Et en plus, ces revues, personnellement, je les aime beaucoup parce qu'elles sont aussi souvent très belles et colorées, et ça, le fond plus la forme, c'est tout ce qu'on aime. Donc, par exemple, moi, récemment, j'ai pu lire La Déferlante, donc a.k.a. la revue des révolutions féministes, et c'est l'une de mes revues préférées. Ce trimestriel, il analyse les enjeux autour du genre, du féminisme et des questions LGBTQIA+, à travers différentes thématiques. Dans leur avant-dernier numéro, paru en mai 2025, l'attention est portée plutôt sur l'éducation, et plus précisément encore sur l'éducation émancipatrice. À travers différents articles, on découvre des alternatives et résistances mises en place pour une éducation plus inclusive. Et ça fait du bien de lire des articles qui mettent en avant des moyens concrets pour que chacun et chacune se sente mieux dans leur éducation et dans la société de façon plus générale. C'est dur de vous conseiller un article en particulier parce que le dossier entier est super, notamment l'interview de Bell Hooks, autrice racisée née aux États-Unis lors de la ségrégation, qui rappelle d'ailleurs que la salle de classe reste le lieu le plus radical des possibilités. Le premier article du dossier, page 55, que je vous conseille particulièrement, s'appelle « Éduquez vos fils », entre guillemets, et il est écrit par Sarah Bernichou, l'autrice, qui exprime à quel point il est important d'éduquer les hommes dès le plus jeune âge à respecter les femmes, mais montre également la culpabilisation que les mères subissent par rapport à l'éducation de leurs fils. Elle aborde aussi cette idée qui revient souvent selon laquelle il ne faut pas apprendre aux filles à se protéger, mais aux garçons de s'éduquer. Elle précise que oui, il faut éduquer les jeunes garçons, mais que c'est un processus long et que d'ici là, il est urgent d'apprendre aux filles à se défendre. Cet article permet vraiment d'aborder le sujet de l'éducation au féminisme à travers des points de vue parfois très divergents. Dans cet article, il y a une situation que je trouve pertinente et très touchante de Gloria Steinem, une éditorialiste féministe américaine. Elle dit « Je suis heureuse que nous ayons commencé à élever nos filles davantage comme nos fils, mais cela ne suffira pas si nous n'élevons pas davantage nos fils comme nos filles. » Pour continuer, j'aimerais vous parler d'un autre trimestriel intitulé Fracas, le média des combats écologiques. Fracas a sorti son 4e numéro fin juin dernier et il y a un article que j'ai particulièrement aimé nommé « Le beauf est un mauvais pauvre ». Il s'agit de l'interview de Rose Lamy dont les propos ont été recueillis par Philippe Vianduri. Rose Lamy, c'est une militante et essayiste féministe plus connue sur les réseaux sous le nom de « Préparez-vous pour la bagarre ». Elle a sorti un ouvrage nommé « Ascendant beauf » qui analyse la figure du beauf et tous les sous-entendus associés à ce personnage. Au programme, analyse de la domination culturelle, stigmatisation des pauvres, etc. C'est un sujet étonnant et pourtant associé à plein de thématiques très intéressantes et importantes. Pour terminer, je voulais vous parler d'un article en ligne cette fois-ci, et plus précisément d'une série d'enquêtes disponibles sur le site internet de Politis. Dans ces articles, Pauline Mijouin suit le projet d'AFO, Action des Forces Opérationnelles, une organisation terroriste d'extrême droite soupçonnée d'avoir préparé des attentats anti-musulmans lors de leurs arrestations en 2018. Jugée entre juin et juillet dernier pour association de malfaiteurs terroristes, elle révèle qu'un militant fortement impliqué dans le mouvement a eu le soutien du Rassemblement national lors des municipales en 2020. Ce sujet est complètement passé sous les radars de l'actualité politique des grands médias, alors que cela témoigne encore une fois d'un parti d'extrême droite toujours mêlé à des affaires plus que douteuses. Donc voilà, c'était ma revue de presse pour ce premier épisode de 4e Murmure. Et donc je vous conseille d'aller voir le site internet de Politis et les revues Fracas et La Déferlante. Promis, vous ne serez pas déçus.
5: Eh ben merci Chiara pour cette petite revue de presse. Effectivement, c'est vrai que la presse indépendante, on peut aussi l'emmener en vacances, qu'elle soit print ou pas d'ailleurs. Comme vous le savez, chers auditeurs, 4e Murmure s'intéresse aux médias indépendants, à leurs enjeux et surtout à l'importance de les soutenir. Alors avant ce premier épisode, je suis allé à la soirée des lauréats du Fonds pour la presse libre, c'est le FPL, qui aide des médias indépendants à se lancer ou à mener des projets éditoriaux. Son but, c'est de défendre le pluralisme de la presse, la liberté de l'information et l'indépendance du journalisme. À cette soirée, j'ai donc rencontré Charlotte Clavreul, la directrice exécutive du FPL, et elle nous explique pourquoi c'est important de soutenir la presse indépendante.
7: Bonjour, je suis Charlotte Clavreul, la directrice exécutive du Fonds pour une presse libre. Depuis 5 ans, on a reçu plus de 300 candidatures. On a soutenu plus de 40 médias indépendants, que ce soit des médias locaux, des médias nationaux, des médias qui couvrent l'actualité internationale, qui font du papier ou les médias en ligne. On en a soutenu donc une quarantaine à hauteur de 1 million d'euros là en 5 ans. Et ça, c'est grâce à plusieurs milliers de donateurs et de donatrices. Cette année, on en a eu plus de 6 000. Et c'est vraiment très important parce qu'on se rend compte avec ce phénomène de concentration de médias qui s'accélère et qui est de plus en plus prégnant, et aussi avec cette montée d'extrême droite qui a toujours considéré le journalisme comme un ennemi. On considère que l'extrême droite, si un jour elle arrive au pouvoir, la presse indépendante devient un contre-pouvoir. Et il faut soutenir ces médias indépendants parce qu'ils sont dans une situation économique très vulnérable. Ils ont des modèles économiques fragiles et nous, en les soutenant, en leur apportant soit des subventions, soit des avances remboursables, on les aide à construire et à renforcer leur modèle économique. Et les projets qu'on soutient permettent aussi de soutenir tout cet écosystème de la presse indépendante, puisque maintenant, depuis 2-3 ans, on voit cette volonté entre plusieurs médias indépendants de collaborer et de monter ensemble des projets qui vont profiter eux-mêmes à la presse indépendante en France.
5: Voilà, donc on l'a entendu, hein, Charlotte Clavreul qui nous parle de cette volonté entre les médias indépendants de monter ensemble des projets, de se visibiliser les uns les autres pour former ce contre-pouvoir. Alors ça tombe bien, aujourd'hui on reçoit donc le média Basta avec les journalistes Emma Bougerolles et Yvan Duroy. Rebonjour à tous les deux et bienvenue dans 4e Murmure.
6: Rebonjour.
8: Rebonjour.
5: Vous êtes donc tous les deux journalistes à la rédaction de Basta. Yvan, toi, tu es même cofondateur du média.
8: Absolument, oui.
5: Avant de parler donc du rôle de Basta dans le paysage de la presse indé, Basta, qu'est-ce que c'est? Quelle est sa ligne éditoriale? Yvan, peut-être, puisque tu as cofondé le média.
8: Alors, c'est un média qui se fonde en ligne fin 2008. À un moment, il faut peut-être un petit peu rappeler le contexte. Donc, à l'époque, l'écologie, on n'en parle pas beaucoup. C'est relégué dans des rubriques ou des pages bien précises dans les journaux. Et on en parle très peu à la télévision. Les questions sociales, c'est un peu pareil. On est dans la foulée de la crise financière de 2008. Et du coup, il y a beaucoup de mouvements sociaux contre le chômage qui apparaissent. Et il y a une critique du capitalisme financier qui émerge de plus en plus aussi. Donc, c'est un peu dans ce contexte-là qu'on se crée avec la volonté de... mettre au centre de notre ligne éditoriale à la fois les questions écologiques, enfin, le climat, etc., et les questions sociales, les mouvements sociaux, les conditions de travail. Donc c'est un peu, et puis de un peu se faire ce mélange qui va se faire plus tard entre ne pas opposer les questions écologiques aux questions sociales. Enfin, on a bien vu que les questions de justice étaient totalement mêlées. Et voilà, c'est dans cette optique que se crée Basta fin 2008.
10: Mmh. Écologie et société, donc. Tout ça, c'est disponible en ligne, c'est ça ? C'est un média en ligne ?
8: Alors, c'est un média en ligne, en accès libre, donc gratuit, sans publicité, qui ne vous traque pas et qui ne vous cookies pas. Et du coup, on a misé sur le fait de plutôt faire des formats plutôt longs, enfin des reportages, des enquêtes, plutôt que de l'actualité et de réagir au flux d'infos qui nous arrivent par plein de biais différents tous les jours. Donc voilà, on se concentre sur certaines thématiques, certains sujets, sur ces questions sociales, défense de la démocratie, liberté publique, lutte écologique, et faire parler avec... C'est quand même comme pilier de le fait de faire parler les premiers concernés, enfin aller voir les gens, les faire s'exprimer, que ce soit des gens dans leur travail, des gens qui s'engagent, qui se mettent en mouvement sur telle ou telle cause. Voilà, il y a vraiment cette idée-là, quoi.
10: Donc plutôt du format long, pas de l'actu chaude spécifiquement, avec 5 à 6 articles par semaine.
8: C'est ça.
10: Et qui est en accès libre. Alors, la question qui se pose à chaque fois, c'est le modèle économique. Vous travaillez avec des dons, vous recevez des dons.
6: On vit principalement des dons. Yvan a dit en accès libre. Des fois, on essaie de rappeler aussi peut-être à prix libre, parce que on est financé en grande partie par les dons de nos lecteurs lectrices. Et c'est ce qui fait vivre le média, c'est la confiance des gens dans le média et la volonté de le faire vivre.
10: Et alors, depuis 2008, quelle a été l'évolution par rapport à ça ? Est-ce que vous percevez davantage de réception de la part du public ? L'audience apprécie ce modèle que vous proposez ?
8: Alors oui, les dons ont beaucoup progressé par rapport au début, surtout qu'au début, on n'en avait quasiment pas. Donc, c'était plutôt des petites aides, des petites subventions publiques ou de fondations qui ont permis de lancer le média à ce moment-là, et puis avec une équipe très très restreinte et qui s'appuyait beaucoup sur du bénévolat. Là aujourd'hui, la progression des dons dans le modèle économique du média, alors ça se fait pas en un jour, hein, ça a pris plusieurs années, ça demande quand même beaucoup de boulot, des campagnes de dons, faire comprendre justement cette idée de média à prix libre, hein, c'est-à-dire que vous venez, vous lisez un article, vous appréciez, vous y revenez une semaine plus tard ou 15 jours plus tard, et de se dire, bah voilà, chacun paye en fonction de ses moyens, de ses besoins et de ses moyens, et avec des gros dons et des dons très modestes de gens qui disent qu'ils sont au RSA, qu'ils n'ont pas forcément les moyens de donner beaucoup, mais c'est ce geste qui compte, c'est super important. Et voilà, et donc aujourd'hui, on vit à 85% de notre budget sur les dons, sur les lecteurs qui nous soutiennent de cette manière-là. Donc et puis ça a permis de développer, d'embaucher des gens, de payer à peu près correctement de plus en plus de personnes et de payer des pigistes, etc. Et voilà.
10: Oui, parce que vous êtes donc une dizaine de personnes à la rédaction, vous travaillez avec des pigistes, et parmi les auditeurices qui nous écoutent, si ils ou elles veulent donner un petit peu d'argent, c'est concrètement sur le site internet que ça se passe ?
8: Oui, il y a un formulaire, il y a des capsules un peu partout pour soutenir la presse indépendante, enfin un soutien Basta, où vous accédez à un formulaire de don, et sachant qu'il y a possibilité de faire un don soit directement à Basta, mais qui n'est pas défiscalisé, et possibilité pour les gens qui payent des impôts de faire des dons qui seront défiscalisables ensuite.
10: Alors, il y a des rappels réguliers que vous diffusez par mail, vous participez à des campagnes pour rappeler aux personnes que c'est important de soutenir la presse indépendante, notamment Basta. Une autre chose qu'on reçoit par mail aussi, c'est la newsletter chez les Indés que vous avez lancée il y a quelques années. Peut-être, Emma, tu veux en dire un mot ?
6: Tout à fait, ça fait partie aussi de notre travail quotidien. On a, alors, la newsletter chez les Indés, c'est une newsletter hebdomadaire, donc on l'envoie toutes les semaines. Et c'est une revue de presse des médias indépendants. C'est pas que Basta, on a une toute petite rubrique à la fin où on mentionne quand même un article de notre semaine.
10: Du côté de chez nous.
6: Du côté de chez nous, exactement. Et sinon, c'est le meilleur, en tout cas, ce que nous on a choisi, qui était pertinent et très intéressant, de la semaine, chez les médias indépendants francophones. Et je dis francophone parce qu'on a aussi une version internationale, qui s'appelle Chez les Indés International, et qui est toutes les deux semaines, et là c'est le meilleur de la presse internationale, donc des sites, des magazines,
11: dans à peu près toutes les langues, je ne vais pas les lister.
10: Et vous rebondissez quand même sur l'actualité chaude. Il y a un dossier en début de newsletter où vous revenez sur ces médias indépendants qui réagissent à l'actualité.
11: Tout à fait. On a, alors, pour parler de chez les Indés, parce que les choix de catégories sont un peu différents selon les newsletters, mais ça correspond aussi au format et à la fréquence, en fait. Par exemple, dans la newsletter chez les Indés, on va sélectionner une enquête, un entretien, etc. Mais c'est vrai qu'on va avoir cette espèce de début de newsletter qui va revenir sur un événement. Alors, soit un événement d'actualité, soit parfois quelque chose d'un tout petit peu plus froid, mais en fait, qui a été partagé par plusieurs médias indépendants. Et on va vous faire ce travail-là de revue de presse, de dire qu'est-ce qu'on dit, Mediapart, Vert, Reporter, grand format.
8: Bah ça, oui. Juste pour compléter, ça permet de suivre quand même les grands moments d'actualité via les médias indépendants et autrement que sur les réseaux sociaux ou sur BFM TV. Et ça permet aussi pour certains articles, ça nous importe beaucoup de faire un pas de côté, c'est-à-dire de signaler des reportages ou une enquête ou ce dont on parlait dans la revue de presse en début d'émission, des choses comme ça qui sont plus froides mais qui sont très intéressantes à lire et qui peuvent intéresser des gens qui sont abonnés à la newsletter.
10: Et c'est très lié à ce dont on va en parler hein, tout à l'heure, le portail des médias libres. Mais avant ça, vous avez un rôle pour, dans le paysage médiatique en France, avec d'autres médias aussi, pour visibiliser tout ce qui peut exister en termes de médias indépendants. Et pour ça aussi, vous travaillez, vous collaborez avec, parfois, sur certaines enquêtes, certains reportages, avec d'autres médias. Est-ce qu'il y a certains reportages en collaboration dont vous avez envie de parler ou enquête, sans parler tout de suite de l'enquête dont on va parler tout à l'heure avec Yvan ?
11: Peut-être avec Rapport de Force. On bosse pas mal avec eux, on a fait des enquêtes en commun, je pense que Yvan...
8: Oui, en fait, nous on travaille avec plusieurs médias, que ce soit pour des enquêtes ou des reportages communs, donc ce qui permet de partager ou mutualiser les frais d'enquête et de payer ensemble une pigiste. Et aussi à plusieurs médias se mettre ensemble pour se coordonner, pour plutôt que de sortir à 3 ou 4 la même interview ou le même sujet sur telle enquête ou sur l'extrême droite ou sur telle multinationale, d'essayer de se coordonner pour que les angles soient un peu différents et que chacun soit complémentaire. Donc c'est vers ça qu'on tend, pour un peu faire écho à ce que disait Charlotte Claverolle dans votre entretien. Je pense qu'il y a ce qui a changé aussi par rapport à quand on s'est créé Basta fin 2008, c'est que ce qu'on appelle l'écosystème des médias indépendants s'est considérablement enrichi. On était une poignée de titres à l'époque, aujourd'hui il y en a des dizaines, des médias nationaux, thématiques, locaux, des revues, etc., avec plus ou moins de moyens, qui ont plus ou moins avancé dans leur audience. Et voilà, et donc là, l'enjeu aujourd'hui par rapport à... On parlait de menaces sur la démocratie, de montée de l'extrême droite, de concentration de la presse plus traditionnelle aux mains de quelques grandes fortunes. Face à cet enjeu-là, les médias indépendants n'ont pas d'autre choix que de bosser ensemble de se coordonner. Après, d'arriver à faire des trucs ensemble ou pas, mais au moins de se parler quoi, régulièrement.
10: Oui, c'est ça qui est intéressant. On l'a entendu tout à l'heure, les médias indépendants ont un modèle économique précaire. C'est compliqué parfois de recevoir des dons et de vivre, tout simplement. Et pour autant, vous n'entrez pas dans un système de compétition les uns les autres. Vous collaborez ensemble parce que c'est ce qui fonctionne mieux, quoi.
8: Bah, c'est pas évident, mais si c'est pour reproduire la compétition néolibérale et capitaliste à notre niveau, c'est pas la peine, quoi. Donc l'idée, c'est de, même si c'est compliqué, même si quand je lance ma campagne de dons de mon côté et que mon voisin lance la sienne, est-ce qu'on va pas se marcher sur les pieds, etc. Donc il faut essayer d'être un peu plus intelligent que ça et de bosser ensemble et puis que chacun y trouve son compte et d'être dans des discussions de respect réciproque et de pas être je suis le gros qui va bouffer les autres et voilà. Et pour l'instant, globalement, chacun tente, joue cette carte-là, y compris le plus gros Mediapart, qui est à l'origine de la création du FPL. Hein, c'est quand même à leur honneur. Donc, il y a toujours des rédactions qui vont plus ou moins jouer le jeu, mais globalement, on arrive à se parler, quoi.
10: Eh bien, merci. Restez avec nous. On revient.

0: Vous venez d'écouter J'ai vu le loup, le renard, le lièvre de Joël Legendre. C'était une reprise de Doji.
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0: Et on est toujours avec nos invités du média en ligne Basta, Emma Bougerolles et Yvan Duroy. Alors toi Emma, t'es particulièrement impliquée chez Basta dans ce qui s'appelle le portail des médias libres. C'est un peu le Google Actu des médias indépendants, c'est ça?
2: Tu m'ôtes les mots de la bouche, c'est comme ça que j'allais le présenter.
0: Et alors est-ce que tu peux nous en dire un petit peu plus? Le Google Actu, en gros on peut trouver des articles
2: Le choix de Google Actu, c'est un peu provoque parce que en vrai, on n'est pas Google Actu. Mais l'idée est là dans le sens où c'est avoir une page où t'arrives et t'as les dernières informations. Nous, c'est des médias indépendants. Et la différence majeure avec Google Actu, c'est que c'est pas algorithmisé. En fait, la sélection des médias, on a une sélection du jour, par exemple, et elle se fait pas par un algorithme qui va essayer de voir comment pousser telle information, etc. En fait, on sait même pas vraiment ce que fait l'algorithme. Là, c'est des journalistes de Basta qui disent chaque jour, voilà les articles, comme dans la newsletter, ce que je disais plus tôt, voilà les articles que nous, on estime répondent à l'actualité, sont intéressants à lire, que vous lirez nulle part ailleurs, qui sont particulièrement bien racontés, bien écrits.
0: Mais ça doit prendre un temps fou alors, parce que sur le portail, il y a vraiment toute une flopée d'articles de plein de revues différentes. Comment vous vous y prenez concrètement? Enfin, vous lisez tout?
2: C'est un travail quotidien en fait. On est, disons qu'il y a à peu près deux personnes. Il y a une personne qui va s'occuper au quotidien de la sélection des médias indépendants francophones et du coup, une personne qui va s'occuper de la sélection des médias indépendants étrangers. Et c'est un travail de veille en fait. On a des flux RSS, on surveille. On va penser à l'actu, quels sont les sujets du jour. Nous aussi, on s'informe, hein, je veux dire, on est journaliste, donc on va penser à telle discussion à l'Assemblée nationale, tel événement international, des élections, je ne sais où. Et on va créer notre sélection en fonction de ça. Alors non, on ne lit pas tout, parce que sinon, on n'aurait pas le temps de même faire du journalisme à côté, enfin, autre chose. Disons qu'on garde un œil, on connaît les médias, on sait qu'ils proposent des contenus de qualité, et puis après on va aller voir, on va aller parcourir des articles pour créer cette sélection quotidienne.
0: Et alors Emma, depuis quand existe ce portail des médias libres?
2: Le portail existe depuis 2015, pour donner un petit peu de contexte, c'était après une énième percée électorale du RN, où, alors moi j'étais pas là, mais il y a eu l'idée de se dire il faut qu'on trouve un moyen pour visibiliser les médias indépendants progressistes. En fait, il faut qu'on fasse entendre ces voix-là qui ont du mal à être entendues. Et en fait, quand on parle d'une énième percée du RN, je veux dire, 10 ans après, c'est toujours aussi actuel, malheureusement.
0: Et alors, comment vous communiquez sur ce portail? Parce que, est-ce que les gens y vont? Est-ce que vous avez un retour sur les audiences de ce portail?
2: Pour l'instant, ça reste des audiences assez restreintes. Le portail, en fait, la page en tant que telle est un peu dans son jus, pour dire ça gentiment. Mais je pense qu'au moment où on va être écouté, on aura des perspectives intéressantes. En fait, on est en pleine refonte du portail. Donc, pour l'automne 2025... ou pour rendre ce portail vraiment plus accessible, avec des contenus propres aussi, des contenus de revues de presse, des contenus de vie des médias indépendants, et une interface

0: beaucoup plus belle, agréable et accessible.
1: Et pour cette refonte, donc, et peut-être même pour poursuivre ce travail de veille et de choix des articles, est-ce que vous envisagez d'augmenter le nombre de personnes pour travailler spécifiquement sur ce portail, ou est-ce que ce n'est pas prévu ?
0: Tout à fait. Tout à fait, il y a une personne qui rejoint Basta pour s'occuper de ça, parce que c'est énormément de travail, en fait, cette veille-là. Il faut faire ensuite les newsletters, il faut faire ses revues de presse, il faut parler avec les médias aussi, c'est intéressant. Nous, on a vraiment envie que le portail des médias indépendants, ce soit aussi un moyen de discuter avec d'autres médias, de faire des interviews de fondateurs, fondatrices, de journalistes, de relayer des choses. Enfin, aussi pour revenir sur la sélection, mais il y a une chose qu'il ne faut pas oublier, il y a peut-être deux journalistes qui, disons, au quotidien s'en occupent. Mais en fait, on est une équipe. Même entre nous, on discute, on s'envoie les articles, on se dit « Regardez, vous avez vu telle vidéo, vous avez vu tel papier, il est super bien. » Je veux dire, c'est ça aussi la richesse d'une sélection qui n'est pas algorithmique.
2: Et je me demandais, est-ce que ça, dans le futur, c'est un objectif de potentiellement que ça soit plus collaboratif même avec d'autres médias, ou est-ce que du coup, ce sera uniquement pour Basta, ou est-ce que par exemple... Avec des projets futurs, l'objectif, ce serait d'avoir des journalistes peut-être de différents médias qui peuvent faire encore plus de veille et encore plus partager ces ressources-là.
0: C'est totalement une idée, on en a parlé, hein. c'est pas un secret. En fait, Basta porte le projet parce qu'en fait, il faut quelqu'un qui le porte. Et même d'un point de vue, quotidien, c'est au début, en tout cas, c'est plus simple. Mais à terme, pourquoi pas ? Pourquoi pas, en fait, bosser avec d'autres médias, avoir une gouvernance partagée, avoir des instances de discussion, bien sûr, ouais.
1: Et alors toi, Emma, précisément, c'est quoi ton rôle dans ce portail ?
0: Moi, je suis plutôt côté international. En fait, tous les jours, je vais aller regarder ce que font les médias indépendants du monde entier. Et puis, toutes les deux semaines, je fais la newsletter. Enfin, je fais le plus souvent, mais on partage largement le travail, la newsletter internationale qui, du coup... Et assez longue, si jamais vous l'avez déjà reçue, et si vous la recevrez, elle sera longue, mais qui couvre beaucoup de sujets, de pays.
1: Et est-ce que vous avez des retours ? Vous parliez tout à l'heure des échanges possibles avec d'autres médias. Il y a déjà des retours, des retours sur ce portail de la part de ces médias ?
0: Tout à fait. En fait, dans ce projet de refonte, celui qui coordonne ce projet de refonte, Nicolas, il s'appelle Abasta, a été voir faire le tour de beaucoup de médias indépendants pour leur présenter ce projet, pour leur présenter ce à quoi ça allait ressembler, pour avoir leurs avis, leurs retours, etc. Et en général, les retours ont été très, très positifs. Hein. C'est un projet qui plaît. Alors, il y a des questions, des fois, justement, sur la gouvernance, notamment. Mais en général, c'est quand même... moi, je trouve ça... Parce que je ne l'ai pas créé, je peux dire, je trouve ça très altruiste comme projet.
1: Alors, ça s'appelle donc le portail des médias libres. C'est disponible pour le moment sur portail.basta.media.
0: Ça le sera toujours, oui.
1: Et ça le sera toujours sur ce... C'est quoi cette extension .media, d'ailleurs ? C'est vous qui l'avez développée spécifiquement pour... comment ça fonctionne ? Pour déborder les algorithmes ? C'est quoi ce...
3: Non, c'était un nom de domaine qui était disponible à un moment donné... Et on a un peu multiplié les basta point quelque chose pour dans le grand jeu de l'appropriation du nom de domaine par rapport à sa marque. Donc voilà, c'est pour ça. Et sachant que le portail, ce portail-là que vous allez découvrir là cet automne, il va être largement refondu, redesigné, avec des nouvelles fonctionnalités vachement plus modernes et jolies que la version ancienne, si tant est que vous la voyez encore en ce moment.
1: Voilà, donc ne loupez pas ça, c'est, je le rappelle, portail.basta.media. C'est déjà un peu disponible, mais ça le sera encore plus. Je me suis trompée, Emma ?
0: Non, pas de souci, je voulais juste lever le doigt pour dire que si jamais vous n'y avez pas accès, abonnez-vous au newsletter et vous aurez déjà le meilleur des médias indépendants en attendant.
1: Et oui, pour vous abonner, donc, c'est sur le site directement de Basta, sur internet, basta.media. Tout ça, de toute façon, on va le mettre sur le site de l'émission, sur radiocampusparis.org. On a parlé donc du portail des médias libres. L'intérêt aussi, c'est de lutter contre les GAFA, notamment, qui est une des menaces actuelles qui invisibilise les médias indépendants.
3: Oui, l'objectif du portail, comme on l'a dit, c'est déjà de rendre visibles davantage les médias indépendants, progressistes, qui font un travail rigoureux de qualité. Mais aujourd'hui, quand on voit l'évolution des modes de consommation de l'information, donc globalement, de plus en plus de gens regardent via les réseaux sociaux ce qui leur arrive comme information. Sauf que là, ce n'est pas eux qui choisissent ce qui leur arrive comme information, c'est les algorithmes des réseaux sociaux qui vont estimer « Ah tiens, ça va leur plaire ou pas leur plaire », et donc qui va rendre visible ou invisibiliser tel contenu. Et c'est pour ça d'ailleurs que tous les sites d'information, que ce soit indépendants ou pas, y compris des grands groupes, des très grands médias, en ce moment, toutes les audiences sont en baisse parce que les algorithmes des GAFAM, du coup, de leur réseau, invisibilisent leur contenu. Et il y a une autre menace qui émerge. Enfin, on parle beaucoup d'IA, d'intelligence artificielle en ce moment. Et aujourd'hui, en ce moment, Google est en train de mettre en place, de faire évoluer ses moteurs de recherche. Alors, parce qu'avant, vous tapiez une recherche, qu'est-ce qui s'est passé à tel endroit, à telle date, et puis Google vous proposait une liste d'articles à consulter, et vous faisiez votre marché là-dedans. Et aujourd'hui, c'est Google, l'IA de Google qui va répondre directement, en disant, ah, tiens, là, on te donne ta réponse. Et du coup, toutes les sources sur lesquelles s'appuie la réponse seront en partie invisibilisées. Donc le but du portail, c'est d'ouvrir que ce soit une fenêtre pour les gens, pour plutôt que d'aller, ah tiens, j'allais voir Reporter, j'allais voir Mediapart, j'allais voir La Déferlante, etc., etc., etc. Ben là, ils auront une page où il y a une sélection de tous ces médias-là et de ce qu'on a estimé intéressant. Puis après, ils vont aller lire les contenus chez les uns ou chez les autres. Mais voilà, ça va faciliter la vie de beaucoup de monde. Et le but, c'est que ça devienne une plateforme qui devienne aussi une référence pour aller s'informer autrement que par les GAFAM et leurs algorithmes.
1: Sur le portail, justement, on peut trouver des enquêtes. Il n'y a pas seulement des reportages. Et à Basta, justement, vous avez mis à jour une enquête récemment. Yvan Duroy, tu l'as menée avec le journaliste Ludovic Saint-Bille. Saint-Bille, sur les interventions policières létales, c'est bien ça?
3: Oui, c'est à partir d'une base de données qui recense toutes les interventions policières qui vont provoquer la mort. Et parce qu'on a lancé cette base de données il y a une dizaine d'années, parce qu'on a fait le constat qu'aucun chiffre n'existait en France là-dessus. C'est-à-dire qu'on savait qu'il y avait des suspects ou des gens dangereux qui pouvaient être tués par la police, des affaires qui étaient considérées comme des bavures, mais il n'y avait aucun chiffre ni public ni officieux tout ça, sur savoir est-ce qu'il y avait dans le cadre des interventions de la police, des gendarmes, etc., 10, 20, 30, 50, 100 morts par an en interaction avec la police, quoi. Et donc ni dans le monde universitaire, ni dans le monde politique, ni au ministère de l'Intérieur. Sûrement au ministère de l'Intérieur, mais en tout cas pas public. Et donc on a décidé de on va faire le taf et de commencer à compiler, à faire des recherches pour constituer cette base de données donc, qui remonte jusque dans les années, la fin des années 70 et jusqu'à aujourd'hui, pour où sont listés tous les cas de décès liés à une intervention policière. Après, là, à ce stade, je précise que nous, on prend tous les cas, quels que soient les circonstances, le contexte, et c'est pas à nous de dire si l'intervention, l'usage de la force à ce moment-là est légitime ou pas. C'est les gens en découvrant le contexte, des journalistes, nous ou d'autres, en faisant des enquêtes sur telle ou telle affaire, de dire l'intervention de la police était légitime, ou à la justice quand il y a des plaintes ou des procès, l'intervention de la police était le recours à la force était légitime, ou ne l'était pas, était arbitraire, illégal, ou ils auraient pas dû faire usage de la force, etc. Donc voilà, l'idée c'est de faire ce travail-là. Donc on a lancé il y a une dizaine d'années, et tous les deux ans, parce que pour l'instant on n'a pas les moyens de faire un rythme plus régulier, on réactualise cette base. Et donc là, en juin, on l'a réactualisée avec les années 2023 et 2024, puisque la dernière actualisation datait au moment de la mort de Naël à Nanterre et des révoltes urbaines que ça a provoquées ensuite. Donc voilà.
1: Et d'ailleurs, en 2024, donc d'après ce dernier recensement, il y avait 52 personnes qui ont été tuées par les forces de l'ordre dans le cadre d'une intervention. C'est un chiffre qui est en augmentation, c'est ça?
3: Alors, c'est en augmentation depuis 2020, en fait. En gros, de la période 2010-2020, il y avait en moyenne 20-25 décès liés à une intervention policière. Et depuis 2020, on a un pic, on a franchi un pic, une nouvelle étape où ça a quasiment doublé, donc c'est une cinquantaine de morts par an. Et pour l'instant, on est à cet étage-là d'une cinquantaine de morts par an. Ouais.
1: Et alors, en particulier, pour les refus d'obtempérer, vous avez dénombré 30 personnes tuées en 2023 et 2024. Et ce type de drame risque d'augmenter avec justement l'annonce de Bruno Retailleau sur l'usage possible de la force dans ces cas-là. Comment est-ce que vous l'analysez, ce chiffre ?
3: Oui, parce qu'à un moment donné, sur les courses-poursuites, à partir du moment où des policiers ou des gendarmes vont repérer un véhicule suspect, alors bon, après, on va discuter de leurs critères de qu'est-ce qui est suspect ou pas, mais bref, et vont le véhicule va tenter de se soustraire au contrôle, ça va provoquer une course-poursuite. Et comme il y avait eu, il y a plusieurs années, des accidents mortels, et y compris de policiers, dans le cadre de courses-poursuites avec des accidents routiers, du coup, ils ont demandé de calmer un peu là les choses, et puis surtout qu'il y a d'autres moyens de noter une plaque d'immatriculation, d'interpeller plus tard sans provoquer une course poursuite, et puis de faire courir un risque à la fois pour les suspects en question et à la fois pour les policiers, voire des gens autour. Il y a d'autres moyens d'interpeller les personnes. Mais bref. Et du coup là, le ministre de l'Intérieur actuel, Bruno Retailleau, a fait une circulaire comme quoi des courses-poursuites doivent être engagées systématiquement désormais, quel que soit le délit. C'est une personne en excès de vitesse, etc. Parce que c'est souvent des délits souvent mineurs. Hein. C'est pas que des braqueurs ou des terroristes ultra dangereux internationaux qui sont pris en chasse.
1: Oui, c'est ce
3: voiture.
1: Que vous dites. C'est beaucoup de profils de détresse psychologique.
3: Alors ça, c'est d'autres affaires qui montent depuis quelques années. On constate qu'en fait, les policiers et les gendarmes interviennent de plus en plus en premier recours quand il y a une personne qui pète un plomb, qui commence à être dangereuse pour elle-même ou pour autrui, ou de menacer ses voisins. Et souvent, on va s'apercevoir que c'est des gens qui étaient malades psychiatriquement. Et avec, nous, c'est notre analyse, avec un peu l'abandon du service public de prise en charge de la santé mentale, le fait, du coup, on appelle, c'est les policiers qui arrivent en premier recours et qui ne sont pas formés pour faire face à des gens un peu en délire ou qui vont exhiber un couteau, vont hurler, etc. Et du coup, leur réflexe, ça va être de se protéger, de sortir une arme et de tenter de les neutraliser. Et souvent, ça passe par les blesser mortellement. Donc voilà, il y a plus en plus de ces cas-là qui émergent. Et c'est une vraie question parce que pour l'instant, ce débat-là n'existe pas, quoi, dans le débat public.
1: Et alors, cette enquête, elle est disponible sur le site de Basta. Elle est en plusieurs volets. Il y a plusieurs articles qui sont disponibles. À l'heure actuelle, il y a combien de volets pour cette enquête ?
3: On a fait trois articles qui analysent les nouvelles données qu'on a compilées en 2023 et 2024. Mais sinon, si on remonte avec le système des mots-clés ou des recherches sur le site, on peut retrouver l'historique de tous les articles qu'on a publiés depuis la mise en ligne de cette base de données qui remonte à une dizaine d'années.
1: Alors, le fait notable, justement, avec cette enquête, qui date, tu le dis, depuis plusieurs années, c'est qu'elle fait référence maintenant même auprès de l'IGPN.
3: Oui, parce que, comme je le disais tout à l'heure, quand on a lancé la base de données, donc pour avoir des chiffres à peu près estimés de combien de personnes étaient tuées dans le cadre d'une intervention policière, donc il n'existait aucun chiffre. Et en 2018, l'IGPN a lancé une expérimentation pilote dans quelques départements pour commencer à voir ce qu'ils avaient, ce qu'ils récupéraient, eux, comme données. Et depuis 2-3 ans, ils sortent un rapport de plus en plus détaillé qui, en fait, reprennent nos critères et les mêmes types d'analyses. Alors, usage par arme à feu, mort par asphyxie ou mort en détention, etc. Et voilà, ils vont nous donner plus ou moins de contexte avec le point de vue de l'IGPN, qui dépend du ministère de l'Intérieur, donc ça ne va pas être très indépendant. Mais voilà, ils font quand même ce travail-là et du coup, on a quand même une source publique officielle qui dit il y a eu et qui confirme en gros nos chiffres, qui va dire il y a une cinquantaine de morts cette année, etc.
1: Kira ?
2: Oui, je me posais la question, parmi ces critères, comment vous estimez le nombre de morts ? Après, je ne sais pas si c'est conséquent ou pas, ou même si ça arrive, mais j'imagine que oui. Dans les mobilisations policières, quand il va y avoir des gros mouvements lors de manifestations, un peu des débordements, des mouvements de foule assez intenses qui potentiellement peuvent blesser des gens, voire peut-être potentiellement en tuer, qui du coup pourraient être liés du coup à l'activité policière, si c'est par exemple, je sais pas, que ce soit des attaques policières lors de manifestations, mais c'est pas directement une violence policière, enfin c'est un peu indirect, je sais pas, est-ce que c'est quelque chose dont vous parlez dans vos rapports ou pas du tout, c'est mis de côté parce que ça rentre pas dans ce cadre-là, enfin je me posais la question. Bah,
3: si c'est une violence indirecte, par exemple, ça me fait penser à cette dame à Marseille qui pendant une manifestation du mouvement pour les retraites, par exemple, qui une grenade lacrymogène tirée par les CRS est rentrée dans son appartement et elle est morte asphyxiée. On va la compter parce que c'est Elle est indirectement c'est lié à une action policière, le fait qu'elle va décéder. Pareil, si quelqu'un reçoit des coups de matraque parce qu'il se fait tabasser pendant une manifestation et qu'il va décéder d'un malaise cardiaque dans les heures qui suivent, c'est lié à une action éclair. Après, à l'autopsie, aux enquêtes, de dire quel est la responsabilité, le niveau de responsabilité de la police, enfin, ou des agents qui ont porté les coups dans ce cadre-là. Mais c'est une intervention policière qui va être létale. Voilà. Et pareil, si quelqu'un est pris dans un autre contexte, pas forcément donc et puis après, vous avez les morts directes en manifestation. Enfin, le cas d'un Rémi Fraisse, par exemple, qui va clairement se recevoir une grenade explosif dans son sac et en mourir, c'est clairement lié au recours à la force de la police. Donc oui, c'est pris, on va dire les morts indirectes entre guillemets sont pris en compte.
1: Donc on le rappelle, une enquête à retrouver sur basta.media, c'est en accès libre, donc n'hésitez pas, c'est en accès même à prix libre. On revient tout de suite, on fait une nouvelle pause, restez avec nous, on revient juste après ce petit morceau de Amer Choutin. À tout de suite.

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0: Et à chaque épisode de Quatrième Murmure, on part en région à la découverte d'un média indépendant local. Et aujourd'hui, Sacha, donc, tu nous emmènes en Normandie.
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7: Et oui, Pierre-Yves, et aujourd'hui, on accueille par téléphone Simon Gouin, fondateur et animateur du média normand grand format. Salut Simon, est-ce que tu nous entends ?
8: Salut Sacha, oui je vous entends bien.
7: Donc toi Simon, tu as été avant de fonder Grand Format journaliste permanent à Basta de 2013 à 2020. Alors Simon, est-ce que tu peux nous présenter ton média Grand Format et peut-être commencer par nous dire c'est quoi la particularité d'être un média indépendant régional ?
8: Oui, ça fait plaisir de passer après l'équipe de Basta avec qui j'ai travaillé et j'ai appris beaucoup, beaucoup de choses avec eux, donc ça me fait vraiment très plaisir. Alors, Grand Format, c'est un petit média normand qu'on a créé il y a 6 ans maintenant, dans lequel on publie tous les mois un grand reportage sur des grands enjeux qui sont traités localement à partir d'histoires vraies. Et donc, nous, notre ligne éditoriale, c'est vraiment de prendre le temps d'avoir une approche assez documentaire, quelque part. On s'éloigne un peu du journalisme, mais de vraiment de parler du monde à l'échelle locale avec des articles longs qui donnent du sens, qui prennent du recul sur l'actualité et qui permettent aux gens qui nous lisent peut-être de mieux comprendre ce qui se passe en fait, actuellement.
7: Et vous êtes combien dans votre rédaction ?
8: On est 3. On est 2 journalistes et un développeur graphiste. Et puis autour de nous, on a tout un collectif de pigistes, de photographes, de dessinatrices aussi beaucoup qui travaillent à la pige sur les sujets.
7: D'accord. Et alors du coup, vous avez fait le choix de diffuser vos articles uniquement en ligne. Est-ce que pour un média régional, c'est pas compliqué de se faire d'être visible dans la région en passant uniquement par le web ? Par rapport à peut-être d'autres médias régionaux qui sont encore beaucoup ancrés dans la presse papier.
8: Ouais, alors en fait, actuellement, ça rejoint ce qui était dit avec le portail des médias libres et cette réponse qui, face au défi des algorithmes, en effet, les algorithmes des réseaux sociaux ne nous favorisent pas, et encore moins quand on est un journal régional, je dirais, parce qu'on a une force de frappe qui est beaucoup plus restreinte que les journaux nationaux indépendants. Donc c'est vraiment très compliqué pour nous d'émerger et d'être visible dans un paysage médiatique qui est très bien installé. Chez nous, la PQR, la presse quotidienne régionale comme Ouest France par exemple, est énormément lue, y compris sur Internet. Donc c'est vraiment un des principaux défis pour notre petite structure, réussir à se faire connaître, même 6 ans après, l'enjeu est de taille pour nous. Et puis, alors, on a quand même lancé, nous, un petit format papier qui reprenait des articles publiés en ligne et qu'on a diffusé dans des médiathèques, notamment, et auprès de nos lecteurs. Ça, c'est aussi une petite solution pour parvenir aussi à toucher différemment des gens qui apprécient encore le papier. Mais c'est encore une fois un défi économique parce que le papier, actuellement, coûte de plus en plus cher. Et on n'est pas capable de produire un gros magazine, ce dont nos lecteurs auraient rêvé, et on nous le demandait régulièrement, mais voilà, économiquement, ça ne tient pas du tout pour le moment.
7: Ben, je rebondis, donc économiquement, oui, c'est vrai que la presse papier, ça coûte assez cher. Et vous avez fait le choix, donc vos articles sont totalement gratuits, sans pub, le média fonctionne sans actionnaire, il se finance par les dons de ses lecteurs et lectrices. Pourquoi avoir fait ce choix de modèle économique et est-ce que c'est pas trop dur à tenir, surtout en tant que média indépendant régional ?
8: Ben, en fait, dès le départ, évidemment, on voulait avoir une indépendance totale vis-à-vis d'éventuels annonceurs, si on avait eu de la publicité et puis des institutions aussi. Donc, on s'est créé en association avec cette idée de monter un collectif, comme beaucoup de médias, dont Basta. Pour vraiment porter les choses ensemble à plusieurs. Et dans cette idée, au départ, on a proposé un abonnement, mais c'était vraiment compliqué pendant 2 ans, notamment le renouvellement des abonnements à notre échelle, c'était pas facile. Et puis, au bout d'un moment, on s'est dit qu'on avait plutôt intérêt à ouvrir les publications, à proposer de faire des dons. Donc, ça a permis de compenser, d'arriver à des sommes équivalentes à celles des abonnements, à les dépasser. Malgré tout, aujourd'hui, les dons, ça représente 1/6 de notre budget. Donc, le reste, c'est, on a des petites aides, une petite aide à la presse du ministère de la Culture pour les médias de proximité. Et puis, notre deuxième activité, enfin, qui rapporte le plus d'argent et qui fait vivre le journal, c'est l'éducation aux médias et à l'information. Donc, on mène énormément d'ateliers en médiathèque, en école, dans les prisons. Et ça, c'est 50% de nos revenus et ça paie en partie nos salaires.
7: Oui, c'est intéressant de parler de modèle économique et notamment des activités annexes, parce que c'est vrai qu'il y a beaucoup de médias, notamment indépendants, qui ont d'autres activités. Est-ce que tu peux nous expliquer un peu comment ça se déroule, ces ateliers d'éducation aux médias ?
8: Oui, en fait, ces ateliers, parfois, on peut passer simplement une demi-journée dans un établissement scolaire ou dans une médiathèque. Et puis parfois, on va revenir pendant 3 semaines, étalées sur 1 an, dans ce qu'on appelle des résidences de journalisme. Donc, avec des jeunes, souvent, hein, principalement des jeunes, on va monter une édition spéciale de grand format. Par exemple, j'en ai fait une l'année dernière à Vire sur la question du racisme, avec 3 classes de lycéens. Et ensemble, on a créé une édition spéciale sur le racisme. Donc, il y a eu une vingtaine d'articles, de reportages, d'enquêtes réalisés par les jeunes qui se mettent dans la position d'apprentis journalistes et puis qui vont interroger les gens sur leur territoire. Donc, nous, notre marque de fabrique à grand format, c'est vraiment de faire du journalisme avec des gens qui ne sont pas journalistes. Et ensemble, peut-être, de se poser des questions sur qui possède les médias, où est-ce qu'on va chercher des sources fiables, comment on les croise, etc. Et puis surtout de s'intéresser à des territoires où il se passe plein de choses.
7: Et vous, votre ligne éditoriale, donc c'est de faire des longs reportages, de prendre le temps, de faire des récits qui parlent de gens et pas que du récit purement journalistique. Comment vous choisissez vos sujets? Comment vous choisissez vos angles, vos sujets pour parler le plus possible?
8: Oui, il y a beaucoup de critères qui rentrent dans ce choix. En tout cas, c'est toujours collectif parce que voilà, on croise les regards pour essayer de sentir ce qui va potentiellement le plus intéresser nos lecteurs. Donc il y a cette question des histoires vraies, en effet, de la sensibilité, du témoignage, de partir vraiment d'une histoire qu'on va pouvoir raconter comme dans un livre, comme dans une revue papier, magazine, et donc d'essayer d'avoir, par exemple, là on fait un dossier sur l'accueil des migrants en Normandie et la solidarité, on a énormément de témoignages très concrètes qui rendent visible cette solidarité et qui parlent de cet élan en fait qui a pu avoir sur le territoire. Donc ça, c'est un des critères. Et après, il y a comme dans tout média aussi cette question un petit peu de l'exclusivité. Est-ce qu'on va parler d'un sujet qui n'est pas abordé ailleurs? Et si c'est le cas, on se dit, tiens, nous, on va peut-être essayer de porter ce sujet sur le devant de la scène et puis de le médiatiser. Par exemple, dernièrement, on a été peut-être le premier média local à parler de la tuberculose bovine, une affaire qui concerne le monde paysan notamment dans notre région. Et il y avait déjà eu des articles dans d'autres médias, mais nous, on a pu poser ça dans une longue enquête et avec un partenariat avec Basta qui lui a donné de la visibilité avec des éléments nationaux qui est venu nourrir, je pense, le sujet et peut-être interpeller, on l'espère, les institutions locales. Et puis il y a aussi une dimension géographique parce qu'on essaie de toucher toute la Normandie. Puisqu'on est un journal local, donc notre territoire, c'est la Normandie. Donc, c'est vraiment tout ça qui est mis en jeu. Et puis, à la fois, c'est très subjectif aussi, hein, le choix des sujets. C'est aussi en fonction de nos sensibilités, nos points de vue, nos intérêts les échos nationaux, internationaux qu'on peut trouver localement.
7: Et super. Et tout à l'heure, on parlait de collaboration entre médias. Là, tu viens de parler d'une collaboration avec Basta, qui est ici même en plateau. Est-ce que Grand Format fait partie du portail des médias libres? Oui.
8: Oui, tout à fait.
7: Et est-ce que à l'avenir aussi pour les médias régionaux, est-ce que l'avenir est à la collaboration médiatique aussi? tu penses?
8: Oui, moi j'en suis convaincu depuis longtemps. En fait, on n'a pas le choix que de collaborer, de trouver des formes de mutualisation très concrètes parfois. On essaie d'y travailler. On essaie d'y travailler localement, notamment en Normandie, avec un petit réseau qu'on a tenté de créer entre médias de proximité. Et puis nationalement, par exemple, on est en train de mener deux enquêtes pour la revue Dessinée qui vont être traduites en BD. Voilà, nous, on est ancré territorialement. Ça nous permet de proposer peut-être des sujets aussi pour la presse nationale indépendante et de le porter, qu'il soit porté différemment sous d'autres formats. Et je suis convaincu, oui, face aux difficultés économiques qu'on rencontre tous et à la précarité de nos structures, que cette mutualisation et ces collaborations sont vraiment essentielles.
7: Ok, merci beaucoup Simon. Peut-être en plateau, Yves, tu peux nous, Yvan, pardon, tu peux nous raconter un peu comment vous collaborez vous avec les médias régionaux.
2: Bah, j'allais dire salut à Simon, parce que c'est vrai que l'existence des médias indépendants et notamment régionaux, parce que c'est encore plus compliqué, parce que l'audience est de fait plus réduite. Mais c'est super important parce qu'il y a souvent peu de contre-pouvoirs en région. La presse locale est quand même, la presse QR est quand même, à part quelques exceptions, d'assez pas de très bonne qualité et puis souvent complètement soumise aux grands ou petits intérêts économiques ou politiques locaux. Et le fait que, depuis pareil, une dizaine d'années, des médias indépendants régionaux comme Grand Format en Normandie, comme Splan en Bretagne, comme les différents médias cités dans les villes où ils se sont implantés, ou les rues 89, Bordeaux, Strasbourg, Lyon, etc. C'est super important d'un point de vue de la démocratie locale, de l'information locale, parce que ça reste de l'information de proximité, tout ça. Et oui, il y a de plus en plus de. Enfin, pour aller dans le sens de ce que disait Simon, il y a de plus en plus de collaborations qui se mettent en place entre médias nationaux, indépendants et médias régionaux. Là, il y a une série d'enquêtes sur l'extrême droite qui sont financées notamment par le Fonds pour la presse libre, qui vont être publiées entre septembre et début 2026. Donc voilà, non, il y a de plus en plus de dialogues et c'est très complémentaire, oui.
0: Eh bien, merci Sacha, merci Simon du média indépendant normand Grand Format. C'est déjà la fin de cet épisode. C'était le premier de Quatrième Murmure, l'émission qui donne la voix à la presse indépendante. Merci pour votre écoute. Merci à nos invités du média Basta, Emma Bougerolles et Yvan Duroy. Merci à Simon Gouin aussi qui était en Normandie pour le média Grand Format. Merci à Chiara et à Sacha en plateau. Et enfin, merci à toi Mélie qui était à la technique aujourd'hui. On se retrouve le mois prochain avec de nouveaux invités. D'ici là, lisez la presse indépendante, soutenez-la, parce que vous aussi, chers auditeurs, vous pouvez agir pour la démocratie.

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2: L'Association pour le développement du documentaire radiophonique, ADOR, a le plaisir de vous présenter Babar, celui qui compte est roi, de Florence Bruni. Cette œuvre fait partie de Sentier Sonore, sélection de créations sonores documentaires à destination des radios locales.

0: Bonjour.
1: Bonjour.
0: Je vous en prie.
1: Merci.
0: Bonjour,
1: enchantée.
0: Jean-Gilles, ça vous aime pas?
2: Oui, on en avait parlé au téléphone, il me semble.
0: Ouais. Merci beaucoup. Problème. Florence.
3: Garance.
2: Eh bien, Sandrine.
0: Bienvenue.
2: Merci. Du coup, je vous propose de vous installer là. Et si vous avez des affaires à poser, ça peut être ici.
3: Oui.
2: Ouais.
3: Ok, merci. C'est une médaille, en fait. Je ne sais pas ce que je dois vous dire ou pas.
2: Peut-être vous m'en dites le moins possible.
3: Ok.
2: Puis on va... C'est bien, j'ai les objets, j'ai mes cartes. Et puis on va voir ce qui se passe. Ouais. J'ai l'impression qu'il compte sur vous pour parler publiquement de lui. Donc bon, en même temps j'ai l'indice de l'enregistreur, de vous avec le casque. Je dis, donc, j'ai la sensation que vous voudriez rendre publique son histoire. Oui. J'ai l'image de la bobine, mais j'arrive pas à savoir si c'est vous qui allez faire ce film ou si c'est des choses qui l'ont concerné lui de son vivant.
3: Mais sur cette idée de film, je me dis que c'est aussi par ce biais-là qu'on l'a rencontré, c'est-à-dire que la première image qu'on a eue de lui, c'est une vidéo de lui quand il est enfant, il a 12 ans. Et c'est un film qui a été fait sur le village de la cour où il a vécu et dans lequel il apparaît, il surgit presque. Et c'est comme ça qu'on l'a rencontré.
2: Ok. Je sais pas pourquoi j'arrête pas de voir un éléphant.
3: Vous voulez qu'on...
2: Oui, un éléphant.
3: En fait, c'est parce que quand il était petit, on l'appelait Babar et en fait, c'est resté, c'est son surnom. C'est Babar.
2: Ok. Ok. Ça prend du sens. Alors, c'est un peu la carte des illusions. C'est un mur en pierre avec un trompe-l'œil. Enfin, on ne sait pas si c'est un trompe-l'œil ou une ouverture sur le réel. Si vous vous sentez face au mur, cherchez l'échappatoire. Et il n'est peut-être pas dans la vérité.
3: Oui.
2: Ne vous perdez pas.
4: 3, 2, 1, top!
5: Alors quand on a retrouvé les crânes ici, hein, et ben on disait que c'était les mêmes crânes qu'ils les avaient pris, qu'ils les avaient mis ici.
3: Ouais.
5: Il y en a qui racontent que les mêmes crânes vivent toujours.
6: Ouais, il y en a qui racontent qu'ils sont
5: morts. Il y en a qui racontent qu'ils sont morts.
7: On en connaît encore des mêmes crânes aujourd'hui.
5: Non, Oui. Je la connais.
6: Grand-mère.
5: Non. Elle habite rue des Pots. On l'appelle Madame. En fait, nous autres, on l'a surnommé comme ça. Et ça, c'est toute qui jette de ça, hein, faites attention. Parce qu'elle met du sol, hein. Le lendemain, elle s'en va. En gesticulant, en poussant à notre ronde, elle crie. Et puis alors, le lendemain, hein, eh bien, si elle a envie de. Si elle a envie de dire que quelqu'un sera mort pour laisser gagner la vie aux inconnus, eh bien, quelqu'un sera mort, hein. Donc. Ça, c'est une macrale.
6: Enfin, allez, vas-y.
5: La semaine passée, me dit, il va y avoir un mort samedi.
6: Non, pas samedi,
5: Samedi.
6: Ben non, on l'enterrera.
5: On l'enterrera samedi.
6: Ah, bon.
5: Je reviens hier ici. Qu'est-ce qu'on me dit? Il y a un mort. Qu'est-ce qu'il faut croire?
6: C'est moi qui ai servi.
5: Qu'est-ce qu'il faut croire? Il est toute sorcière.
6: Elle avait dit assez. Un homme va-t-on décharger un char de fouet. Et il fera quelque chose et il va tomber sur sa tête. Alors comme il tombera, il sera mort. On fera son enterrement samedi. Et le gars est tombé et il est mort.
8: Dans 150 mètres, au rond-point, prenez la troisième sortie en direction de Hacourt.
9: Au rond-point, prenez la troisième sortie sur N618, rampe du pont.
2: Tu fais beaucoup mieux le GPS, Carole.

0: Jerry.
1: Alors, est-ce que tout fonctionne? Tu me dis un petit mot, Jean-Claude?
2: Oui, bonjour, Florence.
1: Je viens te présenter.
2: Oui, je m'appelle Jean-Claude Lambrecht.
1: Quel rôle tu joues, là, dans notre documentaire?
2: Dans votre documentaire, vous m'avez dit que j'étais un fixeur. Maintenant, je sais plus ou moins ce que c'est. Non, j'essaie de faire le maximum pour vous aider, parce que non seulement ça me fait plaisir, et puis je crois que ça va vous faire peut-être avancer davantage dans votre travail.
3: Il y a beaucoup de travail?
4: Bon, ça me fait vraiment surtout plaisir pour Christian. Et là, je regrette vraiment qu'à l'heure actuelle, il ne soit plus là pour s'apercevoir qu'autant d'années après, ça te reste toujours à lui. Ça devrait vraiment le mettre sur un nuage. Il est peut-être déjà sur un nuage, hein, mais que... Ha!
5: Quand tu rentres ici, oui, Emile, oui. Et toi, Christian, ça va? Oui, hein. Mettra un coca et deux boulettes, s'il vous plaît. Mais alors, babar, moi, je pense personnellement qu'il faut garder son image positive. En sachant que c'est un garçon, je ne vais pas dire un garçon exceptionnel, hein, parce que le mot est trop fort, mais c'est un garçon qui avait ses limites, par sa taille. Était petit, gros, joufflu, avait une démarche tout à fait caractéristique. Et il marchait comme un lapin, comme un canard. Ha! Ha! C'est le genre de personnage où
6: tout le monde m'attraille,
5: où les regards se portent dessus.
6: Et vous aussi.
3: Silence. On tourne.
1: Oh là là, qu'est-ce que tu fais? Pourquoi tu nous emmènes dans ta cave? Ça va mal se finir.
7: Ben, c'est là que j'ai explosé. C'est sur l'endroit que j'arrive pour exposer les photos. Hein. Voilà. Je t'ai toujours un coup d'œil.
1: Ah, waouh! Ah oui.
7: C'est pas.
1: Oh, trop bien. Génial. Donc, c'est toute la filmographie
7: toute,
1: de
7: oui.
1: Babar.
7: Et, oui. Il n'a jamais fait des films qu'avec moi, d'ailleurs. Hein. Voilà.
8: Eh bien, je suis Jacques Hardy.
1: Alors, Jacques, on va le faire sans les bruits, si c'est possible. De... Voilà.
8: Je m'appelle Jacques Hardy, effectivement, depuis déjà 85 printemps. Je joue le rôle d'un ancien réalisateur, amateur, qui malheureusement a perdu son acteur fétiche. Et je suis très heureux que vous soyez là pour lui rendre... Hommage. Le premier film, c'est à cause de Jean-Claude et de mon futur décorateur, parce que la RTBF avait fait un film documentaire sur Hakur, pays des macrames, ou pays des sorcières, je ne sais plus comment ils l'avaient intitulé. Ils avaient interviewé des gens, etc., sur la sorcellerie, sur les croyances, etc. Et ils sont tombés sur Babar, évidemment, hein. Très volubile, etc. Vraiment très à l'aise devant une caméra.
9: Ça, c'est une macrame.
8: Donc, mes deux amis en question m'ont dit, ben, écoute, maintenant, tu devrais faire des films de fiction. On a chez nous un acteur né, hein, quelqu'un qui passe très bien à la télévision. Et voilà. Alors, on a fait un premier film de fiction, un western, mais comique également, hein. Babar, shérif de Hako City.
1: En 85.
8: Oui, le premier film date de 85.
1: Mais c'est lui, là, sur...
8: C'est lui.
3: Vous avez de la chance d'être ministre.
10: Apportez-la, petit inspecteur.
1: Oh non, l'inspecteur Latuile mène l'enquête.
2: C'était un truc qu'on faisait pour s'amuser pendant les vacances, pour occuper une dizaine, vingtaine, trentaine de personnes avec les figurants. Et puis après, on avait le travail pénible de bénédicter après de faire le montage avec des ciseaux. Mais c'était épouvantable. Hein. On ne se rend pas compte maintenant, l'ère informatique, de travailler comme ça.
11: 112, deuxième.
7: C'est nous qui avons écrit le scénario, tout. Hein.
4: Plus alors des musiques de films.
0: Et ça, si on... est-ce qu'on peut éventuellement s'en servir dans le montage si on veut l'utiliser?
4: Ben, je pense que l'idée, c'était ça. Je pense qu'il n'y a pas de problème. Il n'y a pas de droit d'auteur particulier. Hein, donc...

0: Et puis on a le péplum.
1: Ouais.
0: César Babarius chez les Bassinosans.
1: Ouais.
2: Représentant le Rhum, la situation est préoccupante.
0: Là, il y a un gros budget costume.
1: Ah oui.
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4: Ce n'est pas nécessairement la qualité du travail en lui-même qui compte. On est bien conscient qu'il y a d'énormes défauts là-dedans, hein, à beaucoup de points de vue, hein, tout compris, interprétation aussi. Mais c'est le fait de pouvoir réaliser un rêve un peu utopique avec des moyens absolument de Moyen-Âge ou de la préhistoire. Quoi.
5: C'est une boîte d'un surplus militaire, ça. Elle a sûrement fait la guerre 40-45.
6: Flûte.
0: Il s'était vraiment évanoui, là.
1: Non. Mais on avait une bonne maquilleuse. Et ça, ce ne sont pas les entrailles de...
0: Il fait des saucisses?
1: Ce sont des boyaux, oui. Des boyaux.
7: C'est bon?
8: Oui, mais ça me permet de voir ce qui va devoir être travaillé. Oui, oui. Les intonations.
9: Donc, malgré tout, si, on a toujours dit, s'il avait été pris en charge, comme on disait aux États-Unis, acteur studio, des choses comme ça, soit, hein, il aurait pu devenir quelqu'un vraiment de performant dans ce domaine-là. Hein. Malheureusement, voilà, ça ne s'est pas fait, mais il s'est bien rattrapé quand même au niveau amateur. Je ne sais pas s'il aurait autant de célébrité s'il avait pris un circuit plus conventionnel.
10: Sérieux, allez, Chantal. Allez, Chantal, sérieux, on y va.
1: Le film qui a eu le plus de succès, c'est Mon curé au pays des sorcières. Et je crois que pour les trois séances, on a dû atteindre le millier de spectateurs pour un village de 3000 habitants. Hein, c'était pas mal.
11: Vous ne croyez pas au macrane? Vous croyez en Dieu?
12: Regardez mes amis.
11: Ouais. Eh bien, moi, je dis que si on croit en Dieu, on peut tout aussi bien croire au village.
4: Je veux dire, sans Babar, ce film-là n'aurait pas eu le même succès. C'était, d'ailleurs, il n'y a aucun film de fiction de Jacques sans Christian. Je ne sais même pas s'il devrait envisager d'en faire un sans lui. On va prendre dans les réalisateurs professionnels. Ils ont chacun leur acteur fétiche. Hein. Proche Spielberg, toi, Tom Hanks ou des choses comme ça. Il y en a tas d'autres. Voilà, oui. Hein. Non, ça n'aurait pas eu le même succès populaire sans Christian.
13: S'il avait croisé Daniel Auteuil, il aurait pu faire un film, par exemple, Le huitième jour. Je crois.
0: Oui, mais il était quand même beaucoup plus oui, comme le huitième jour, oui, quand même.
14: C'est malin. C'est malin. Non, mais sérieusement, vous me voyez avoir un frère jumeau, moi?
4: Bonjour, Hermine. Bonjour, c'est Jean. Hermine, je téléphone parce que j'ai Garance et Florence. Elles sont arrivées, hein, donc elles sont ici à la maison. Tu es toujours d'accord de les recevoir?
0: Là, je vais me mettre vers vous, Hermine, pour bien vous entendre. Voir
13: si le son, oui, il n'y a pas de souci.
0: Je suis désolée, ça va. Faut pas vous déranger avec le micro.
13: Hein. Non, comme non, ça, pas du tout. Bien. Je fais comme si je ne le voyais pas. Mais je suis contente de vous voir. Comment est-ce que ça se fait? Il y a quelque chose qui me tracasse, que j'ai déjà dit à Jean-Claude. Je ne comprends pas que ce soit des Françaises qui ont déniché Christian. C'est pas cette cassette-là, plutôt. C'est les 20 ans de Christian. Il essaye de dire quelque chose. C'est tout le cœur jaloux. C'est une cassette que j'ai trouvée par hasard hier. J'ai gratté dans toutes mes vieilles cassettes, une cinquantaine, et j'ai trouvé celle-là, les 20 ans de Christian à Rome. On est parti à Rome. Christian était avec nous. On était sur la place d'Espagne. Et Christian était devant et il faisait semblant de diriger la chorale. Quand il a eu fini, il fait le salut. Et alors, un gars est venu trouver Christian. Il a demandé un autographe. Et Christian a signé un autographe. Et il m'a dit, « Oh, Hermine, tu sais !» qu'il dit. C'est drôle, hein? Il y a quelque chose qui a pété dans ma tête. Oh, je dis, Christian, c'est rien, tu t'es énervé, c'est trop de tension, hein, ça que tu as eu. Il avait senti, je ne sais pas, il a eu un choc émotionnel, probablement.
6: Au départ, il faut quand même dire la vérité. Au départ, Babar, c'était le comique du village. Hein? Et puis, il a tellement pris de l'ampleur que ça a été la star du village. Mais voilà, Babar, moi j'avais un restaurant, il venait manger à la maison. Boulet frites, il prenait 3 boulets. Hein? Une assiette de frites, qu'on a rentré. Hein? Et puis une grosse glace, et il buvait 4-5 coca là-dessus. Hein? Hein? Et puis alors après, il est mort du diabète, pas difficile. Hein?
7: Qui êtes-vous, Robert?
6: Normalement, maintenant on dit le président des Macrales, mais c'est le grand maître des Macrales.
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15: C'est pas ma faute.
13: Mais tu vois, je crois aussi hein, que Christian, il avait... Est-ce qu'il était suivi médicalement? Je n'en sais rien. Un enfant qui est excessif, à un moment donné, ne sait plus se contrôler. Et alors, il a des problèmes de cerveau. Il a peut-être eu un AVC ou quelque chose comme ça. Hein?
4: Je ne sais pas s'il a eu un AVC. Je n'ai pas eu de...
13: Je ne sais pas.
15: Un médecin de visée m'avait carrément dit qu'il avait été à un point d'être autiste. Hein?
4: Ben, il avait des pieds pleins.
15: C'est pour ça que ça lui donnait un petit air un peu comique.
4: On l'avait amputé de 2-3 orteils à cause du diabète. Donc,
11: C'est bon?
8: Oui, mais ça me permet de voir ce qui va devoir être travaillé.
6: Dire la vérité. C'est pas difficile, hein?
15: Eh bien, vous voulez savoir quoi exactement sur le petit Babar?
0: Oui.
15: Eh bien, dès son âge de 4 ans, il était copain avec mon fils qui avait le même âge. Tout le monde savait que son quartier général, c'était chez René Caps, coiffeur aux mesdames à Hacourt. J'ai ouvert mon salon de coiffure et puis il venait tous les jours. Si vite que l'école était finie, il faisait sa petite voix et une fois 5 heures, il arrivait au salon. Tous les jours, tous les jours. C'est pour ça qu'on avait dit c'est ce quartier général. Parce que tout le monde le connaissait. Hein, et tout le monde le blaguait, évidemment. Hein.
4: Et quand il venait au salon, c'est vraiment le cas de dire, c'était sa scène.
15: Il faisait son petit show. Hein. Déjà tout petit, hein. À 7-8 ans. Chaque fois qu'il était là, c'était le mode du rire, quoi. Je l'ai toujours dit à mon fils, nous autres, on a toujours ri avec Babar, mais on n'a jamais ri de Babar. Tandis qu'il y en a qui parfois profitaient pour essayer de rire de lui.
7: Est-ce que vous pouvez juste poser pour, est-ce qu'on...
12: Caruso, ça venait, Caruso. Hé, il va nous combattre. Ça. Allez 1, 2, 3, 4, 5.

0: Ben, il fallait l'entendre chanter, hein. Il ne chantait pas à fou, c'est une babale. J'ai reçu un jour un coup de téléphone de la troupe de M. Bonhivers à Liège. Il avait une troupe qui parcourait toute la Belgique avec une dizaine de chansonniers et il voulait absolument avoir Baba. On est allé au spectacle et quand la séance a été finie, on est allé dans les coulisses. Il le questionne. Ouais, à part ta diction, qu'il faudra que je corrige un petit peu. Mais tu es engagé, hein, hein. Mais il va falloir que ton père t'amène 2 fois par semaine pour les répétitions. Et puis alors, je suis allé expliquer ça au père. Et le père n'a jamais voulu. Donc ça, le petit gars était quand même un peu déçu. Hein.
1: Pourquoi, selon vous, les parents ont refusé? Parce que c'était une grande chance pour lui de carrière ou de...
0: Mais le père n'y a jamais cru. La maman, bien. Elle vénérait le sens comique de son fils, mais le père, il ne voyait pas ça d'un bon œil.
2: Quand on a projeté le film Super 8 de Jacques Hardy à la renommée, son papa n'est jamais venu voir le film, au contraire de sa maman. Est-ce que était-ce pour des raisons politiques, entre guillemets? En tout cas, il n'a jamais assisté à aucun film de Christian.
0: Ou un peu peur du ridicule qu'il croyait.
3: C'est peut-être aussi, il a peut-être dû monter à Paris, jeune, qui sait. Il n'a que commencé plus bêtement que ça, hein, avec la badjao, comme on dit chez nous, avec le bagout qu'il avait. Bon, toutes les portes s'ouvraient. C'était un type, comment dirais-je, un peu fainéant, un peu beaucoup. Mais super sympa, donc sans travailler, il vivait bien. Quoi. Il ne travaillait pas, donc il n'avait pas beaucoup de bail. Il a vivé chez mon père, hein, bon. Il n'avait pas beaucoup de bail. Il a vivé chez mon père, hein, bon. Il manquait de rien, mais bon. Mon père lui disait, je ne vais pas te donner 1 000 euros tous les mois pour aller user au café. Il dit, tu travailles.

0: fort ou grand jamais. Mais Anguillard, on en a pris à bout. Mais mon père était un homme très sévère mais juste. Alors quand il fallait crier, ben, il avait une voix où il ne criait qu'une fois d'ailleurs. Il baissait les yeux. Mais super gentil, hein. Mais il fallait que ça soit comme ça, pas autrement. Alors à la maison, il était un peu plus calme. Il se mettait dans son fauteuil, il prenait ses olives. Quand il était dehors, ben, ça sortait, il s'extériorisait. Et voilà quoi.
1: Bon, monsieur Vranneken, est-ce que vous pouvez donner vos impressions sur le tournage jusqu'à présent?
2: Il n'est pas trop mauvais.

0: Oui. Bonjour, je m'appelle Arlette Lieben et j'étais première échevine lors du décès de Christian. Cher Christian, jamais je n'aurais imaginé que tu mourrais à 53 ans et que j'aurais à prononcer ton éloge funèbre. La mort t'a pris par surprise en rentrant de ta tournée des Grands-Ducs un jour de fête à Cour. Ainsi s'est trouvée interrompue, avec une brutalité inouïe, une vie de folklore. Au moment où la nouvelle s'est répandue, il s'est passé quelque chose d'étrange dans la commune. Ce fut comme si chaque accourtois découvrait brusquement à quel point ta présence leur était familière. Petit et de plus en plus enrobé, tu étais l'amuseur public. Tantôt enfant de cœur, sacristain ou bedeau, tantôt commère, tu étais l'acteur qui s'ignorait. Mais M. Hardy l'avait compris, lui. Lui qui t'a fait sortir de l'ombre pour le grand écran blanc. Tu es ainsi devenu une vraie personnalité de notre commune. Mais qui saura jamais pourquoi, toi qui aimais tant la vie, tu étais parfois si triste, surtout depuis quelque temps. Qui connaîtra jamais les peines secrètes que tu portais en toi et qui de temps en temps assombrissaient ton visage. Meurtri, blessé, tu l'as été souvent et tu t'es consolé en te mettant au service des autres. Tu vas nous manquer. Adieu l'artiste, repose en paix dans cette terre accourtoise que tu as tant aimée. En fait, c'était un personnage. C'est vrai que je n'étais pas obligée de faire son éloge funèbre, mais c'est quelqu'un qui m'a beaucoup, beaucoup touchée. Parce que moi, quand je l'ai connu, pour moi, c'était le petit simple du village, quoi. Et puis, un jour, je l'ai rencontré, par hasard, à la tour des Bénézères. Qui était notre guide? C'était Babar. Oh là là, je me dis, mon Dieu, qu'est-ce que ça va être? Eh ben non. À ma stupéfaction, ça a été magnifique. Et c'était un personnage qui, finalement, était, je pense, heureux quand il rentrait dans un personnage. Alors, il n'était plus lui-même, il était quelqu'un d'autre. Et je pense qu'il se sentait vu par l'extérieur d'une autre manière quand il avait enfilé son nouveau costume de personnage. C'était quelqu'un de très, très sensible. Et je pense... C'était quelqu'un de très triste aussi, mais il ne voulait pas le montrer. Et on n'a vu que le personnage rigolo.
1: Et la pommade anti-évormée.
2: Est-ce qu'on peut peut-être se dire... Ou non, allez-y, présentez-vous.
3: Ouais, Chantal Boulanger, j'ai 51 ans et j'habite à Incourt. Ici, c'est rue Beaumont, mais avec mes parents, j'habitais à Hautefremont, qui est le lieu-dit d'un crâle. Christian, je l'ai connu par Jackie Hardy quand on a fait les films amateurs, dont j'avais 14-15 ans. Il y avait quand même une grande attirance là vers l'autre, mais moi j'étais qu'une ado, lui était déjà un jeune homme, dont beaucoup de gens disaient qu'on aurait fait un couple, mais moi je crois que l'écart d'âge ne le permettait pas à cette période-là. Avec Christian, j'ai eu une affinité plus gestuelle. On n'avait pas besoin de parler, pas besoin de se regarder pour se comprendre. On communiquait plus par sentiment, par pouls. Mais pour moi, Babar, c'était l'homme à l'intelligence. Pour moi, ce n'était pas Babar le représentant d'un clown ou comme ça. Il savait beaucoup de choses. Donc, moi, je dis, c'était pas l'idiot. Il faisait l'idiot pour se faire revoir. Et alors, avec sa petite taille et faire l'idiot, tout le monde l'a pris pour l'idiot, mais il n'était pas idiot du tout, loin de là.

Moi, je dis, c'est sa façon à lui pour essayer de se faire aimer, qu'il a trouvé parce qu'il ne trouve pas son bonheur. Est-ce que parce que s'il ne faisait pas l'idiot, il avait l'impression qu'on le laisserait dans son coin, je ne sais pas. On lui faisait faire des concours de beaucoup de choses. Je sais bien qu'il y avait des concours de boulettes, des histoires comme ça qu'on essayait. Et puis je lui disais, mais pourquoi tu fais ça? Ben, mais ça amuse tout le monde. Au moins, on s'intéresse à moi. Oui, mais ta santé. Il ne le voyait pas. Il voyait, voilà, j'ai fait le clown. On m'aide à m'offrir un verre parce que j'ai bien au moins mangé ma boulette comme on m'a dit. Voilà. Et je crois que c'est ça qui restait l'image de Christian, alors qu'il était loin de là. Mais c'était l'image de l'homme dans le café qui avait fait, voilà, son petit clown. Il y a des fois, je me pose la question, si c'était pas aussi devenu un rituel avec certaines personnes pour avoir la paix. Je le fais, tu m'offres un verre, tu me laisses tranquille.

0: Et il finit par se marier avec elle.
1: Oui, donc, dans sa vraie vie, il est resté célibataire. Mm. Mais moi, je lui ai donné l'occasion de se marier une fois.
2: C'est vrai que ben, moi-même, ça me faisait de la peine qu'il ne trouve personne. Mais bon, la vie n'a pas voulu. Alors, il était beaucoup à l'église, il faisait beaucoup pour l'église, alors. Mais moi, j'ai l'impression que ça a été devenu son réconfort. Il s'est remis là-dedans parce que, ben voilà, pas de chance en amour, donc il a repris un autre amour, l'amour de l'église.
3: Je prie, 3530 et 31 deuxième.

0: Je kiffe.
1: Je trouve que c'est bien là pour se confesser.
2: Bravo. Et je vous remercie parce que je suis vraiment touchée que, qu'il fallait que ce soit des Françaises, et je ne me répéterai pas assez, qui ont découvert posthume les talents de Christian. Maintenant, c'est à vous à parler. Je voudrais bien savoir comment ça se fait que vous avez déniché Christian.
3: Christian, je ne sais pas si tu m'entends, mais je te remercie vraiment du fond du cœur de m'avoir emmené jusqu'ici et de m'avoir fait faire tout ce chemin dont j'avais besoin. J'ai l'impression que j'attendais une perche que tu nous as tendue là via le biais de cette vidéo d'archives de la Sonuma. Alors merci.
1: C'est étrange parce que c'est comme si tout était très très facile. Il n'y a que des évidences. Enfin vraiment, j'ai l'impression d'avoir été poussée à faire ça, d'avoir été habitée. Là, ça va être compliqué de sortir.
2: Mais Christian, je me souviens de lui quand il était tout petit. Il avait peut-être 4-5 ans. Un petit gamin, dans les premiers bancs, assis tout seul dans l'église, en extase devant le tabernacle, devant la tranquillité, la paix de l'église. Moi, je crois qu'il était mystique un petit peu. Pour moi, c'était un enfant qui était souvent dehors. Pas un enfant de la rue, mais je crois que chez lui, il y avait beaucoup de bruit. Il était souvent à l'église et il était là tout seul. On aurait dit qu'il cherchait la paix, le calme. Et Christian, pour le curé, était son bras droit. S'il oubliait ceci ou ça, il était là pour le rappeler à l'ordre. Hein. Curé qui disait, hein, c'est ça que tu dois faire ou ça, n'oublie pas. Ils se complétaient tous les deux.
4: On nous a dit qu'il avait voulu être diacre.
2: Je crois que oui, mais je ne sais pas pourquoi. Et je regrette que l'évêché n'ait pas plus ouvert aux personnes qui ne sont pas tout à fait dans un modèle type. Parce qu'un jour, je revenais de l'école de Dahlem, je l'ai chargé, et j'ai dit, Christian, d'où viens-tu donc? Oh, je viens de Liège, j'étais à une visite médicale. Et alors, il était très nerveux, il était à côté de moi. Je dis, qu'est-ce qui se passe? Ben, il dit, on m'a trouvé des séquelles de trisomie.
5: Silence! On tourne!
6: Je ne sais pas s'il a eu un AVC, je n'ai pas eu vraiment...
2: Je ne sais pas.
7: Et puis alors après, il est mort du diabète, par les vaisselles, hein?
2: Entre guillemets, trisomique. Entre guillemets. Hein.
8: Et il a vraiment échappé de peu.
6: Ben, il avait des pieds pleins.
5: C'est bon? Quand tu finis ta phrase, tente bien la finale.
7: Dire la vérité. C'est pas difficile, hein?
4: Alors, regardez ce qu'on a trouvé.
1: Alors. Oh, laissez-moi voir ça.
4: Bien sûr.
1: Oh. À une photo de la classe.
4: Oui. Oui, il est tout petit. Mais il est plus âgé que quand vous l'avez eu. Je pense qu'il doit avoir 4 ou 5 ans.
9: Le voilà. C'est Christian, ça. Oui, vous voyez son attitude, hein. Il est encore avec la tête... il n'a pas accepté le photographe. Ben, ça m'étonne même qu'il se soit assis.
4: Eh bien, on va vous demander de vous présenter, si vous le voulez bien.
9: Ben voilà, je suis Jeanine de Froidmont, je suis institutrice maternelle et j'ai eu Christian Vanken dans ma classe. C'est un enfant qui provenait d'une famille qui n'était pas très favorisée, mais il était toujours très, très soigné et très bien nourri, etc. Il n'a jamais manqué de rien. Alors, ce petit garçon qui était différent, sa maman le mettait dans ma classe, elle le poussait vraiment. Et il restait dans l'embrasure, contre la porte fermée, il regardait tout le monde. Alors, il n'a jamais participé, il n'a jamais fait de collage, de piquetage, quand on faisait des petites rondes, etc. Il n'a jamais participé, mais il chantait. Quand on chantait, là, il était présent. Il acceptait mieux, me semble-t-il, les adultes que les enfants. Ça, il les repoussait vraiment. Hein. Et il a été toujours considéré comme, on dit en wallon, une innocent. Un innocent, un ignorant, quoi, mais il n'était pas si ignorant que ça, hein. Moi, à mes yeux, c'est un autiste, mais qui à ce moment-là, on ne décelait pas, on ne savait pas... quoi. Moi, j'ai aimé cet enfant-là dans sa différence, quoi. Je suis toujours très émue quand je pense à lui. Peut-être qu'il était très bien. Dans sa petite tête, je ne sais pas comment ils sont, ces enfants-là.
0: 131, deuxième. Troisième.
10: Mes frères et mes sœurs, comment est-ce possible? Certaines de mes ouailles se livreraient à des pratiques archaïques. Il paraît même que des phénomènes surnaturels se produisent dans la localité.
11: Qui n'est pas bien fermé.
12: Ah. Tac.
11: L'autre.

0: maquereau.
1: C'est les maquereaux.
2: Et alors là, et...
0: Les maquereaux veulent qu'on s'arrête ici.
3: Tu peux lire le tableau, Garance, plus
0: haut. Oui, les noirs maquereaux font la renommée des bleus de la cour. Nous sommes au début du XVIIe siècle, sur les hauteurs de Froidmont, oui. Entre Accourt et Houtain, mm-hmm. En un lieu toujours appelé aujourd'hui les maquereaux. Mmh. Une certaine Damonde, oui. Est brûlée vive pour crime de sorcellerie.
4: Enfin, en tout cas, c'est vrai qu'il y a eu à Accourt des procès de sorcellerie et des sorcières qui ont été brûlées dans un endroit qui s'appelle le champ des maquereaux.

0: la basse Meuse. C'est là, entre Liège et Maastricht, que la sorcellerie a planté son plus solide bastion, le village d'Acou. Sur la rive gauche de la Meuse, les maquereaux ont effrayé plusieurs générations de villageois et les effrayent peut-être encore.
1: Il va y avoir amour samedi.
2: Non, pas samedi, samedi. Ben non, on l'enterrera.
1: On l'enterrera samedi. Je reviens hier ici.
2: Qu'est-ce qu'on me dit?
1: Il y a amour. Qu'est-ce qu'il faut croire? Qu'est-ce qu'il faut croire?
3: Babar, il était sérieux quand il voulait être sérieux. Mais quand il voulait faire le con, il était con, Babar. Mais c'était un homme très intelligent. Très intelligent. Et c'est lui qui a fondé le folklore ici à Cour, c'est Babar. Je vous le garantis.
4: Alors vous, c'est Nicole.
5: Moi, c'est Nicole, oui.
4: Nicole, est-ce que vous pouvez m'expliquer où on est et ce qui se passe ce soir?
5: Ah, ici, c'est le sabbat des maquereaux de Hakour, donc des sorcières. Voilà. Donc, ça se passe tout près du 2 février, qui est la chandeleur.
3: Ah ben, on va y aller, les filles, parce que moi, je dois aller allumer le bûcher.
4: C'est vrai?
3: Normal. Oui, ben, si je vous le dis.
4: Est-ce que
3: attention, ils vont raconter que des mensonges.
4: Mais bien hein sûr.
5: Pochodia les copulants.
4: Je peux te demander ton nom ?
5: Jeannie.
4: Jeannie, est-ce que tu peux te présenter et me dire qui tu es ?
5: Bon, moi je suis une des rares de ma génération à être encore née ici sur le village à Acou. Et j'ai fait partie des maquereaux depuis 1980. Là je suis déguisée en maquereau. On s'en est retrouvé un petit peu groggy au lendemain de l'émission en 72. Où ils présentaient Acou comme le pays des maquereaux. Nous, on savait Acou, pays des maquereaux, mais on n'en parlait pas. C'était un peu une honte pour le village d'être appelé pays des sorcières. Et c'est de là qu'est né le groupe folklorique, donc après le film de 1972.
6: En guise de catharsis, si je peux dire, ben oui, on est fiers de notre village.
5: On vit avec ce folklore. On prépare la fête toute l'année, on prépare le sabbat aussi. Pour nous, c'est important. Pour les Hakourtois de souche, surtout, c'est important.
4: Tu saurais dire pourquoi c'est important?
5: Moi, je suis bleue. Pourquoi est-ce que je suis bleue? Parce que papa l'était. Pourquoi est-ce que papa l'était? Parce que mes grands-parents l'étaient. On l'est de tradition. Moi, j'ai connu la période où, en tant que bleue et rouge, on ne se parlait pas avant la fête. Alors qu'on était les meilleurs copains du monde, 15 jours avant la fête, c'était fini, on se parlait plus. C'était la fête. On est bleu, on est rouge, chacun reste dans sa salle, c'était comme ça. Maintenant, c'est plus du tout la même chose. Mais la tradition est là et on reste. Le jour où on n'aura plus ces parties, il n'y aura plus de fête. Tout le monde connaissait Christian. Il était un fervent défenseur de notre folklore, une image forte des maquereaux d'Hakour. C'était un pilier du groupe.
7: On existe depuis 36 ans, oui, c'est le 36e sabbat. Et alors on est une cinquantaine, plus une harmonie de 20-25 musiciens devant.
8: Oui, et chaque année il y a des nouvelles maquereaux.
7: Ah, toutes les années il y a des nouvelles maquereaux. Cette année on en a intronisé 13.
9: Descendre dans une cave.
10: Très sombre.
9: Un petit peu impressionnant.
10: Où est-ce?
11: Alors, votre idée après-midi. Saute Mirod.
9: Saute Mirod.
11: Potze les hoy et les bourrons.
9: Potze
11: les hoy et les bourrons.
9: Potze les hoy
11: et les bourrons.
9: Et les bourrons.
11: Petit, ouais. C'est bon seul. Non, fric de haut comme macral. Okay. Alors, macral, ramenez vos sourds. Vous viens vous remonter, vous viens vous passer derrière.
5: Coucou.
9: Et attends, c'est une canette de coca?
4: Je force un peu le truc, hein.
9: C'était même pas une canette de coca en plus. On vous a menti. On voulait faire genre, l'esprit de Babar était là, pas du tout.
6: Oui.
10: C'est nous,
12: c'est fini.
13: Vous allez rire. Mais ma nièce, elle travaille dans les soins énergétiques. Et alors elle me dit que quand elle aboie comme ça, mon chien est hypersensible. Il dit que s'il y a une petite entité comme ça qui nous accroche...
4: Là, on est pris des macrales, en fait.
9: Tu crois qu'on est...
4: Bah, parce qu'à chaque fois qu'on arrive, elle aboie quand même.
9: Ouais, moi, je pense qu'il y a un peu d'une macrale, là, qui est venue nous
13: mettre
9: sur nous.
13: Il y a une macrale, alors c'est pour ça que je dis, il y a une macrale. Mais en fait, non. Enfin, vous vous y prenez.
9: Bah, pourquoi pas. Moi, je veux bien être une macrale, hein. Oui, elles ont l'air assez sympas, quand même.
14: C'est toi, des petites poules au-dessus, là.
9: Allez, les déviations, là. Les gars, on a rendez-vous avec le Mayer, le bourgmestre.
15: Dans 100 mètres. Vous pouvez vous installer. Hein.
9: Peut-être qu'on se mettra là, ouais, si ça te va. Hein.
15: Ouais, là, dans le pot, comme ça, on sera
9: très bien. Emmerdé, parce... Il est toujours en retard comme ça?
15: Tout le temps. Il n'est jamais à l'heure.
16: Oui, donc je m'appelle Serge Filot, j'ai 50 ans et je suis bourgmestre de la commune d'Oupey. Donc ici, bah, vous êtes entre la ville de Liège et la frontière néerlandaise. Nous sommes en Basse-Meuse, hein, donc. Et du point de vue folklorique, notre région est traversée par des couleurs. À Accourt, vous avez les rouges, qui à la base sont plutôt tournés autour de l'église. Les bleus, qui sont plutôt les athées laïcs, anti-catholiques, sont venus se greffer là-dessus. Les socialistes, alors on avait trois courants, si je puis dire, folkloriques et qui participent aux fêtes locales. Il est de bon ton, des fois, ben, pendant la fête, on ne s'adresse pas la parole si on est d'un camp ou de l'autre. Et surtout, on ne va pas lâcher l'autre. Et donc Babar, oui, voilà, avec son personnage, ben, lui, il était bienvenu partout. Voilà, c'est quelqu'un qui a traversé les clivages folkloriques locaux.
9: Vous pouvez nous parler peut-être de justement le... Quel sens ça a, cette dimension aussi forte ici de... Ouh là là.
17: Déjà, Robert
16: hein, elles sont déjà adoptées.
15: Quand tu viens à Accourt, si tu ne vois pas, tu te fais jeter dehors.
17: Oui, bah...
9: Allez,
4: merci Robert. Merci, alors, Robert. Il est 11h30 et on boit la première bière. Merci.
16: Oui, la première bière. Ouais, c'est la Jupiler, vous connaissez la Jupiler. Oui, c'est international.
17: Ouais.
16: On n'est pas seulement en Belgique, si.
4: Est-ce que vous pourriez, oui, peut-être nous dire quelques mots sur le sens, l'importance justement du folklore que nous on sent très fort ici à Accourt. Pour vous, qu'est-ce qui guide les gens là-dedans? Qu'est-ce qui les amène à ça? Qu'est-ce que ça perpétue? À quoi ça sert en fait finalement un petit peu? Voilà, si vous avez un peu de choses là-dessus.
16: Alors, le folklore, c'est un maintien d'une tradition. Donc, il y a les maquereaux ici, mais vous avez peut-être entendu parler aussi des cramignons. Et souvent, ce qui est cité aussi, mis en exergue, c'est cette identité bassimosane de tradition folklorique et de fête qu'il n'y a pas ailleurs. Ben oui, la Basse-Meuse, on aime bien faire la fête, on aime bien boire un verre, peut-être plus qu'ailleurs, et ça fait partie peut-être un peu de notre identité. Oui. Ah, donc, moi, j'ai découvert Babar, en fait, oui, c'est que c'est les boulettes de Liège.
17: Oui.
16: Ah ouais, maintenant, vous êtes...
17: Ça y est.
16: Et donc, il avait gagné un concours, on l'a peut-être déjà raconté, ça. Il avait le record, je crois, de la personne qui s'est mangé le plus de boulettes en moins de temps possible.
17: T'es pas là que tu les as mangées la première fois.
16: Bah, les boulettes, c'est de la viande hachée avec des échalotes. Ouais. Mais là, la sauce, c'est un peu spécial, quand même.
17: Ouais, quand même, hein.
16: Et là, il la tienne bien, la sauce originale, oui, avec du sirop de Liège, hein, normalement, etc.
4: J'ai peut-être coupé.
3: Ouais. On n'est pas des menteurs, hein. Mais il faut bien mentir pour être bien vu. Mais moi, je suis un menteur, mais correct.
17: D'accord.
9: Si Babar nous écoute, si Christian nous écoute, qu'est-ce que tu as envie de lui dire, là?
15: Je fais toujours le même boulet qu'avant, les bonnes frites avec de la mayonnaise et de la bonne glace. Voilà. Je vous présente le président des groupements gastronomiques wallons.
9: Ah, alors, enchanté.
18: Vous dites que vous êtes française. Vous savez que pour faire une bonne frite, et mon épouse est là à côté, elle vous le dira, j'ai lu 5 entre 7. Pour faire des frites correctement, avoir le trouver la bonne recette pour faire la bonne frite, ce n'est pas si facile que ça de faire une bonne frite. Tout le monde croit pouvoir faire une bonne frite, mais faire une bonne frite, c'est du travail. C'est une préparation, c'est savoir ce qu'on fait.
19: Bon, Monsieur Vanneken, est-ce que vous pouvez donner vos impressions sur le tournage jusqu'à présent?
12: Babar. C'était quelqu'un de très chouette, qui était vraiment du folklore. Et il a eu une mort vraiment qui correspondait à sa vie. Il avait fait la fête ici, il est rentré chez lui, il est tombé dans la rigole et il est décédé. En faisant la fête, enfin. Voilà.
19: Je ne sais pas qui a organisé les funérailles, je ne sais pas. Avant de conduire Christian, je ne sais pas si on est passé par l'église, probablement. Je ne sais pas non plus, je n'ai pas de souvenir de ça. Et alors on est allé au cimetière, je suppose qu'il a eu une absoute, je ne sais pas très bien. Je ne sais pas pourquoi, moi je n'y suis pas allée. Je ne me souviens pas, je n'ai pas de souvenir de l'enterrement de Christian, toi bien?
20: C'est mon fils qui m'a téléphoné, il faut que tu viennes vite chez mamie. Christian est tombé à terre, il ne bouge plus. Je dis à mon fils, téléphone à l'ambulance, j'arrive. Quand je suis arrivé, l'ambulance était déjà là. On a essayé de le réanimer, mais il avait fait un arrêt cardiaque. Quoi.
21: Et lors de son enterrement, les parents n'ont pas voulu. Je crois que c'est le papa qui n'a pas voulu qu'il soit enterré à l'église. Il a eu un enterrement civil. Et ça a marqué quand même beaucoup de personnes.
19: Son père n'était pas...
22: Non, c'était un athée. Hein.
19: Un athée, voilà, oui. Mais je dis, c'était vraiment des gros socialistes, entre guillemets, des athées, ben voilà. Voilà l'explication.
23: Son père ne l'a jamais... De pas dire que son père le détestait, mais son père ne lui a jamais montré non plus qu'il avait de l'attachement vers lui. Et c'est probablement pour ça, pour lui montrer à son père qu'il l'aimait, c'est qu'il n'a pas été à l'église pour son enterrement.
20: On a respecté ses volontés, quoi. Il y a un an, deux ans avant qu'il ne décède, on n'a pas parlé d'une chose et d'une autre, on a parlé de ça. Toi qui es tout le temps chez les curés, je dis, tu vas te faire enterrer à l'église, alors, du nord, qu'il est. On est d'une famille socialiste, qu'il est. Quand je vais à l'église, c'est tout le temps de mon vivant, je ne vais pas y aller quand je suis mort, qu'il est.
24: Il était croyant, tu penses?
20: Je pense que oui. Mais croyant à sa manière, quoi, je ne sais pas, il était dans l'église, hein, mais il n'en parlait pas, quoi. Là, on a suivi, c'était sa dernière volonté, je vais dire, on est allé, on l'a enterré civilement, quoi. Mais, quand on est passé devant l'église, le curé a quand même fait sonner les cloches, malgré tout. Bon, parce que bon, c'était pour Christian, quoi, hein, bon, il aimait bien. Et voilà, il était civilement, tout simplement, enfin simplement, le mot qu'il y avait, plusieurs centaines de personnes, Bourgmestre, fait toute la clique. On a des discours, c'est un petit peu émouvant, quoi, mais...
24: Ouais, en tout cas, c'est drôle, on entend des choses et puis on entend d'autres choses depuis le début. On dit les ragots, les...
20: Il y a les amis, ceux qui connaissent les choses, bon, la famille qui est un peu plus intime, qui connaît d'autres choses. Et il faut rassembler tout ça et faire une boule avec, je ne sais pas.
24: J'espère qu'on va faire une belle boule avec.
20: Pas une belle boulette, hein.
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15: Mais oui, monsieur, que voulez-vous que j'y fasse? Je tiens mon coq à vous d'ouvrir les yeux. Et ce morceau-là, c'est le Babar qui me l'a appris. Parce que lui, il savait même le deuxième couplet, lui, hein. Le troisième, hein, parce qu'il y a trois couplets.
26: Serge 3110.
27: Pour moi, Babar, c'était l'homme à l'intelligence, pour moi.
19: Il avait une mémoire d'éléphant.
28: Pour moi, c'était la moitié. Moitié un peu handicap et moitié supérieur.
27: C'est bon?
20: Et il connaissait tout. En histoire, en géographie, en maths, en trigonométrie, en informatique, en électromécanique. En ingénierie, on lui posait des questions, il répondait, il ne réfléchissait même pas, du tac au tac. Alors, mais lui, il a lu des bouquets, des milliers de bouquets, des milliers, milliers, milliers. Il faut compter qu'il lisait au minimum un livre par jour. Moi-même, je lui ai déjà dit, comment tu ne deviens pas fou à lire tout le temps comme ça, quoi. Il avait un cerveau, je pourrais dire hors du commun, à la limite. J'ai rarement vu des gens, c'est bien ça, il avait passé une fois un QI, mais il y a des années, il avait peut-être 25-30 ans. Et là, son QI était plus élevé que celui d'Einstein.
24: C'est vrai?
20: Donc c'est la preuve qu'il aurait pu faire plein de choses, quoi. Encore une fois, les boulots sur les bras, comme on dit, hein, bon, enfin, on ne se refait pas. Les Founeaux Maudès, il est parti comme ça. Mais moi, je lui ai déjà dit des centaines de fois qu'il devrait, je vais peut-être un peu plus trivial, mais bouge-toi un petit peu le cul, mon vieux. Avec la tête que tu as là, tu devrais être autre part que tu l'es maintenant. Quoi. Il dit, ben, pourquoi ? Il dit, moi, je ne me tracasse pas, je suis bien. Moi. Je me lève le matin quand j'ai envie, je vais dormir quand j'ai envie, je mange à tous les repas. Je vois mes amis tous les jours. Qu'est-ce que tu veux demander de plus ? Toi, tu te lèves tous les matins à 4 heures. Tu vas faire ta journée plus encore après journée. Tu vas chez toi, tu manges, tu te laves, tu vas dormir. Qu'est-ce qui vit mieux ? Qu'est-ce qui vit bien ? Qu'il dit, toi ou moi ? Et là, c'est lui qui a raison, quelque part. Il n'a pas vécu très vieux, mais il a vécu comme il avait envie de vivre. Quoi. Donc, il a eu une belle vie, malgré tout. Lui, c'était sa manière, c'était pas travailler et faire ce qu'il aimait. Il ne se tracassait pas. Voilà.
0: Je déteste les histoires qui finissent mal.
9: Ce matin, Garance me disait, mais est-ce qu'un jour il y aura une rue à son nom à Accourt ? Est-ce que ça, c'est quelque chose qui est envisagé, par exemple ?
16: Alors, posez vraiment des questions.
1: Allez, attendez, une rue Babar.
16: Je bois un coup de bière.
1: Une petite rue Babar, une rue Christian Wrangel, une avenue Christian Wrangel.
16: Ce serait vraiment... Tout le monde sait bien qu'il n'en aurait pas voulu. En plus, comme c'est une maquerelle, je ne voudrais pas qu'il me jette un mauvais sort. Parce qu'on n'est jamais trop sûr qu'il soit vraiment mort. Hein. Les maquerelles, les sorcières, c'est toujours un peu spécial, vous savez bien.
0: Mes braves petites, si vous saviez comme je suis heureux, grâce à vous, je n'ai pas tout perdu.
2: Babar, celui qui compte est roi. Un documentaire de Florence Bruny et Garance Lee. Co-réalisé par Mathilde Billot.
9: Nous remercions nos personnages, les habitantes et habitants de Accourt, et tout particulièrement Jean-Claude Lambrecht, notre fidèle fixeur wallon.
2: Et Jacques Hardy, pour la mise à disposition de ses archives.
9: Les Bleus et les Maquerelles de Accourt, pour leur accueil.
2: Émile et Dany, nos bons génies.
9: Sandrine Roldan, pour la magie. Frédéric Saucheur.
2: Nos proches pour leurs oreilles attentives et leurs retours éclairés.
9: Marion Bornaz.
2: Camille Dupont-Laïte.
9: Frib et les Apaches.
2: Et bien sûr, Babar.
9: Merci à Lily Sikta pour son autorisation d'utilisation de l'extrait de l'interview de Christian Wrangel au Maquerel de Accourt.
2: Ce documentaire a bénéficié de la bourse Brouillon d'un rêve de la SCAM.
9: Avec le soutien de Gulliver.
2: La RTBF par Ouidir.
9: La Fédération Wallonie-Bruxelles.
0: Mesdemoiselles, merci de votre coopération. Je suis content de vous.
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1: Bonjour à toutes et à tous. RFI à Paris, il est 18h.
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1: 16h en temps universel. Ravi de vous retrouver. Nous sommes le lundi 20 juillet. Voici les titres de cette édition. Il est bien loin le temps d'un semblant d'apaisement entre l'Iran et les États-Unis. L'Iran dit désormais faire face à une guerre totale avec les États-Unis. Au Royaume-Uni, Andy Burnham est devenu aujourd'hui officiellement le nouveau Premier ministre britannique. Dans ce journal aussi, le mondial de football est terminé. Les nouveaux héros du football international sont eux arrivés en Espagne en début d'après-midi. Et puis enfin, le Sénégal, par la voix de l'actuel président Bassirou Diomaye Faye, apporte officiellement son soutien à la candidature de l'ancien président Macky Sall au poste de secrétaire général des Nations Unies. Voilà pour les titres, soyez les bienvenus. L'Iran parle donc d'une guerre totale avec les États-Unis après une nouvelle nuit de bombardements. Pour le 9e jour consécutif, 9e jour d'affilée, l'armée américaine a frappé plusieurs endroits du territoire iranien. En réponse, l'Iran a visé des intérêts américains au Koweït et à Bahreïn. L'Iran a notamment bombardé des hangars de stockage de matériel militaire américain. Pendant ce temps-là, l'Iran continue aussi de contrôler le détroit d'Ormuz. Passage important du commerce mondial de pétrole et de gaz. Conséquence, Agnieszka Kumor, les cours du pétrole remontent à nouveau.
5: Le pétrole flambe à nouveau. Le baril de Brent de la mer du Nord, qui reste la référence mondiale, a franchi la barre symbolique des 90 dollars. Cela pour la première fois depuis le mois de juin. Les analystes anticipent déjà une nouvelle hausse des cours du brut dans les semaines à venir en raison de ce regain de violence entre Washington et Téhéran. Les deux parties s'accusent mutuellement de ne pas respecter le protocole d'accord signé le 17 juin dernier. Les Américains ont mené des frappes dans le centre et le nord-ouest de l'Iran. Les Iraniens ont riposté en ciblant le Koweït et le Bahreïn, alliés des États-Unis. Deux pétroliers qui auraient tenté de franchir le détroit d'Ormuz sans autorisation ont été visés par des attaques et immobilisés, selon les responsables iraniens. Ils assurent toutefois que leur pays s'engagera dans des efforts diplomatiques pour résoudre le conflit. Dans ce contexte, les marchés financiers redoutent le retour de l'inflation alors que celle-ci s'est atténuée aux États-Unis au mois de juin.
1: Autre blocus maritime annoncé ailleurs sur la planète, les rebelles Houthis soutenus par l'Iran veulent empêcher les navires d'entrer ou de sortir d'Arabie Saoudite. Les rebelles annoncent un blocus maritime contre l'ennemi saoudien criminel selon le principe d'œil pour œil avec effet immédiat, précise le porte-parole militaire des Houthis. Par ailleurs, nous avons appris que le ministre français des Affaires étrangères, Jean-Noël Barrot, accuse les services de sécurité iraniens d'avoir intimidé ce week-end deux diplomates français en poste à Téhéran. Selon Jean-Noël Barrot, ils ont été arrêtés sans raison, ces deux diplomates, pendant plusieurs heures et interrogés. L'un d'eux a aussi été malmené, frappé avant d'être autorisé à retourner à l'ambassade de France. 18h04 à Paris, la politique au Royaume-Uni. Passage de relais aujourd'hui pour diriger le gouvernement britannique. Keir Starmer a donné les clés du siège du Premier ministre à Andy Burnham. Une passation de pouvoir entre bilan assumé pour l'un et de grandes promesses pour l'autre. Julien Chavanne.
6: I know people at home are fed up with politics.
7: Je sais que les Britanniques en ont assez de la politique. Je vous comprends et je veux être honnête avec vous. Nous n'avons pas été à la hauteur et nous devons faire mieux. Je présenterai un nouveau plan pour la Grande-Bretagne, un plan décennal. Mais je peux agir dès maintenant pour donner un peu de répit aux gens, pour les aider à faire face au coût de la vie. Et je détaillerai certaines de ces mesures dès demain, y compris leur financement. Faisons de ce jour le moment où la Grande-Bretagne recommence à croire, le moment où l'espoir renaît.
6: Thank you very much, everybody.
1: Ils sont déjà de retour au pays. Les nouveaux champions du monde de football sont arrivés en Espagne en début d'après-midi, de retour des États-Unis. Leur avion a atterri à Madrid à 14h30. Alors d'abord reçu par le roi Felipe VI au palais de la Zarzuela, puis par le premier ministre Pedro Sanchez au palais de la Moncloa. Les joueurs et leurs entraîneurs vont parader un peu plus tard dans la soirée sur le toit d'un autobus dans les rues du centre de Madrid avant de communier un peu plus tard en encore avec tout un peuple, rendez-vous 19h, temps universel devant la mairie de Madrid. Voilà pour le programme des nouveaux héros du football mondial. Côté organisation, Gianni Infantino, le président de la FIFA, tire un premier bilan de la compétition.
3: We have had a record number of spectators in the stadiums, almost 7 million.
4: On a battu le record de spectateurs dans les stades, 7 millions de personnes. Et là, la finale a dû être regardée à la télévision par 6 milliards de personnes. Le monde entier a regardé ce match. Durant ce mondial, on a aussi marqué beaucoup de buts, près de 3 par match. Les grands joueurs ont été au rendez-vous. Rodri, bien sûr, l'homme du tournoi, mais aussi Messi, Mbappé, Haaland ou Kane. Donc oui, profitons de cette Coupe du Monde 2026, mais on sait déjà que la prochaine, en 2030, sera spéciale, la Coupe du Monde du centenaire. Et est-ce que ce sera un mondial à 48 équipes, avec le grand succès qu'on a vu ici, ou encore plus, 64 équipes peut-être? Il faut qu'on en discute, on verra tout ça.
1: Gianni Infantino, le président de la FIFA. J'ajoute un autre nombre. Le vainqueur du tournoi, en l'occurrence l'équipe d'Espagne, repart des États-Unis avec 50 millions de dollars. L'actualité sur le continent africain, c'est le président gabonais qui est arrivé en France aujourd'hui en visite d'État. Les avocats du principal opposant politique gabonais accusent Paris de dérouler le tapis rouge au président Brice Oligui Nguema. Les avocats de l'ancien Premier ministre Alain-Claude Biliebinze veulent alerter sur le sort de leurs clients détenus à l'isolement au Gabon. Nous demandons aux autorités françaises de ne pas rester silencieuses, conclut son avocat Arthur Verken. Carlos Villanova, lui, a été réélu président de Sao Tomé et Principe avec 56% des voix. Il a gagné l'élection. Ses résultats sont valides, vient de déclarer la commission électorale. Sao Tomé et Principe est une ancienne colonie portugaise devenue indépendante en 1975 et située dans le golfe de Guinée. Je vous le disais en titre, nous venons d'apprendre que le Sénégal apporte officiellement son soutien à la candidature de Macky Sall au poste de secrétaire général des Nations Unies. Nous serons pour cela en direct de Dakar dans notre prochaine édition. Enfin, refermons ce journal en musique avec Joyce Nsana. La chanteuse congolaise vient de monter sur la scène du Festival international Nuit d'Afrique à Montréal. Nommée révélation de Radio-Canada en 2022, elle poursuit sa carrière, débutée dans le reggae, jusqu'à trouver son style bien à elle. Lisa Giroldini l'a rencontrée.
8: L'afro-blue-hop, c'est le mot inventé par Joyce Nsana pour décrire son style musical, mélange d'afro, de blues et de hip-hop, le tout construit sur une base de musique traditionnelle congolaise.
9: Je vais reprendre cet artiste-là, Papa Wemba, qui est un grand de la musique congolaise et de la rumba congolaise, qui disait que la musique traditionnelle en elle-même, c'est l'une des bases des musiques qu'on fait. Quand on arrive à la cerner, on va dire, on peut tout faire après.
8: La chanteuse a grandi au Congo dans un contexte de guerre, sensibilisée à l'art dès l'enfance grâce à son père musicien. Aujourd'hui, ce qui frappe chez elle, c'est la tessiture et le timbre très spécifique de sa voix.
9: J'ai un background très gospel. J'ai écouté des voix comme ça qui m'ont inspiré Aretha Franklin, Cissy Winans, Janis Joplin plus tard et tout ça. Je dirais simplement que ce côté rock ou cette voix rock est un peu plus assumée ces dernières années. parce que parfois on a besoin de dire des choses qui ne passent pas toujours par la douceur, qui ont besoin de se dire de façon intense.
8: Et c'est son intensité qui fait d'elle une bête de scène au texte engagé pour les droits des femmes et pour la paix. À mi-chemin entre Céla Sou et Janis Joplin, on trouve Joyce Insan.
10: Une drôle d'histoire. Depuis 3 mois, un inconnu m'envoie.
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0: pas seulement un jour de danse.
1: Non, c'est pas seulement un jour de danse, c'est beaucoup plus que ça. C'est le fait de pouvoir exister. Alors, la seule possibilité pour eux d'être reconnus, c'est étant de donner à la société un élément qu'elle n'a pas. Parce qu'en samba, ils sont les caïds et ça, personne ne pourra les imiter. Ils ont la samba dans la peau.

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0: Bonjour à tous et à toutes et bienvenue sur Radio Campus Tours. Vous écoutez Étonnant Non, une émission de vulgarisation philosophique de l'Association des étudiants de Tours, Kairos. Je suis Zaitoun Amada et j'ai l'honneur de présenter cette émission. Le sujet du jour, c'est la recherche de la langue parfaite. Et pour ce faire, on a avec nous sur ce plateau Audrey Chiron. Bonjour.
1: Bonjour.
0: Que vous connaissez déjà. Et Marie-Camille Beignet. Bonjour.
2: Bonjour.
0: Marie, est-ce que vous pouvez vous présenter, dire vos projets de recherche, votre métier ?
2: Alors, moi, je suis professeure de philosophie au lycée. J'ai également enseigné à l'université. J'ai travaillé pour mes deux années de mémoire sur un auteur qui s'appelle Dante, dont je vais vous parler plus spécialement aujourd'hui. Et en ce moment, je suis en train de préparer un projet de thèse qui sera en rapport avec la philosophie de la Renaissance. Et comme c'est encore en projet, je n'en parle pas beaucoup plus. Mais voilà, en quelques mots.
0: Merci. Quand on parle de la langue parfaite, de quoi on parle exactement ?
2: Alors, on peut renvoyer à plusieurs choses. Je vais tout de suite faire une petite incise. Si jamais ça vous intéresse, il y a un livre d'Umberto Eco qui s'appelle « La recherche de la langue parfaite dans l'histoire de la culture européenne », de laquelle je tire un certain nombre des informations que je donne aujourd'hui. Et donc, la langue parfaite, ça peut renvoyer à plusieurs choses. On peut en distinguer quatre pour commencer, mais ce n'est pas forcément exclusif. D'abord, la langue parfaite, elle peut être parfaite parce que, en vertu de son origine, elle aurait des propriétés magiques. Et ça, c'était par exemple le cas de la considération qu'on pouvait porter à l'hébreu ou à l'égyptien, dont on pensait qu'étant donné qu'ils étaient plus anciens, voire même à l'origine des langues, alors ils avaient acquis des propriétés qui leur permettaient de produire des effets dans le réel. Ça, c'est une première manière de comprendre la perfection de la langue qui n'est pas du tout la manière dont je voudrais vous parler. Mais je la mentionne parce qu'elle est importante historiquement. Les langues parfaites, elles peuvent être parfaites aussi parce qu'elles sont universelles. C'est-à-dire qu'elles viseraient à être utilisées, parlées par tous les locuteurs du monde. Et alors, de ces exemples-là, en fait, on a beaucoup des langues artificielles, des langues qui ont été créées. Donc, je pense que vous avez, par exemple, des exemples, vous, que vous connaissez sans doute, comme l'espéranto. Et donc là, elles seraient parfaites, justement, par rapport à leur universalité. Vous en avez encore qui sont parfaites parce qu'elles sont aussi artificielles, mais elles ont été constituées de telle sorte qu'elles écartent complètement toute forme d'équivocité de la langue. Et si vous avez besoin que je précise sur ces questions d'équivocité, on peut revenir dessus par la suite. Et ça, c'est par exemple ce que vous trouvez chez Leibniz. Ou bien, encore dernièrement, elles seraient parfaites parce que... dans ces langues, les mots qu'on utilise, les signes qu'on utilise, renverraient réellement aux choses que les signes décrivent. C'est-à-dire que le mot désignerait la chose, non pas de manière arbitraire ou conventionnelle, mais de manière essentielle, de manière réelle. Et ça voudrait dire, du coup, que dès qu'on parle cette langue-là, eh bien, on connaît en même temps toutes les choses du monde qu'on est en train de nommer. Et donc voilà, on pourrait comprendre la langue parfaite de ces différentes manières. Ou bien qu'on la conçoive comme une langue qui, parce qu'elle utilise certains termes, peut agir sur le réel. Ou bien parce qu'elle aurait une espèce de puissance théorique ou gnoséologique qui permettrait, quand on la parle, de connaître directement les choses. Ou bien parce qu'elle... comment je pourrais dire ? Elle accomplirait... le but de la langue habituelle ou naturelle, à savoir de communiquer, mais d'une façon maximale, parce que, par son universalité, elle permettrait de communiquer avec le monde entier.
1: Et donc, si on recherche cette langue parfaite, c'est aussi pour dire que la nôtre, elle est imparfaite. Mais c'est quoi ce qui manque à notre langue, pour Dante ou pour d'autres ? Quels sont les défauts pour qu'on puisse aller chercher une langue qui serait meilleure ?
2: Alors... déjà, votre remarque me paraît tout à fait juste. Pour chercher une langue parfaite, il faut penser que la sienne ne l'est pas. Alors, il y a plusieurs critiques traditionnelles adressées à la langue. À nouveau, je ne vais pas toutes les mentionner, parce qu'elles sont nombreuses, et par ailleurs, elles n'ont pas forcément reçu les mêmes réponses dans l'histoire de la philosophie. Je ne vais en citer que deux, mais parce que ce sont les attaques traditionnelles qu'on fait envers la langue, les langues qu'on appelle les langues naturelles, c'est-à-dire les langues que nous on parle, par exemple le français. La première raison de l'imperfection, ou qu'on considère être une imperfection, c'est justement l'équivocité. Alors, l'équivocité, c'est le fait que dans la langue, je vais enfoncer des portes ouvertes, il n'y ait pas d'univocité, justement. C'est-à-dire que dans nos langues naturelles, l'univocité renverrait au fait que qu'on aurait simplement un signe pour une chose et une chose pour un signe. Or, nos langues naturelles sont équivoques, c'est-à-dire que dans celles-ci, il y a d'une part de la polysémie, c'est-à-dire un seul mot renvoie à plusieurs choses ou à plusieurs idées. Par exemple, si je dis que j'aime les œufs, ce que je suis en train de dire peut vouloir dire plusieurs choses. Est-ce que c'est que je trouve ça joli? Est-ce que c'est que j'aime bien les manger? Est-ce que c'est que je les veux en peinture sur mon mur? Voilà. Même le mot amour en tant que tel est un mot polysémique. J'aime mon chien, j'aime ma femme, j'aime la choucroute. Ça ne veut pas dire exactement la même chose. Mais aussi parce qu'il y a de la synonymie. C'est-à-dire que pour une idée, vous pouvez avoir plusieurs termes. Et donc le problème de l'équivocité, c'est qu'à partir du moment où pour un signe, vous pouvez avoir plusieurs renvois, que ce soit aux choses ou aux idées, il y a toujours un risque que l'interlocuteur ne sache pas ce que vous êtes en train de dire, c'est-à-dire il y a toujours un risque de malentendu. Ce qui devient encore plus problématique quand on commence à faire de la science, puisqu'alors ce n'est plus un risque de malentendu, mais un risque d'erreur. Et la deuxième raison habituellement invoquée contre les langues naturelles, ce n'est pas leur équivocité, c'est plutôt leur caractère arbitraire. Alors, je vais faire un tout petit renvoi. Le fait que les langues naturelles recèlent en elles quelque chose qui s'appelle l'arbitraire du signe, ça nous a été très bien expliqué par Ferdinand de Saussure, qu'il faut toujours aller relire, parce que c'est bien. Et en fait, l'idée de l'arbitraire du signe, c'est l'idée qu'il n'y a justement pas vraiment de raison pour que... on appelle les choses comme on les appelle. Par exemple, pourquoi est-ce que, pour désigner le chat, les Français disent le mot, enfin le signe chat, alors que dans d'autres langues, c'est un autre signe qui serait utilisé, par exemple, simplement cat. Et à partir de là, c'est-à-dire à partir du moment où il n'y a pas vraiment de raison de ce que les mots soient tels qu'ils sont, la langue en tant que telle devient imparfaite, justement parce qu'elle n'est pas motivée. Elle pourrait être autre. Il n'y a pas vraiment de raison qu'on utilise tel ou tel mot. Contrairement à une langue qui serait une langue essentialiste ou réaliste et dans laquelle le mot désignerait bien la bonne chose. Alors, de ce dernier point de vue, et je terminerai la réponse à votre question comme ça, il me semble que à ce problème de l'arbitraire du signe, c'est-à-dire au fait que les langues naturelles sont par principe arbitraires, la réponse qui consisterait à dire qu'elles ne le sont pas parce que les mots qu'on emploie ont bien une origine, c'est-à-dire désactiver le problème de l'arbitraire par l'étymologie, à mon sens, est une mauvaise réponse, enfin, ne résoudrait pas complètement la question, parce que en fait, on pourrait, ça repousserait simplement le problème. Le mot chat vient de tel terme en latin, très bien, mais pourquoi en latin c'était ce terme-là qui a été choisi? Le problème ne ferait que recommencer.
1: Merci.
0: Il semble qu'il y ait plusieurs manières d'imaginer une langue parfaite, parfois une langue qui permettrait de mieux raisonner, parfois une langue censée correspondre directement à la réalité elle-même. Qu'est-ce qui distingue ces deux idéaux?
2: Est-ce que vous pouvez répéter votre question, s'il vous plaît?
0: Oui. Il semble qu'il y ait plusieurs manières d'imaginer une langue parfaite. Parfois, une langue qui permettrait de mieux raisonner. Parfois, une langue censé correspondre directement à la réalité elle-même. Qu'est-ce qui distingue ces deux idéaux ?
2: Alors, à mon avis, une des premières choses qui peut les distinguer, indépendamment du fait que ce n'est pas forcément tenu par les mêmes auteurs, c'est le fait que elle n'implique pas la même... elle ne s'implique pas forcément mutuellement. C'est-à-dire qu'on pourrait très bien imaginer une langue qui permettrait de mieux raisonner et dans laquelle la question de la correspondance à la réalité serait non pertinente. Par exemple, que les connaisseurs de Leibniz me pardonnent ce que je vais dire, mais par exemple, dans une certaine mesure, la caractéristique universelle de Leibniz est une langue qui vise à mieux raisonner, c'est-à-dire c'est une langue qui vise à ne plus faire d'erreur, mais la question de la correspondance réelle ou la question de la puissance dénominative, ou plutôt de la puissance dénotative, pardon, des mots n'est pas du tout quelque chose qui est considéré par Leibniz. Alors comme j'ai assez conscience du fait que ma réponse est assez vague, je vais la reformuler. En fait, la langue que Leibniz propose, par exemple, c'est une langue qui sert à énoncer des phrases ou des propriétés qui seraient des propriétés vraies. Donc c'est une langue qui est plutôt une langue qui sert pour le calcul ou pour le raisonnement. Mais le fait que cette langue corresponde à la réalité, c'est-à-dire que les noms qui sont employés désignent bien des propriétés réelles de la chose, n'est pas vraiment le problème de Leibniz. Et d'un autre côté, des langues qui viseraient à correspondre à la réalité, c'est-à-dire des langues dans lesquelles les termes porteraient en eux quelque chose qui renvoie bien au réel, la plupart du temps, ne sont pas non plus des langues dont les auteurs cherchent l'intérêt théorique ou rationnel. En fait, il me semble, mais votre question est une question difficile, il me semble que la distinction entre ces deux projets, c'est que d'un côté, on aurait un projet scientifique et théorique, dans lequel la question du renvoi réel à ce qu'il s'agit de désigner importe au final assez peu. Et de l'autre, on aurait un projet dans lequel ce qui compterait, ce serait le fait que la langue nous permettrait de saisir directement l'essence des choses. On aurait donc, si vous voulez, dans un cas, une langue à portée scientifique, et dans l'autre, une langue à portée métaphysique. Et même si on pourrait supposer que les deux devraient se recouvrir, a priori il faudrait connaître réellement l'essence des choses pour pouvoir ensuite en parler comme il se doit, dans les faits, quand il y a eu des tentatives pour réaliser ces langues-là, ça ne se recouvre vraiment pas très souvent. Et chez Leibniz, mais je ne peux l'indiquer parce que le temps pour vraiment le développer nous manque, chez Leibniz, l'idée que la langue qu'il propose pourra être une langue de calcul repose sur l'idée qu'on aura, pour y parvenir, déterminé des notions primitives qui renvoient bien au réel. Mais que ces notions primitives renvoient bien au réel, Leibniz le postule. C'est-à-dire qu'il ne peut pas le démontrer.
0: Okay. Pourquoi Dante cherche la langue parfaite ?
2: Je pense qu'il y a plusieurs raisons à cette recherche. On peut en établir trois, me semble-t-il. D'abord, il y a une raison politique. Dante, c'est un Toscan qui naît en 1265 et qui meurt en 1321. Et à l'époque, l'Italie n'est pas unifiée comme aujourd'hui. Donc vous avez un certain nombre de petites cités-États qui chacune parlent leur propre langue, ce qui rend extrêmement difficile la perspective d'une unification de l'Italie, puisque ces cités, justement, ne communiquent pas de la même manière. Et donc je pense qu'une première raison, c'est une raison qui est une raison politique. Il s'agit de déterminer une langue qui permettrait, via une communication plus facile, une unification politique de l'Italie. Et ça, c'est lié aussi au fait que Dante s'inscrit dans un moment où il y a des conflits entre ce qu'on a appelé d'un côté le temporel, c'est-à-dire les pouvoirs politiques, la ville, l'empereur, et de l'autre le spirituel, à savoir le pape. Du coup, le fait de trouver une langue qui serait une langue unique, ou en tout cas subsumant les différentes langues, ça pourrait unifier l'Italie, une unification qui n'existe pas encore, qui est appelée de ses voeux par Dante. Voilà, ça c'est une première raison. Une deuxième raison qui fait que cette recherche, elle a lieu à ce moment-là, et que Dante est un des premiers à la faire, même si on a des traces un petit peu avant, au 7e siècle, il y a des grammairiens qui cherchent aussi codifier les langues, mais c'est vraiment Dante, c'est un des premiers à le faire. Historiquement, on assiste à une considération de l'historicité des langues, et peut-être pas un déclin, parce que c'est le mot est un peu fort, mais une réflexion sur le statut du latin, ce qui fait que la place est un petit peu laissée vide pour une autre langue que cette langue qui est la langue de la science des vérités éternelles et du droit qu'est le latin. Et puis, il y a une dernière raison, il y en a d'autres hein, sans doute, mais je ne donne que cette dernière autre, c'est qu'en fait, il y a de quoi penser la possibilité de cette langue parfaite, du fait qu'elle ait échoué ou qu'elle ait existé. Et il y a des modèles, par exemple, dans la Bible, si on pense à l'épisode de la tour de Babel.
0: Et du coup, si j'ai bien compris, par rapport à ce dernier point, il cherche à guérir la blessure de Babel, c'est ça?
2: Oui.
0: Ouais. Okay. Et pourquoi il accorde une importance supérieure, enfin une importance du coup aux langues vulgaires par rapport à la langue latine, s'il cherche vraiment à unifier l'Italie?
2: Alors, plusieurs raisons. À nouveau, pour cette supériorité du vulgaire. D'abord, on peut remarquer le renversement. A priori, ce qui devrait être valorisé, c'est le latin. C'est la langue des doctes, c'est la langue des savants. Le texte dans lequel Dante cherche la langue parfaite est écrit en latin, ce qui est quand même paradoxal et en même temps explicable. Pourquoi est-ce qu'on va écrire en latin alors que ce qu'on cherche n'est pas le latin? Mais si ça vous intéresse, je pourrais prendre un petit peu de temps pour l'expliquer, mais je veux d'abord répondre à votre question. Donc, pourquoi est-ce que le latin plutôt que le vulgaire? Dante répond à cette question, en fait, au tout début de son traité sur l'éloquence en langue vulgaire. Et en fait, il dit que c'est parce que le vulgaire, c'est la langue que les enfants vont apprendre des personnes de leur entourage. Donc c'est ce que nous, aujourd'hui, on appellerait la langue maternelle. Le vulgaire, c'est la première langue, c'est celle qu'on apprend à parler. Et donc, là où le latin, lui, est la langue des grammairiens, c'est-à-dire la langue de ceux qui ont dû apprendre la langue, le vulgaire va devenir valorisé parce que c'est une langue que tout le monde pourrait parler, qui correspondrait à plus de gens, et qui, de ce point de vue, est plus intéressante d'un point de vue politique. J'ajoute que c'est le vulgaire qui est privilégié par Dante aussi, sans doute, mais alors là, c'est une hypothèse que je fais, parce que le latin est une langue... Alors, ce n'est pas une langue morte au moment où Dante écrit, mais c'est la langue des vérités éternelles. C'est-à-dire le latin, c'est la langue du droit, c'est la langue de la politique, c'est la langue de la philosophie. Mais par conséquent, ce n'est pas la langue du réel, ce n'est pas la langue de ce qui change, ce n'est pas la langue de la vie concrète des humains. Et de ce point de vue, si on veut chercher quelque chose qui puisse permettre à l'humanité, c'est-à-dire à cet animal instable et changeant qu'est l'homme, de vraiment réaliser sa nature, il faut utiliser une langue qui lui corresponde. Et donc ça ne peut pas être le latin.
1: Et justement, quand vous avez dit qu'on doit chercher dans le latin quelque chose qu'on n'a pas, quelque chose qu'on cherche, comment on fait ? Comment on cherche quelque chose qu'on n'a pas à partir de ce qu'on a déjà ? C'est quoi la démarche de Dante ?
2: Alors, ça implique, pour que je vous réponde, de vous résumer un petit peu ce qui se passe dans le traité de l'éloquence en langue vulgaire. Dans ce texte, donc, qui est écrit en latin, ce qui est assez classique, en fait, chez Dante, parce que quand Dante écrit de la philosophie, il l'écrit en latin. Quand il doit écrire de la poésie, il l'écrit en vulgaire. La Comédie, par exemple, c'est écrit en vulgaire. Donc, il commence par opérer une recherche de cette langue parfaite ou de ce vulgaire parfait ou illustre d'une manière presque généalogique. On va commencer par le premier locuteur et à partir de ce premier locuteur, alors le premier locuteur, on est au XIIIe siècle, c'est Adam. On utilise la Bible comme texte de référence, part du principe que la Bible est un texte historique. Enfin, en tout cas, là, chez Dante, sous ce modèle, on le considère comme texte historique. Et on va regarder dans ce texte quel a été le premier mot de ce locuteur, quelle était la forme de la langue, et petit à petit, on va regarder si cette forme, on l'a encore aujourd'hui. Donc on va partir de cette genèse, et on va dériver petit à petit jusqu'à maintenant. Et en fait, les étapes de cette recherche, alors je vous donne tout de suite la fin, puis après je vous explique bien plus comment ça se passe. La conclusion de la recherche, c'est la langue d'Adam, on l'a perdue. Et le vulgaire illustre, celui qu'on cherche, celui qui serait la langue... Alors Dante ne dira pas langue parfaite, mais celui qui serait vraiment la langue qui permettrait l'unification de l'Italie, etc., elle n'existe pas. Ça, c'est la fin de la première partie de son traité. Alors, comment est-ce qu'il fait concrètement pour arriver à cette conclusion ? C'est un résumé qui va prendre un petit peu de temps, si ça vous
0: Allez-y.
2: Convient. Allez, je déploie un petit peu l'argumentation, parce que l'argumentation, elle a des... Comment dire ? Elle a des perspectives que je trouve assez intéressantes aussi, et en tout cas un peu assez riches. Alors, donc on commence, en fait même avant de commencer par Adam, il va commencer par se demander qui parle. Ce qui est une vraie question qui se pose pour toute personne qui réfléchit à la question du langage. Et Dante commence par écarter les animaux et les anges. Alors les anges, c'est facile. Les anges n'ayant pas de corps, mais étant de pure pensée, ils savent tout de suite ce que les autres pensent. Donc ils n'ont pas besoin de langage. Les animaux, c'est un petit peu plus difficile. Et c'est assez intéressant, difficile. Et c'est assez intéressant d'ailleurs, parce que l'exclusion traditionnelle des animaux du langage consisterait à

pas besoin de se communiquer les choses, parce que ce que les autres vivent ou pensent même à la limite, pourquoi pas, ils le savent déjà. Et donc, quoi qu'ayant un corps, ils n'ont pas besoin de se parler. Donc en fait, les seuls à avoir besoin du langage, c'est nous, parce que nous, on a justement un corps et un esprit, et qu'on est capable de passion ou d'idées individuelles qu'il faudrait qu'on se communique. C'est donc une fois que Dante a montré que seul l'humain aurait besoin du langage, il peut passer à Adam, expliquer quel a été le premier mot d'Adam. Alors ce qui est intéressant, c'est que là, Dante écarte immédiatement la Bible, sans le lire. Il part du principe que le premier mot d'Adam, ça a été Dieu. Ça a été, alors c'est même Dieu en hébreu, ça a été elle, la joie. C'est-à-dire que le premier mot d'Adam, ça a été à la fois ce que Dieu est et ce que lui, Adam, a éprouvé devant Dieu. Donc la première langue, ça a été une langue qui à la fois disait très clairement ce qu'il y avait dans l'intimité et l'intériorité d'Adam, et en même temps correspondait précisément à la nature de l'être qu'il devait décrire. Donc langue totalement parfaite. Mais cette langue-là, donc, est perdue à Babel. J'ouvre une parenthèse. Enfin, en fait, je vais en ouvrir deux. Ma première parenthèse, c'est que il y a une tradition très érudite qu'on trouve, par exemple, chez des commentateurs comme Eco ou encore Nardi, qui réfléchissant sur ce passage du texte de Dante, disent qu'en fait, ce qui est perdu par Adam, ce n'est pas ce n'est pas tout ce que Dieu lui avait donné. J'explique. En fait, il suppose, mais ça s'appuie sur des concepts très précis dans le texte que je vous épargne. C'est une différence entre locutio et idioma. On va peut-être s'arrêter avant. Mais qui, en fait, consiste à dire la chose suivante. Dieu n'aurait pas donné à Adam une langue parfaite, l'hébreu. Dieu aurait donné à Adam une sorte de grammaire, c'est-à-dire une forme parfaite de la langue, que Adam réalise dans l'hébreu, mais qui, comment dire, la réalisation de cette grammaire dans la langue n'épuise pas la grammaire que Dieu donne à Adam. Dieu lui donne une espèce de forme de la langue. Et quand intervient Babel, c'est-à-dire quand intervient l'épisode dans lequel, à ce moment de la Bible, les humains qui ne parlent encore qu'une seule langue décident de se réunir et de construire une tour qui ira jusqu'à Dieu. Et quand Dieu voit ça, Dieu décide de les punir de cet acte d'orgueil. Manifestement, les humains n'apprennent pas, puisque la Genèse est jonchée de péchés d'orgueil avec punition. Donc quand Dieu voit ça, Dieu décide, pour arrêter la construction de la tour, de confondre les langues. La confusio linguarum, c'est le fait que Dieu intervient et décide que désormais il y aura la langue des potiers et la langue des maçons. Et comme maintenant chacun des corps de métier a une langue différente, ils ne peuvent plus se comprendre, donc le chantier de la tour s'arrête, la langue d'Adam est perdue, et tous ces individus, tous ces corps de métier vont se disperser petit à petit à la surface de la terre et donner les différentes langues, dont celle que nous parlons encore aujourd'hui. Ceci étant, ce qui est perdu avec Babel, c'est la langue d'Adam. Mais ce n'est pas la forme de la langue d'Adam. C'est-à-dire que le fait qu'il puisse y avoir des traces de grammaire dans chacun des individus, ça peut-être que c'est quand même conservé par après Babel, et qu'en fait c'est ça que Dante essaie de réactualiser. Mais à nouveau, cette idée, je ne la pousserai pas. Donc, Dante cherche cette langue. Après Babel, confusion des langues, les individus se dispersent. On va aller regarder petit à petit dans les langues italiennes si une de ces langues serait une langue un petit peu meilleure que les autres. Est-ce qu'on trouve une langue qui serait vraiment morale ? Non. Par exemple, ça ne peut pas être la langue des Romains parce que les Romains sont trop vicieux. Je cite Dante, hein, voilà. Et puis, est-ce que ça peut être la langue des campagnards ? Alors non plus, parce que les campagnards, ils ont un accent. Et alors, je tiens à dire qu'on pourrait avoir l'impression que Dante joue l'opposition citadin-campagnard, comme aujourd'hui on jouerait l'opposition parisien-région. Et en fait, ce n'est pas ça qu'il suppose.
Je le dis parce que

0: qu'en fait, ça c'est important chez Dante. En fait, on écarte les campagnards, mais comme on écarte les montagnards, parce que leur accent, c'est le signe d'une différenciation trop grande de la langue. C'est-à-dire justement, tout le monde ne pourrait pas la parler. Ils ont trop d'accent. Et donc, il faut que la langue, elle soit un petit peu tempérée, comme une sorte de juste milieu aristotélicien. Alors, tempérée, ça peut aussi renvoyer à la médecine hippocratico-galénique. Mais sans doute que là, la référence, c'est peut-être plus Aristote. Bon. Donc il la cherche, il faut qu'elle soit morale, ce ne sera pas les Romains, il faut qu'elle soit durable, donc ça ne pourra pas être le Sicilien. Et il finit par, semble-t-il, la trouver dans le Bolognais, donc le Bolognais qui est la langue des habitants de Bologne. Et c'est très intéressant parce que le Bolognais, c'est une langue qui est une langue parfaite parce que justement, elle est métissée. Il y a du mélange dans cette langue-là. Et ça c'est plutôt valorisé. Elle pourra rendre compte de plusieurs choses, etc. Mais, donc c'est pour ça que je vous dis que ça se termine mal, entre guillemets. En fait, ça va se terminer très bien, ça finit bien. Mais à ce moment-là de son traité, ça finit mal. Parce que le Bolognais, en fait, les bons poètes bolognais n'ont pas utilisé le Bolognais pour produire leur langue. Et donc ça veut dire que si eux-mêmes n'ont pas considéré que c'était une langue qui pouvait faire de la poésie, alors c'est qu'en fait, cette langue, ce n'est pas la bonne. Et donc, elle nous échappe encore. Cependant, et je terminerai là-dessus, on a quand même réussi à écarter des langues. On a dit, oui, ça ne peut pas être le romain, parce que ça ne peut pas être le campagnard. Parce que ça veut bien dire qu'au fond, on avait quand même un critère nous permettant d'écarter toutes ces langues. Et à partir de là, à partir de ce critère, de ces critères, Dante va essayer positivement de dire voilà ce qu'on recherche. On recherche un vulgaire qui sera illustre. Il faudra qu'il puisse déterminer les choses glorieuses. Il faudra qu'il puisse éclairer les autres. On va chercher un vulgaire qui sera curial. Il faut qu'il puisse participer d'une cour. Il faut qu'il puisse s'inscrire dans une politique. Et il va lui donner une certaine forme. Il va dire il faudrait qu'il soit comme ci, comme ça, comme ça. Il faudrait qu'il puisse utiliser un style tragique. Il faudrait qu'avec, on puisse écrire des vers en endécasyllabes. On syllabe parce que c'est le vers de l'épopée. Il faudrait qu'il puisse parler des plus hauts sujets humains. Par exemple, de l'amour, par exemple, de la vertu, etc., etc. Et donc, il fait une espèce de programme, comme ça, du vulgaire qu'il faudrait... Voilà. Et je m'arrêterai là-dessus. Donc, il cherche un vulgaire illustre qu'il ne trouve pas. Il en détermine les conditions d'existence. Il faudrait qu'il soit comme ci, comme ça. Et me semble-t-il... Et donc je conclue là-dessus pour Dante. Deux points. D'une part, il réalise le programme dans la Divine Comédie. Si vous pouvez, c'est dans ce texte, Dante va concrètement mettre en place le vulgaire illustre. Et deuxièmement, l'italien qu'on parle aujourd'hui en Italie, c'est le Toscan de Dante. C'est-à-dire que de fait, le programme, son programme à lui, « Je vais constituer une langue qui servira à unifier l'Italie », c'est un programme qui a été réalisé.
1: Il a construit une langue.
0: Alors, il ne l'a pas construite, parce que le Toscan qui parle, c'est un Toscan qu'il n'invente pas. Il hérite de ce Toscan-là. Mais la formalisation du Toscan, le fait de le diffuser, le fait donc de dire, voilà, vous pouvez faire comme moi, de faire école, etc., parce qu'il s'inscrit dans une école poétique, le Dolce Stil Novo, ça, c'est vraiment ce qui a permis ensuite d'unifier petit à petit l'Italie et d'aboutir à l'italien moderne. Ou, à minima, Sa pensée, elle était suffisamment puissante pour produire des effets. Et ça me permet de dire autre chose, parce que bien évidemment, entre le Toscan de Dante et l'italien du XXIe siècle, il y a une histoire. Mais c'est que même si cette recherche-là, elle n'aboutit pas, et en fait, dans une certaine mesure, elle est impossible, on peut considérer que dedans, il y a quelque chose comme une Felix culpa. Une faute heureuse. Oui, d'accord, ça ne marche pas. Mais la chercher, ça produira quand même des effets. Est-ce que vous voulez éventuellement... Cette idée qui est justement une idée de Dante, c'est une idée qu'on a pu retrouver après. Est-ce qu'on peut peut-être aller chercher d'autres exemples? Tout à l'heure, je parlais de l'espéranto. Est-ce qu'on peut en discuter un peu ou...
1: Oui, tout à fait.
0: Est-ce que vous, il y a des choses sur l'espéranto qui vous intéresseraient plus spécialement ou...
1: Moi, je voudrais savoir, ces langues, c'est quoi le but? Est-ce que c'est pouvoir communiquer? Parce qu'on parlait d'universalité, donc le but, ce serait de communiquer à l'international avec... Parce que là, on parle beaucoup de l'Italie, mais est-ce que, même pour Dante ou d'autres, est-ce que c'est vraiment s'élargir vers d'autres continents, pays et... Enfin, jusqu'où s'étend, en fait, la communication universelle?
0: Alors, je commence par faire une distinction. L'idée de Dante, quand Dante a cette idée du vulgaire illustre, pour lui, ce vulgaire-là ne sera pas universel au sens où tout le monde ne pourra pas le parler. Et tout le monde ne pourra pas le parler parce que pour le parler, il faut avoir de bonnes idées et être un homme moralement bon. Donc à partir du moment où ça, ce n'est pas le cas de tout le monde, la vocation universaliste, elle n'est pas chez Dante. Okay. Ça, c'est un premier point. Il formalise une langue déjà existante, mais il ne veut pas que l'humanité entière la parle. Seuls ceux qui en, pas qui en seraient dignes, mais un petit peu cette idée-là quand même. Du point de vue de l'espéranto, le projet est en effet très clairement un projet de concorde universelle ou de fraternité entre les peuples qui, de l'avis de Zamenhof, qui est la personne qui a l'idée de l'espéranto, se réalisera beaucoup mieux si les gens sont capables de se comprendre et donc parlent la même langue. Alors, avant l'espéranto, des langues artificielles, on en a d'autres exemples. Vous avez le Volapük, par exemple, si vous voulez aller regarder. C'est intéressant parce que comme ce sont des langues dont le but est d'être facilement comprises et parlées par le plus de locuteurs possible, en général, ce sont des langues plutôt faciles, en tous les cas pour nous. Donc peut-être que là, ça nous permettra de faire justement une petite restriction du point de vue de l'universalisme. Parce que ce sont des langues qui prennent modèle sur des langues que nous, on connaît. Alors pour le Volapük, ça prend modèle sur l'anglais. Et Schleyer, qui a l'idée du Volapük, voulant que tout le monde puisse le parler, y compris les Chinois, et sachant que les Chinois ont parfois un peu de mal avec la prononciation du R, décide qu'il va prendre des mots anglais ou saxons ou allemands et qu'il va juste enlever le R. Et par exemple, montagne, qui est berg, devient beg. En espéranto, c'est pareil. Pour simplifier la langue, pour qu'elle soit plus facile à exprimer, on va arrêter de genrer les articles. Ce sera toujours la. Par exemple, vous avez la birdo, la undo, la homo, la libroque. Il n'y a pas de la, de le. Voilà. Ceci étant... Deux problèmes par rapport à ce que vous disiez sur l'universalité. D'abord, est-ce que ça peut fonctionner? Les chiffres des locuteurs de l'espéranto et du Volapük, on oscille entre 100 000 et 3 millions de personnes. Donc de fait, c'est bien une langue qui est parlée dans le monde. Après, ce n'est pas une langue internationale. En fait, dans une certaine mesure, la langue universelle, c'est l'anglais. Hein. C'est elle qui a plus ou moins réussi à faire fonction de ce projet-là. Et c'est ma restriction, le problème c'est que l'espéranto comme le Volapük sont des langues qui sont formées sur des langues qui sont des langues européennes. Donc on peut se demander par exemple dans quelle mesure un locuteur, déjà ça veut dire qu'il faut sans doute avoir une préconnaissance de sa propre langue maternelle pour que ce soit plus facile d'accéder à l'espéranto, mais il y a aussi le problème qu'un locuteur qui aurait une langue complètement différente, c'est-à-dire avec pas d'articles, avec beaucoup de déclinaisons, sans doute aurait beaucoup moins de facilité à apprendre l'espéranto que nous qui baignons dans ce modèle culturel dont l'espéranto a un petit peu l'impression qu'il n'existe pas, me semble-t-il.
2: Mais qu'est-ce qui pousse en fait tous ces auteurs-là à chercher une langue parfaite? Parce que je me rappelle d'une anecdote qu'apparemment un Philippe II, je ne sais pas de quel continent, avait isolé des bébés pour que leur... En fait, ils devaient parler à personne et leur premier mot, ça allait être la langue parfaite. Sauf qu'en fait, ils sont tous morts parce qu'ils n'avaient aucun contact humain. Du coup, ça m'a fait rire parce que je me suis dit, mais quelle idée de isoler des enfants pour à la recherche d'une langue parfaite.
0: Et donc, votre question, c'est pourquoi est-ce qu'il le fait?
2: Oui.
0: Alors, ça traîne en effet que Frédéric de Prusse aurait fait ça. En fait, à mon sens, il y a plusieurs raisons qui peuvent expliquer qu'il veuille faire ça. La première, c'est que c'est une très belle croyance. Admettons que ce soit possible. Admettons qu'il existe bien une langue qui nous aurait été donnée par Dieu. Est-ce qu'on n'aurait pas un petit peu envie de savoir ce que c'est? Et si on était roi et empereur et qu'on avait les capacités de mettre en place l'expérimentation, est-ce qu'on ne serait pas un petit peu curieux? Je pense que la première raison, c'est une raison qui est une raison... c'est un peu bête à dire. Moi, peut-être, me semble-t-il, que la première raison, c'est une raison un peu psychologique. C'est une très belle croyance, on a envie de voir si elle est vraie. La deuxième raison, c'est que, en fait, derrière, il y a toujours une sorte de fantasme, ce qui est aussi une raison psychologique, mais de pureté. On croit que la langue maternelle, c'est-à-dire que la langue que les bébés vont apprendre à parler, c'est une langue de recouvrement. C'est une langue qui est deuxième, qui y aurait dans les humains une espèce de trace d'une essence qui se manifesterait dans la langue ou qu'on pourrait détecter dans la langue et que la langue maternelle ne ferait que recouvrir. C'est-à-dire ça croit, enfin l'hypothèse du roi dont vous parlez, elle repose sur l'idée qu'un bébé né avec une certaine essence ou en ayant une certaine pureté, que l'histoire va recouvrir. Et je pense que ce qui fait qu'il la recherche, justement, c'est ça. Il a cette idée-là. Alors, nous, qui sommes au XXIe siècle, on peut peut-être plutôt tenir qu'a priori, la seule langue qu'on possède, c'est celle avec... La seule langue qu'on parle au départ, c'est celle qu'on nous parle. Et qu'il n'y a pas à l'intérieur de nous des traces de vérité, fût-ce une vérité linguistique que Dieu nous aurait donnée.
2: Mais est-ce que ça ne permet pas aussi de dominer d'autres peuples parce que justement, on prétend que notre langue est plus originelle que la leur ou quelque chose comme ça?
0: Tout à fait. Ouais. Et d'ailleurs, ce qui est même intéressant, c'est que le moment de recherche des langues parfaites où on va commencer à dire que la langue parfaite, c'est le castillan, la langue parfaite, c'est l'allemand, la langue parfaite, c'est le danois, sont des moments de développement des grands empires, ou plus exactement de développement des grands États. C'est-à-dire, en fait, c'est au moment où les grands États se constituent politiquement et donc ont besoin de s'affirmer par rapport aux autres, qui vont aller chercher cet argument de la supériorité de la langue pour pouvoir se positionner par rapport aux autres. Je vous ai répondu sur votre question, parce que ça m'amène à une autre idée, et je ne suis pas sûre qu'elle ait été contenue dans votre question. Donc je vais la proposer quand même. Puis
2: si allez-y. J'aime,
0: c'est aussi qu'en fait, donc historiquement, ce que vous décrivez fonctionne en effet, c'est-à-dire politiquement, pour pouvoir s'imposer, dominer les autres, on utilise une langue. Mais concrètement, c'est une très bonne manière politiquement de dominer les autres que de leur imposer sa langue. Ça marche bien. Si vous voulez développer cette idée-là, vous pouvez aller lire le document, par exemple, que Klemperer il a écrit, qui s'appelle le LTI, Lingua Tertia Imperii, que les latinistes me pardonnent, et qui justement montre comment la langue, en l'occurrence, dans le texte de Klemperer, la langue du Troisième Reich, produit des effets sur les individus et comment elle peut servir justement à les dominer.
2: Merci pour cette référence. Nous arrivons au terme de cet épisode. Merci Madame Beignet d'avoir accepté d'être là. Merci Audrey. 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
1: Salut à toutes et à tous, bienvenue dans l'émission Press Start, l'émission jeux vidéo culture geek de Radio Campus Tour 99.5 FM et RadioCampusTour.com. Nous sommes quel jour ? Nous sommes le 20 juillet et j'ai le plaisir d'avoir quasiment l'équipe au complet, sauf la moitié, puisque on a 50%, c'est déjà pas mal, c'est un bon début.
2: Presque, presque. Dans le sens de pas du tout.
1: Ouais, c'est 50%. On a évidemment, vous avez reconnu la voix douce et suave de Tony.
3: Bonjour.
1: toujours cette petite introduction.
3: Ce soir, on parlera après 21h les messages des auditeurs et des auditrices.
1: C'est con. Et de l'autre côté, évidemment, son ennemi, son doppelganger.
4: J'aime ta capacité à avoir le verre à moitié plein, Philippe.
3: Ouais, salut. Je suis le FC PSG et c'est l'équipe de Grand Queville en Normandie.
4: Ouais.
3: Comment ça se passe ?
1: Ah, mais sauf que des fois, Queville gagne, donc attention.
3: En Ligue 3.
1: Donc Seb, bonsoir.
4: Bonsoir.
1: Voilà. Donc dans cette émission, on va commencer par les news. Vous avez prévu quoi, messieurs ?
3: On va parler d'un petit jeu 3x1 qui est sorti en 1.0 très récemment.
1: D'accord, un petit jeu amateur.
3: Jeu amateur qui n'a pas du tout fait parler de lui, qui n'a pas du tout eu des procès au cul.
1: Enfin. Ah, ouais, c'est pas un jeu vidéo alors.
3: Non, ça n'existe pas.
1: Et Seb ?
4: Bah, moi, je vais parler d'un jeu qui sort dans 3 jours. Donc, voilà.
1: Mystère. En attendant, on va commencer par les news.

0: Qui c'est qui veut se lancer?
1: Moi, je veux bien.
0: Vas-y.
1: Eh bien, en fait, alors c'est le hasard du calendrier, diront certains, moi je ne suis pas si sûr. Il se trouve que, coup pour coup, en 48 heures, on a eu deux annonces d'émulation PS5 qui sont passées en open source.
2: J'ai vu.
1: Alors, c'est... attention, on va se détendre, hein, parce qu'on est vraiment aux prémices de l'émulation. Je vous rappelle à toutes fins utiles qu'aujourd'hui ou hier, on a eu l'information comme quoi l'émulateur PS3 avait réussi à avoir 75% du catalogue qui était jouable entièrement.
0: Ouais.
1: Donc, on est vraiment aux prémices. Et sur PS4, on a un émulateur qui existe, qui est fonctionnel. Il fait tourner Bloodborne. On peut finir Bloodborne à 100%. En 4K 60 FPS. Enfin, ça, je dis ça comme ça. Coucou Sony, peut-être que sur la PS5, on pourrait avoir Bloodborne. Je sais pas, je sais comme ça, non? Peut-être, hein?
0: Ah, ils sont en train de décider de pas... Non, ils sont en train de décider ou pas s'il faut faire des CD ou pas.
1: Voilà, ouais, bah, et visiblement, ça risque de leur péter la gueule, cette affaire. Mais
0: bref, okay, oui.
1: Donc, deux émulateurs. Il y en a qui s'appelle Sharp Emu. Et l'autre qui s'appelle, j'ai perdu son nom, attendez, Kitty, voilà. Vous pouvez trouver sur internet d'autres émulateurs, je vous invite à vous méfier, parce qu'actuellement, l'émulation PS5, elle est à ses débuts. Chacun a un fonctionnement différent. Par exemple, Sharp Emu est pensé pour présenter des jeux. Kitty est un peu plus dans une approche de proof of concept. C'est-à-dire, on va émuler la console...
0: Juste
1: sans
0: pour dire
1: aller,
0: qu'on peut le faire.
1: Voilà, mais sans aller forcément sur les graphiques, le son, tous ces trucs-là. Mmh. En fait, c'est juste dire qu'on est capable d'émuler au moins le fonctionnement basique de la console.
0: Ouais.
1: On n'est pas encore du tout sur la possibilité de lancer des jeux. Bien c'est-à-dire, sûr. Actuellement, Sharp Emu le gère un peu mieux. C'est-à-dire, il peut lancer, hein, attention.
0: Ouais.
1: Par exemple, GTA V, on a les premiers menus. On peut lancer difficilement Demon's Souls sur PS5. Espérez pas y jouer encore, hein, mais on peut le lancer, il y a des trucs qui fonctionnent. Voilà, c'est des proof of concept plutôt. Je pense, j'ai écouté une vidéo avant de venir de Modern Vintage Gamer, qui est un youtubeur spé tech, qui lui est un mec qui met les mains dans le cambouis, c'est un développeur à la base. Hein.
0: Ouais, ouais, ouais.
1: C'est lui qui faisait de l'émulation sur Xbox.
0: D'accord.
1: Voilà, donc c'est pour vous dire à quel point le mec, quand même,
0: il a quelques années de vol.
1: Il connaît un peu le milieu, quoi. Il vient pas de nulle part. Qui en parlait, et lui, il parle sur au mieux des mois, sinon des années, avant qu'on puisse enfin avoir des jeux. Voilà. D'autant qu'une philosophie envisagée, ce serait que l'émulation ne serait tout prévu que pour les exclus de la PS5. Or, les exclus de la PS5, il y en a pas beaucoup. Parce que, en fait, il y en a un paquet qui sont sortis sur PC. Hein, Ghost of Tsushima. Il est aussi sur PC.
0: Sur PC, ouais.
1: Donc voilà.
0: Grand Turismo.
1: Grand Turismo, effectivement. On n'a pas les Astrobots, on n'a pas ce truc-là encore. Mais il n'y en a pas beaucoup en réalité.
0: Ouais, ouais,
1: Spider-Man
0: ouais.
1: 2, il est. Ah, Spider-Man
3: PC.
1: PC, ouais, tu vois.
0: PC, ouais.
1: Donc en vrai, il n'y en a pas beaucoup. Hein. On est sur une dizaine grand max de jeux.
0: Ouais.
1: Donc voilà. On est au début, mais c'est plutôt encourageant. Et ils sont tous passés en open source. Doka dirait que c'est le hasard. Moi, je dirais, visiblement, ça a fait chier certaines personnes, les choix débiles de Sony. Et là, ils sont en train de travailler là-dessus. À voir. À voir. Donc, voilà. Je vous invite à suivre la scène.
0: Voilà, parce qu'on est bien obligé aussi de dire ça. Évidemment, ça existe. Voilà, l'émulation. Acheter les jeux originels. Voilà.
1: Alors, de toute façon, légalement, vous êtes tenu d'avoir. Je vous rappelle à toutes fins utiles que normalement, vous avez besoin, notamment pour les émulateurs de PS1 à PS4. Vous avez besoin d'un BIOS, et ce BIOS, pour l'avoir, vous devez le récupérer de votre console. Donc, prouvez que vous avez votre console. Alors, je sais bien que tout le monde ne le fait pas, mais dans l'absolu,
0: mais
1: c'est ce qui devrait être fait.
0: Ouais,
1: voilà.
0: Il faut quand même
1: en fait, l'émulation, c'est posséder le jeu avant de l'émuler.
0: Voilà.
1: Voilà. Alors oui, je sais qu'il y a une zone de gris, mais
0: le
1: au moins...
0: C'est que ça permet de contourner quand certains éditeurs ont tendance à couper le serveur.
1: Voilà.
0: Ça permet de pouvoir quand même y jouer.
1: Ça permet parfois aussi de jouer en, vous savez, en 60 FPS constant, et pas framerate un peu pourri. Voilà.
0: Ah là là. Donc on est au tout début, mais voilà.
1: Mais ça avance.
0: Ça
1: permet aussi de rappeler que l'émulateur PS4 est là et il fait tourner Bloodborne. Si vous avez envie de faire Bloodborne, vous l'avez jamais fait.
0: Et puis il y a plein d'autres pour les autres consoles également.
1: La PS3, 75% du catalogue, c'est pas rien.
0: C'est pas rien. Et il y a du très très lourd quand même dedans.
1: Exactement.
0: Seb.
3: J'ai une news d'un petit jeu là qui va sortir d'ici 3 jours. Alors Philippe, est-ce que t'aimes les dinosaures?
0: Ah oui,
3: t'adores ça. Est-ce que t'adores les épées? Est-ce que t'adores les épées?
0: Oui, oui. Enfin, je ne vois pas me balader avec, mais oui.
3: Est-ce que tu aimes Dark Souls?
0: Alors, vois-tu, pas du tout.
3: Tu n'aimes pas Dark Souls? C'est pas grave. Je vais quand même t'offrir Xenoblade.
0: Non, hein.
3: Dino Blade.
0: J'avais compris. En fait, Dino Blade.
3: Dans 3 jours, Dino Blade
1: ça
3: sort sur Steam.
1: Ridicule.
3: C'est un jeu, en fait, un Dark Souls, enfin, c'est un Souls-like, où vous incarnez un dinosaure avec une épée.
0: D'accord.
3: Et le gameplay, c'est littéralement du Dark Souls. Et c'est pas mal du tout. Il y a une démo, vous pouvez tester.
0: C'est complètement
3: vraiment,
0: jeté,
3: c'est très
0: ouais.
3: très drôle. Le gameplay est plutôt fluide, c'est tout est lisible. C'est drôle, vraiment, c'est très très drôle. Donc n'hésitez pas. Bah. La démo est disponible sur Steam. Le jeu sort officiellement, enfin sort dans l'Early Access sort dans 3 jours. Donc moi, je me suis bien marré à tester ce petit truc. Bah,
0: honnêtement, s'ils ont réussi à me vendre un jeu où c'est une oie qui fait chier un village, où tu te balades en tant que chèvre dans un monde un peu la GTA, ok, c'est des concepts d'alcoolique, moi ça me va.
3: Mais ouais, mais là c'est... Dans ouais. le sens où c'est un peu mieux fait, tu vois, enfin c'est...
1: Untitled Goose Game, c'était un super jeu.
3: Alors, il était, en plus, il était très beau.
1: Il était, ouais. Et il avait son charme,
3: le
1: en plus.
3: Le visuel était super génial. Cool.
1: Et puis c'était un jeu de sale gosse. Et
3: moi, je non, mais
0: ouais,
3: je parlais plutôt pour God Simulator, où en fait, l'aspect un peu... bugué physique bizarre était fait exprès en fait.
1: It's not a bug, it's a feature.
3: C'est ça. Mais non, là, Dino Blade, ils se sont dit non, mais les gars, on va aller jusqu'au bout. On va faire un dino avec une épée et tout. Okay. On va se balader dans des couloirs et tout. Tabasser d'autres dinos avec d'autres épées.
1: Voilà.
3: Il y a le système de checkpoint à la Dark Souls avec. Des stèles à allumer,
0: okay,
3: des boss.
0: C'est bon, je suis vendu. Un T-Rex avec une énorme épée à la FF7, moi ça me va.
3: Il y a des combats de boss, et en plus, quand vous faites la démo, et il y a un truc qui m'a fait assez rire, quand vous tuez le boss, en fait, vous capturez entre guillemets le boss, et il peut servir d'attaque. En fait, vous pouvez appuyer sur un bouton, et en fait, il apparaît, vous l'invoquez pour une attaque, et c'est à mourir de rire.
1: Une chimère, FF7, quoi. FF8, FF9, FF, tous les FF.
0: Et donc, disponible donc le 23 juillet, pas encore le prix, mais il est sur Steam. Donc, et putain, des dinosaures qui se foutent sur la gueule avec des épées, pourquoi pas.
3: Moi, j'ai adoré le concept. Vraiment, j'ai vu un ami le mettre sur sa wishlist, je fais « C'est quoi ce jeu ?» J'ai cliqué par peur que c'est, je fais « Ça va trop bien
1: okay. !» C'est énorme, mais c'est une belle chose après le décès de Sam Neill. Je trouve que c'est beau comme façon de se rappeler à sa mémoire.
0: RIP
1: Sam Neill.
0: Merci beaucoup Seb. Alors moi j'ai une petite news, évidemment c'est une news importante puisque, alors vous connaissez ce petit jeu pas très connu qui s'appelle Minecraft.
1: Pas très connu, non?
0: Pas très connu.
3: Ça a pas
0: bien marché en tout cas.
3: Je dois avoir quelques minutes de jeu je crois, mais je suis pas sûr.
0: Alors, nos confrères et amis de jeuxvideo.com ont découvert quelque chose qui existe depuis longtemps dans la communauté de Minecraft, c'est-à-dire on peut créer des villes. Et bien, eux, ils ont trouvé la ville ultime, parce qu'en plus, il y a une petite histoire autour. Est-ce que tu connais la ville de Coulanges-les-Nevers?
3: Ah oui,
0: se trouve dans la Nièvre. C'est un tout petit patelin de 3000 âmes, hein, un peu plus de 3000 âmes. Et ce qu'ils ont fait, c'est la mairie, ils ont décidé de faire un serveur où ils ont recréé la ville dedans et les gens peuvent participer à la vie de la commune. Voilà, s'ils ont des projets, ils peuvent le mettre dans le jeu pour voir si ça fonctionne ou pas. Et c'est une des premières fois qu'une mairie se base carrément sur un jeu vidéo pour dire... Voilà, vous voulez planifier pour un patelin, hein, on va pas déconner, c'est 3000 personnes. Mais...
1: Ah, ça commence, ça va faire quand même un peu de travail hein, sur Minecraft de faire ça. Hein.
0: Ah bah là, en tout cas, il y a des visuels, ils ont dû faire plaisir.
3: Ça a eu son petit succès en plus des mémoires, non?
0: Ouais, il y a quand même... Et pour eux, il y a 800 personnes qui ont rejoint le Discord officiel de l'événement, ce qui est quand même pas mal pour un tout petit patelin. Afin de reconstruire la ville, voilà, c'est pour penser la ville de demain. Hein, et il y a des visuels où, tu vois, par exemple, ils ont créé avec les stations de bus et tout ça, avec les noms et tout, c'est assez drôle. Mais voilà, en fait, Minecraft est régulièrement utilisé dans les écoles, pour les projets éducatifs. Après, il y a toute une pléthore de créations qui sont juste incroyables. Hein. Je retiendrai toujours ces Minas Tirith, hein, faites en Minecraft, tu fais... Ouais, le mec, il aime bien se faire chier dans la vie. Il y en a qui aiment ça.
3: Tu sais que c'est un peu aussi d'utilité publique Minecraft parce que t'as des serveurs, en fait, t'as des serveurs bibliothèques
1: Où
3: en fait qui servent à publier des livres qui sont censurés dans certains pays. D'accord. En fait, les mecs les réécrivent sur Minecraft pour que les gens.
1: En Chine notamment, ouais.
3: Pour que les gens y aient accès, en fait.
1: Et il y avait des projets aussi pour recréer la Terre, littéralement un pour un, avec des reconstructions, et tu peux voir sur une carte le degré de reconstruction de chaque ville, par exemple.
0: Un peu comme un Google Earth.
1: Ouais. Alors, forcément, c'est un travail de zinzin. Ouais. Mais t'as des villes qui sont à 30-40% fait. New York était pas mal avancé de fait. New York. On parle pas de Trifouille, les deux oies, 250 pecnos. Là, on parle vraiment d'une ville avec des millions d'habitants. Donc, ouais, et c'était assez impressionnant. Alors, je sais pas où ils en sont dans le projet, mais c'était impressionnant. Donc, c'est cool comme initiative.
0: Ouais, c'est honnêtement, c'est. Et puis, là, comme ils disent, ça va permettre de reproduire déjà le territoire et puis prévisualiser de futurs aménagements publics. Comme ça, les gens, ils peuvent dire, ouais, non. Et puis, eux, ils peuvent le voir aussi en concret, plus ou moins, de se dire, ah non, ça fait con, ou peut-être que...
1: Bah non, c'est une bonne idée.
0: Ça évite de faire des travaux qui sont complètement inutiles et qui embêtent tout le monde.
1: Je vois pas de quoi tu parles.
0: Pas du tout.
3: On n'est pas du tout les spécialistes de gaspillage dans le public. C'est
0: pas du tout.
3: De quoi tu parles, Philippe.
0: Un pour un. On va faire... donc, merci, messieurs, pour ces news. On va faire une première pause musicale, et celle-là, elle est spécialement pour toi, Tony.
1: Oh, c'est gentil.
0: Ouais, parce que ça fait longtemps que tu l'as pas écoutée, et je sais que tu l'adores.
1: Oh non.
0: Si.
1: Oh non.
0: Si.

0: Alors, ça t'a plu ?
1: Oui, ça va.
0: Tu croyais écouter du Jack Black, d'accord. Je note pour une prochaine fois.
1: Ok. Ok.
0: Vous êtes de retour dans l'émission Prestart sur Radio Campus Tour 99.5 FM et radiocampustour.com. Petit jingle et puis après, c'est à toi, Seb.
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0: Alors, bah, je vais vous parler de mon jeu coup de cœur de la GameCube. C'est mon jeu préféré. Je vois la tête de Tony, elle
1: Tony,
0: est
1: il est déjà
0: magique.
1: dégoûté. Je sais qu'il va pas dire double dash, donc voilà.
0: Non, Double Dash est incroyable, mais c'est pas ce jeu-là dont je vais parler. Non, non, c'est pas celui-là. Non, non, je vais parler d'un jeu qui est sorti le 7 octobre 2005 sur la GameCube, développé par InSpace et édité par Nintendo.
1: D'ailleurs, il n'est jamais sorti ailleurs.
0: Bah oui, parce que c'était une exclusivité
1: Ouais.
0: GameCube. Parce que c'est Nintendo qui a mis le pognon.
1: Ouais, alors le pognon.
0: Bah, au départ, moi je pensais que c'était pas bien que Nintendo mette ses petits doigts là-dedans, mais au final, c'est eux qui ont fait ce à quoi le jeu ressemble aujourd'hui. C'est un peu grâce à eux, parce que InSpace avait des idées un peu bizarres, mais Nintendo a dit non, non, on va faire ça va être bien. Bref. Je vous ai souvent présenté des jeux où on incarne Jean-Luc Cougar, où on est assisté par Jean-Philippe Brisco. Là, non, on a besoin de quelqu'un de sérieux, on a besoin de John Raimi, qui est un scientifique civil qui a été recommandé par son ami Thomas Bryson, membre de la CR2, pour participer à une mission des plus périlleuses. Qu'est-ce que c'est que cette mission? Bah, cette mission consiste à exfiltrer son ami en mission d'infiltration et récupérer un virus développé par une société du nom de Volk. Mais bien sûr, hein, une mission, ça se passe jamais bien. Hein, donc, faut qu'il y ait des boulettes, faut qu'il y ait des conneries, et il faut que des gens meurent, c'est important. Donc, du coup, John, il se fait capturer. Mince, mission échouée, quel dommage. On se réveille, mais dans une immense machine un peu spéciale qui sépare l'esprit de John de son corps. Donc, en gros, on extirpe son esprit. Donc là, du coup, on a le droit à un super tuto. Qui nous montre tout le concept du jeu. Le concept du jeu, c'est quoi? C'est on est un fantôme dans une base.
1: T'as même pas dit le titre du jeu, en fait.
0: Ghast.
2: Ouais.
0: Oui, sorti sur GameCube. Pas longtemps après ou avant Resident Evil 4, il me semble.
1: Ah, peut-être, j'ai plus la date de Resident Evil 4, mais c'est possible.
0: Donc, le jeu, c'est du coup, tout le concept du jeu, c'est qu'on incarne un fantôme qui doit se balader dans une base. Pour ça, on a des capacités. On peut prendre possession d'objets et de gens. Et ça, c'est très important. Donc, du coup, on nous présente un super tuto où là, tu peux posséder des petits lapins, des personnes, etc. Sauf que le tuto, en fait, est une mission de lavage de cerveau. Donc, le tuto s'arrête parce que la machine est détruite. On est sauvé par une petite fille qui s'appelle Gigi, qui est aussi un fantôme, qui erre dans la base et qui est un peu notre guide. C'est elle qui va nous dire, nous donner nos différents objectifs, nous dire où aller, quoi faire, etc. Donc, phase de tuto fantôme passé. Maintenant, on a la phase tuto phase FPS. C'est la partie un peu loupée du jeu, que je trouve dommage.
1: C'est dommage, c'est le
2: C'est à peu près
1: décor du jeu.
2: 90%
0: Non,
2: du
0: eh
2: jeu.
0: ben, pas tant. Pas tant. C'est pas toute la partie du jeu. Là
1: C'est
0: où.
1: un corps, mais.
0: Là où on pourrait se dire bah il suffit juste de faire pam pam boum boum ce qu'on peut faire, hein, on peut prendre possession de quelqu'un qui a une arme et foncer dans le tas, ce que n'encourage pas le jeu. Le jeu, dans son tuto, nous précise bien, vous pouvez posséder des objets. Donc explorez votre environnement, vous avez le temps. Et comment on a le temps? Bah quand on est en fantôme, en fait, le temps se passe au ralenti. Le jeu nous conforte en disant, tant que t'es un fantôme, mec, tout se passe bien, t'as le temps, les gens ne bougent pas, observe, t'es tranquille. Et donc, on se rend compte qu'on peut posséder des caméras, des gatlings, des mines, des caisses explosives, on peut faire rouler des grenades quand elles sont jetées par terre.
2: Oui, non, mais tout va bien, c'est normal.
1: J'aime bien transférer mon âme dans la Gatling. Moi,
0: Et ben franchement, c'est très, très, très drôle de faire ça.
2: Tu voudrais dire que tu serais général de l'armée américaine?
1: Oh là là!
2: Ça fait longtemps qu'ils ont
0: on a
2: transféré
0: plus, alors,
1: je serais un grand gradé.
0: Projeter son âme chez les Américains, ça veut dire avoir une télécommande de Gatling. Ça, c'est pas. D'ailleurs, bon, rien à voir, mais vous avez vu la tentative des Russes de mettre une Gatling d'hélicoptère sur un camion? Hélicoptère sur un camion?
2: Non, j'ai pas vu, mais.
1: Ok!
0: Ça a failli finir en accident terrible.

0: c'est vraiment sa musique qui est folle. Ça améliore les combats parce que s'il n'y avait pas cette musique-là, je pense que les combats seraient bien chiants. Les combats FPS, parce que c'est pas bien, c'est un peu raté. Mais c'est pas la seule partie du jeu. Donc ça va, on est plutôt tranquille là-dessus. Alors, le jeu se déroule, il me semble, en 9 niveaux. 9 niveaux où les 8 premiers sont assez tranquilles. Le jeu nous conforte dans sa mécanique. C'est super intéressant d'apprendre l'histoire, écouter les personnages. Tout est un peu interconnecté, c'est assez fun. Moi j'aime beaucoup. L'ambiance est folle, c'est un peu pas horreur, mais angoissant, etc. Parce qu'il y a pas mal de monstres à la Resident Evil, donc c'est vraiment bien. Et puis après, on arrive au 9e niveau, et là le jeu nous dit, bon mec, t'as appris à jouer au jeu, c'est très bien.
1: Tu vas jouer.
0: Maintenant, on va te chier dessus. Mais vraiment, on va te vomir dessus. Tu te souviens, tes phases de fantôme où t'étais tranquille, machin et tout, t'es plus tranquille. Maintenant, les mecs vont à la vitesse de la lumière, ils vont aussi vite que toi et ils ont des armes. Tu n'es plus tranquille.
1: Ouais, c'est sympa, ils t'ont quand même donné un tuto de 9, 9, 9 niveaux. Hein, donc...
0: Pour après te jeter dans la fosse en disant Salut!
1: Avec rien, tu sais,
2: C'est
1: et
2: vrai.
1: recouvert de sang et avec des bouts de viande accrochés.
0: Mais du coup, 9 niveaux à explorer, des personnages à rencontrer, des histoires à écouter, à lire, à subir. Vraiment un jeu, mais trop trop trop trop bien que j'ai kiffé lorsque j'étais gamin. Je l'ai fait assez jeune, donc il m'a beaucoup beaucoup beaucoup terrifié quand j'étais môme.
1: Tu m'étonnes.
0: Mais voilà, malgré toutes ses qualités, le jeu a beaucoup de défauts. Hein. Sa phase, enfin son module FPS est pas ouf. Mais en fait, tout ça, c'est à cause de Endspace. Enfin, Endspace et Nintendo, en fait, se crêper un peu le chignon sur le jeu. En fait, Endspace voulait faire un peu un Doom-like où tu dois sauter de corps en corps en fast FPS. Et Nintendo, ils ont fait non, non, ça serait bien qu'on fasse un Metroidvania un peu horreur et tout. On peut pas faire ça plutôt. Et Nintendo a dit non, non, mais en fait, on va le faire, c'est nous qui mettons le pognon, donc en fait, taisez-vous, vous le faites. Et du coup, le développement était un peu chaotique. Mais le jeu est finalement sorti avec un peu de retard. Il n'a pas été bien accueilli à cause de son module FPS qui était un peu raté. Et moi, je peux que vous le conseiller. Si vous arrivez à le choper, il se trouve à pas cher, vraiment d'occasion. En neuf, il est cher. Il se
1: C'est une
0: trouve.
1: cinquantaine d'euros.
0: Pour un jeu GameCube.
1: Il y en a 25 sur le bon coin. Mais...
0: Ouais, voilà, c'est pour ça. Moi, je crois que
1: 20.
0: je l'ai dû le choper moi à l'époque, j'ai dû le choper à 10 balles ou un truc comme ça.
1: Ouais, à l'époque, mais maintenant.
0: Non, non, non, mais à l'époque, même bien après la
1: Je
0: GameCube,
1: te rappelle qu'à
0: genre.
1: une époque, tu chopais des Mega Drive pour 50 centimes et en limite, ils te le donnaient, hein, parce que personne n'en voulait. Et maintenant.
0: Tu veux dire la petite grand-mère qui dit non, il faut me débarrasser de ça, j'en peux plus.
1: Ah
0: Je vous
1: non,
0: donne
1: non,
0: 10
1: non, non,
0: euros.
1: dans les magasins spécialisés.
0: Emmène-moi dans tes magasins, Philippe, là, parce que.
1: Limite, ils te les filaient. Maintenant, c'est plus pareil.
0: Ah
1: C'était
0: non,
1: le
0: non, non, non, non,
1: tarot.
0: non, non. Mais non, mais vraiment, faites ce jeu, donnez-lui une chance. Il est.
1: Il est.
0: Non, mais je sais pas comment je pourrais vous le dire.
1: Ouais, là, tu le vends bien.
0: C'est
1: Là, tu te
0: prenant,
1: le.
0: c'est prenant. En fait, on se surprend à enchaîner les niveaux. On voit pas le temps passer. Faites-le, franchement,
1: Alors.
0: faites-le.
1: Alors, je juste
0: Si
1: je
0: vous avez une ROM à dumper sur votre PC, si vous avez le jeu, vous avez envie de dumper la ROM sur un émulateur.
2: Ah bah alors surtout que Dolphin pour le coup est un émulateur assez incroyable. Alors là, lui, on peut faire du
0: Donc
2: on fait de
0: si,
2: l'hypersampling
0: si,
2: avec.
0: Si quelqu'un de votre famille a le jeu qui veut bien vous le prêter et que vous voulez dumper la ROM, en plus il simule pas trop mal. C'est pas parfait. Il y a des jeux comme ça qui simulent pas tip top et lui en fait partie. Je pense que le deuxième que j'ai en tête comme ça, c'est Star Wars Rogue Squadron 2 qui simule pas très bien, voire même très mal. Mais si vous arrivez à configurer votre émulateur, vous verrez, c'est pas mal d'heures, pas de terreur, mais d'angoisse.

0: vous êtes souvent en danger quand vous êtes dans le module FPS, mais jamais sans armes, jamais sans solution. C'est du fun en barre. Faites-le.
1: D'accord. Et là, je pense que tu... Tony, toi, tu pourrais répondre. Sinon, vous auriez pu aussi, pour la même année, puisque c'était 6 mois avant, il y avait un certain Resident Evil 4 qui est de sortie, donc.
0: Ben, ouais. C'est, en fait, c'est,
1: c'était il, pas sûr.
0: C'est un peu à cause de ça aussi le retard qu'il a pris. C'est en fait, ben non, trop tard, il y a RE4 qui est sorti aussi.
1: Oh, c'est ah, dommage.
0: Oh, le flux de zut. Hein.
1: Alors.
0: Et, sauf que, ben, en 6 mois, les gens, ils refont leur 10e run de RE4, quoi. Parce que c'est un jeu absolument incroyable, mais voilà, c'est...
1: Mais ça valait pas Geist.
0: Ça valait pas... Bah, Geist ne valait pas RE4, malheureusement. J'aurais adoré vous dire privilégier Geist à RE4, mais non.
1: C'est bizarre, parce que autant la franchise Resident Evil, bah, on en parle encore aujourd'hui, autant la franchise Geist...
0: Mais il y a des fans qui demandent, enfin qui ont demandé
1: une petite demande
0: d'un remaster ou d'un 2, parce que Nintendo a toujours la licence de Geist et ils veulent rien en faire.
1: Ah bah t'inquiète pas que...
2: Ah Nintendo, je vous rappelle que la caverne de Nintendo, elle rendrait jaloux Bernard Arnault, c'est une richesse. Hein.
0: Vraiment, ils ont une licence. Le jeu, pour moi, s'ils y mettent un peu de pognon là-dedans, il y a moyen que ça marche.
1: C'est un peu comme un autre petit éditeur de jeux vidéo pas très connu, Konami. Ils regarderaient un peu leur back catalogue.
2: Ah, oui, ils le font actuellement.
1: Ah, ils le font, ouais. Bah, après, attends, après tout le monde l'est fait, quoi.
2: Je te rappelle que Nintendo, si je prends une série pas mineure, mais pas non plus le top du top du top, tu prends juste les Fire Emblem, les mecs, ils ont des épisodes improbables que jamais on a revus depuis la Super NES, ils les gardent dans leur petit coffre-fort. Pour qui, pourquoi, on sait pas. Le jour où ils sortent une édition, c'est avec tous les jeux, même si c'est à 250 balles, elle se vend. Il n'y a aucun problème.
0: Mais bref, Nintendo, faites un remaster ou même un remake, par pitié.
2: S'il vous plaît, soyez intelligent une fois en vidéo.
0: Oui, voilà, soyez intelligent. Bordel, vous aviez un jeu incroyable.
1: Ouais, mais c'est pas family friendly. Donc.
0: Vous aviez réussi à faire le mix parfait entre un Metroid et Resident Evil.
1: C'est un argument.
2: C'est un plus 18, ouais.
1: C'est chez
2: oui, c'est 18, hein.
0: Ouais, c'est 18. Parce qu'il y a des scènes un peu violentes quand même. On voit des mecs se blesser.
1: Gravement. Mais tu n'es pas médecin, donc tu peux pas déterminer.
0: Ah non, tu peux pas dire s'il est mort ou pas.
1: Il est juste coupé en deux, mais tu peux pas déterminer.
0: Il a plus de tête, il a un trou béant dans le ventre. Mais je suis pas médecin, donc je peux pas dire s'il est mort.
1: Un peu de bétadine, sparadrap, et puis ça passe.
2: Sparadrap, un bisou, et puis ciao, on y va.
0: Bah,
2: Mercurochrome, le portement des héros. Je vous
0: rappelle que ce jeu est sorti un peu à l'époque des trousses de soins où il fallait choper des objets pour se heal. On pouvait se prendre 200 000 balles. Un coup de heal, c'est bon, je vais mieux. Pas de problème.
1: Bah, attends, tu battras jamais Medal of Honor. Tu te planquais derrière un caillou, et le mec disait c'est bon, ça va mieux.
2: Donc, une autre époque.
0: Mais tu sous-estimes la puissance de l'air frais, Philippe, c'est pour ça.
1: C'est ça.
2: L'air des montagnes. L'air de l'Irak, c'est bien connu, l'Irak. Cet air propre et pas vicié par le sable.
0: Nos soldats se nourrissent d'énergie spirituelle, c'est pour ça.
1: je pense qu'on va arrêter là. Avant que l'Arcom nous coupe l'herbe sous le pied. On va faire une deuxième pause musicale. Petit jeu, pas très connu aussi.
2: Trois fois rien.
1: Un petit jeu dont tu avais parlé, Tony. Que tu avais beaucoup apprécié.
2: Oui, alors j'en ai parlé. Alors je sais plus quand j'en ai parlé.
1: Oh, c'était il y a quelques
0: mois maintenant.
1: Et c'était un. Ça se passe au Japon.
2: Alors, non, on va pas parler de celui-là.
1: Ah bah c'est la musique pourtant que j'ai.
2: Ah bah c'est dommage.
1: Bah, on va écouter la musique.

0: On est de retour dans l'émission Prestart sur Radio Campus Tour 99.5 FM et radiocampustour.com. Et bonjour au président qui est devant le studio.
1: Monsieur le président, bonjour.
0: Monsieur le président, et oh là.
1: Qui a une bouteille d'eau.
0: Ouais, il a pris du.
1: Une bouteille d'eau.
0: Du jaja. petit jingle, et puis après, c'est à toi, Tony.
2: C'est l'heure du DLC.

0: Alors non, c'est pas le Cosmic Screwdriver de Doctor Who.
1: On va parler effectivement d'un jeu qui a été fait par des Japonais, un jeu japonais. Par contre,
0: on n'en parle jamais.
1: Ouais, c'est vrai. Le jeu japonais.
0: Jeu vidéo japonais.
1: On va parler d'un jeu qui est sorti en Early Access en 2024, en janvier 2024, et qui a eu sa 1.0 il y a très peu de temps, en début, là, il y a quelques jours. On va parler de Palworld.
0: Palworld.
1: Alors, Palworld, c'est quoi? Alors, Palworld.
0: C'est Pokémon.
1: Alors, mais la version Palworld, aussi connu sous le nom de Pokémon avec des flingues. ce qui n'est pas si faux, en fait, dans la
2: tête. C'est assumé, hein.
1: Complètement. Palworld. Palworld, c'est le rêve mouillé de Henry Ford et Ark. Le jeu Ark.
0: Ark Survival.
1: Exactement.
0: Ah, d'accord.
1: Mais le rêve mouillé d'Henry Ford, quand même, principalement. En tout cas, c'est moi comme ça que je le joue, principalement.
0: Attends. Hold on. Quand tu parles de Henry Ford.
1: Alors,
0: est-ce
1: je
0: que
1: parle
0: tu
1: de Henry Ford,
0: de...
1: Fordisme, pas Henry Ford.
0: Ah oui, d'accord.
1: Alors, encore qu'il y a des pratiques dans le jeu, en vrai, bon.
0: Donc, regardez la bio d'Henry Ford.
1: Ouais. Il y a des trucs de chez Henry Ford, c'est particulier.
0: C'est pas terrible.
1: Des amitiés avec des moustachus. Et
2: voilà, sa fréquentation n'était pas recommandable.
0: Avec un mec qui s'est fait juste faire pousser un tiers de moustache.
1: Voilà, un peintre autrichien. Que les Autrichiens disent qu'il est allemand, d'ailleurs. Donc,
0: qui, quand il débordait, il attaquait le Pologne.
1: C'est fou ce que ça fait aux gens d'écouter les Wagner. Donc, Palworld, c'est... Alors, le délire, en gros, vous commencez... Alors, vous incarnez un personnage que vous allez créer, homme, femme, peu importe... on est en cette période, c'est cool, où en fait on te laisse le choix, donc homme, femme, la voix, tu choisis, il y a vraiment une approche où tu joues vraiment comme tu l'entends, où en fait tu joues quelqu'un qui se retrouve échoué sur une île, toi tu vas arriver là-dedans et tu vas essayer de péter un plomb et devenir un petit génocidaire potentiellement. Alors c'est un peu, en vrai il y a un scénario, mais tout le monde s'en fout du scénar, on s'en fout. Il y a un scénar, hein, parce que tu peux récupérer des notes d'explorateurs qui ont été sur l'île et tout, mais tout le monde s'en fout. Palworld, c'est un jeu où tu vas commencer d'abord par récupérer les trucs de base, la pierre, du bois, construire ta première base, et ensuite, qu'est-ce que tu vas faire? Il va falloir récupérer des ressources, donc tu vas te fabriquer ta pioche, ta hache, pour récupérer plus de ressources. Mais, c'est bien beau tout ça, mais ce que tu peux faire toi, pourquoi tu le fais pas faire par les autres? Et il se trouve que dans ce petit monde, il y a des pals. Les pals, c'est des petites bestioles. On dit pals, on dit pas Pokémon. Parce que tonton Nintendo veille au grain et tonton Nintendo a déjà mis quelques procès au cul.
2: Qu'ils ont perdu. Hein.
1: Alors, presque tous. Et là, actuellement, la finalité du procès qui sera définie en novembre. Donc, c'est pas tout à fait fini, en réalité. Voilà. On va tout de suite crever l'abcès. Les pals ont un lien... quand même présent avec les Pokémon visuellement.
0: Il ressemble méchamment à un certain Pikachu.
1: Alors Pikachu avec une Gatling, mais... on a aussi un simili Léviator Wish, exagérons pas. Non, en fait, ce qui est marrant, c'est que quand tu regardes un peu la genèse, tu te rends compte que le jeu, les mecs, ils ont fait appel à un designer qui était étudiant au début. Vraiment au début du studio, tu fais... Ouais, bon, peut-être que... Voilà. Bon. Donc... Palworld, l'idée, c'est ce monde, vous allez l'apprivoiser en capturant des pales avec des sphères, pas des pokéballs, pas des palballs, des sphères. Mm-hmm. Avec ces sphères, vous allez capturer des pales. Pour les capturer, la meilleure façon, c'est au début de les frapper avec votre bâton, votre hache ou ce que vous avez.
2: Ou vos points,
1: c'est un peu plus drôle, de péter la gueule à la poule pour la capturer quand elle n'a plus trop de points de vie.
0: Et maintenant, je vois le lien avec l'arc.
1: Ouais. Et puis, une fois que vous l'avez, vous pouvez tout à fait l'envoyer dans votre camp pour qu'elle aille participer à la grandeur de votre stature en travaillant plus ou moins gratuitement. je vais vous le dire, c'est une simulation d'esclavagisme. C'est pour ça que je dis que c'est vraiment le rêve mouillé.
2: Mais ils sont nourris, logés, blanchis. Hein.
1: Plus ou moins, parfois il n'y a pas assez de lit, parfois il n'y a pas de bouffe. Non, mais en vrai, il y a vraiment, c'est pour ça que j'ai le rêve mouillé d'Henry Ford. Vraiment, c'est.
0: C'est du travail à la chaîne.
1: Ah ouais, c'est du taylorisme de zinzin que tu peux faire. Où en gros, tu vas capturer des pales, ces pales, tu vas aller dans ta base, ils vont apprendre à faire des trucs. Et toi, pendant ce temps, tu vas faire plusieurs choses. C'est-à-dire, tu vas capturer de nouveaux pales, tu vas explorer, tu vas te battre contre des humains pour en fait gravir Les technologies, tu vas commencer sur les bases, c'est-à-dire le bâton, la hache avec un bout de pierre et un bâton. Voilà. Puis à la fin, tu vas finir au canon plasma.
0: Oui.
1: Ouais, il y a quand même un.
0: Comme tout le monde le fait, ouais.
1: Ouais, voilà. Ouais. Et en fait, l'idée, c'est ça. C'est vraiment c'est une sorte de course à la ressource qui permet de fabriquer de nouvelles choses. Mmh. Avec ces nouvelles choses, tu vas pouvoir fabriquer de nouvelles choses. Avec ces nouvelles choses, tu vas fabriquer de nouvelles choses. Ce qui fait qu'en fait, tu reviens très vite aux matières de base qui sont utilisées pour à peu près tout, pour monter jusqu'aux dernières matières. Et voilà. Et en fait, c'est assez addictif. Pour le coup, moi, j'ai regardé le jeu un peu de loin parce que je trouvais que ça faisait vraiment Pokémon-like. En fait, les inspirations principales, c'est plutôt Arc. Pokémon dans le design, soyons honnêtes. Pas tant dans le gameplay en réalité. Puisque...
2: Pas que Pokémon dans le design.
1: Non, mais je veux dire, en vrai, il y en a certains, tu fais. C'est abusé quoi.
2: Zelda.
1: C'est surtout Zelda Breath of the Wild qui a été pris.
2: Toute l'interface.
1: Oui, la paravoile.
2: Les petites musiques, etc.
1: Il y a des tours. Maintenant, il y a des tours avec la 1.0. Et genre, limite, la caméra, en fait, quand tu gravis la tour, la caméra, elle recule, elle tourne autour. Littéralement, comme dans Assassin's Creed ou. Dans Breath of the Wild.
2: Ouais.
1: Donc ouais. Mais bon, moi je trouve qu'on retrouve surtout du Breath of the Wild avec le fait de pouvoir grimper, voilà, d'utiliser ta paravoile et tout.
2: Le système de température en fonction.
1: Ouais, le système de température.
2: Qui est
1: comme Zelda Breath of the Wild, mais vraiment comme. Mmh. Donc voilà. Mais en fait, ça marche bien parce que le jeu est pensé comme une version sale gosse de Zelda, Pokémon, tout ce que vous voulez. Mmh. C'est-à-dire que vous allez construire votre base, vous allez faire bosser vos pales. Que vous avez capturé en les tabassant, en leur tirant dessus. Parfois, vous allez les tuer comme ça. Alors, ils sont mis KO, c'est-à-dire, en fait, c'est pas un morceau de chair, voilà, c'est pas gore comme jeu non plus. Mais le jeu, a vraiment cette image de sale gosse et d'humour très noir, limite qu'ils utilisent beaucoup. C'est-à-dire, vous allez pouvoir, à chaque fois qu'on gagne, parce qu'il y a une mécanique de RPG, vous gagnez de l'expérience. L'expérience vous donne des niveaux, les niveaux vous donnent accès à de nouvelles choses dans l'arbre de compétences, et plutôt l'arbre de création plus que de compétences. Et en fait, par exemple, au bout du niveau, je ne sais plus, 10, 12, vous allez récupérer le hachoir. Le hachoir, bah, en fait, vos pales, vous pouvez les hacher. Et quand vous le faites, et bah, en fait, l'écran floute le pal pendant que vous lui filez des gros coups de hachoir dans la gueule. Ouais. Pour quoi ? Récupérer des ressources
0: et
1: pour son cadavre.
0: Il garde quand même ce petit côté... Voilà,
1: sale gosse, il y a vraiment un côté sale gosse. Dites-vous qu'à un certain moment, vous récupérez, vous pouvez induire... C'est pour ça que vraiment, il y a un côté genre... L'industrialisation, où tu as une machine où littéralement tu mets tes pales, c'est super rapide, tu les vois passer sur des rails et puis ils font une machine qui va les hacher quoi, et tu récupères les ressources. Vraiment, c'est vraiment sale gosse de video game quoi. Mais ça marche parce qu'en fait, autant je trouve pas que comme Pokémon tu t'attaches à tes pales. Vraiment, y en a qui sont vachement bien et tu les récupères et t'es content. Tu te déplaces avec eux, tu peux les améliorer en mettant une selle, en leur mettant des armes, en faisant ci, en faisant ça. Et c'est très cool, hein, vraiment. Mmh. Mais tu t'attaches pas, t'es comme à tes Pokémon où pendant les combats, en fait, tu finis par t'attacher à eux. Tu peux les surnommer, mais là, en fait, on s'en fout, tu vois. On cherche pas du tout à créer ce lien comme dans Pokémon.
0: Ouais.
1: C'est pour ça qu'en fait, je trouve que le lien à Pokémon, il est assez surfait dans l'absolu.
0: Bah, c'est simplement parce que c'est des monstres qui ressemblent à Pokémon, donc c'est voilà. Pokémon. Quoi, tu vois,
1: je trouve juste que contrairement à ce que réussit Pokémon et ne réussit pas Palworld, c'est... en fait, tu t'attaches pas à ces trucs-là, t'en fous, quoi. En fait, très vite, ça devient juste des ressources potentielles. Genre, j'ai besoin de récupérer des orbes électriques, et ben tous les pales électriques, je vais les fusiller, mais littéralement.
0: Mais c'est aussi, justement, l'idée que derrière, tu vas les faire bosser, etc. En fait, c'est juste une ligne de stats, quoi. C'est limite une ligne sur un truc Excel, quoi.
1: Bosser, c'est la version gentille.
0: Oui, oui.
1: Parce que moi, je me souviens, mais vraiment, voix génocidaire. Tous les pales électriques, j'allais les tuer.
0: Ouais,
1: mais alors, le jeu, en fait, en gros, quand ils sont par terre, ils ont les yeux, tu sais, les yeux en tournant,
0: oui,
1: comme
0: le
1: chaos dans les mangas. Dans les faits, il n'y a pas de doute, quoi. Enfin, littéralement, tu viens de leur balancer une roquette à la gueule, quoi. Il n'y a pas de doute, hein.
0: Ils essaient de garder ce côté un peu safe pour les enfants, quoi.
1: Ouais, ouais. Mais ça, en fait, en vrai, c'est vraiment genre. On a explicité la violence de Pokémon. C'est-à-dire, Pokémon, on se dit, ouais, en gros, c'est des gamins qu'on lâche dans la nature, qui vont capturer des animaux sauvages, qui vont faire se péter la gueule entre eux. Là, en fait, on fait, bah, tu sais quoi, en fait, on va presque plus l'assumer. Donc, par exemple, tu peux.
2: Hein, le montrer.
1: Bah, on va le montrer, littéralement.
2: Mettre des animations là-dessus, machin, etc.
1: T'as des pales qui ont littéralement des gatlings, quoi.
2: Ouais, voilà.
1: Moi, j'ai des pales qui te balancent des missiles dans la gueule des autres, quoi.
2: Et, le Jet Dragon.
1: Et le Jet Dragon, par exemple, ouais, qui est un des derniers pales que tu peux choper. Et même derrière, en fait. C'est un jeu où tu industrialises tout. Et je trouve que c'est un jeu... C'est entre... l'image que j'en ai vraiment imaginée, c'est le jeu, c'est entre un jeu d'Asperger et le rêve mouillé d'Henry Ford. C'est vraiment quelque chose qui est entre deux. C'est-à-dire, quand tu construis tes bases, tu peux être vraiment très pointilleux. Au point, tu peux créer des bâtiments pour déterminer la cadence de travail de tes pales, l'attribution de chaque pale à telle tâche. En plus, sachant que les pales, il y en a qui sont insomniaques, donc ils peuvent bosser la nuit. Donc tu peux aller assez loin, comme ça, tu vois. Voire tu peux les obliger à bosser la nuit au risque qu'ils se blessent et tout. Mais tu fais des pharmacies, tu les pousses, enfin, tu les drogues, n'importe. Enfin, vraiment, c'est d'une cruauté assez incroyable. Et c'est là où, en fait, les mécaniques de arc s'activent. C'est qu'en fait, très vite, t'es dans cette course à la ressource pour aller toujours plus loin, récupérer les plans légendaires qui permettent d'avoir les mêmes armes, mais en version améliorée.
0: Version,
1: Peux jouer en multijoueur, tu peux vraiment adapter ton serveur en disant bah, je veux aller assez vite, donc tu as raison, je vais mettre XP x 4, x 5, x 10, peu importe, on fout, ça va aller super vite, ou à l'inverse, bah, je veux que ce soit très dur et je veux en chier. Tu peux dire bah, je veux pouvoir je veux perdre tout mon matos si je meurs, et puis bah, j'assume, ou au contraire, le jouer super facile, je meurs, c'est pas grave, je réapparais avec tout mon matos, j'ai rien perdu. Tu peux augmenter la quantité de pales qui est présente sur le terrain, les matières, enfin vraiment, c'est vraiment du bac à sable où on te file les clés, tu fais ce que tu veux avec, et en plus, il y a les modes. J'ai même pas parlé des modes, mais il y a la possibilité de mettre les modes. Donc,
0: c'est un workshop.
1: Voilà, ouais, non, mais vraiment, c'est zinzin. Donc, si vous êtes dans un délire, vous aimez bien cet aspect un peu loot construction, capture, optimisation, parce qu'on peut, on peut faire des enclos pour que les pales se reproduisent, pour récupérer ses œufs, pour éclore ses œufs, pour sacrifier les œufs sur un seul pale pour le rendre plus fort. Et on peut aller jusqu'au point où, en fait, tu décides de récupérer les gènes du pâle intéressant pour les transmettre à un enfant. Cet enfant va le transmettre à un autre enfant. Souvent, il y a beaucoup de consanguinité, d'ailleurs, en plus, dans le truc. Et à la fin, tu fais le pâle ultime, qui est une sorte de version transgénique du pâle d'origine. Vraiment, quand tu réfléchis 10 secondes aux implications de ce que tu fais, tu violes à peu près toute la convention de Genève.
0: C'est Jurassic World, mais...
1: Ah ouais, non, vraiment.
0: Mais avec des Pokémon.
1: C'est aussi un des points de critique qui ressort chez certains journalistes, c'est qu'il y a vraiment le côté un peu genre... On fait de l'humour noir pour faire de l'humour noir, genre edgy edgelord, tu vois. Moi, ça me fait un peu rire, pour être honnête. Je prends pas ça trop au sérieux. Et comme on s'attache pas vraiment au pal, enfin, moi, je m'y attache pas vraiment, je ressens pas l'attachement. Résultat, en fait, tu t'en fous, quoi. T'en fous un peu. Mais par contre, je trouve que les mécaniques fonctionnent. Donc... le jeu est sorti en 1.0 et les développeurs ont décidé de ne pas augmenter le prix. Donc,
0: il est
1: resté
0: en promo,
1: à moins de 30 balles, je crois. Non,
0: il est en promo là, jusqu'au 23. Il est à 20 euros.
1: Il est à 25 sur, ou 30 euros, je ne sais plus. Steam. Ils ont décidé de ne pas l'augmenter pour la version 1.0. On parle d'un très gros succès. Hein. On est à plus de 10 millions de ventes et tout. Et on est sur un jeu aussi où, depuis la 1.0, le nombre de joueurs augmente. D'habitude, vous avez un pic et puis ça descend. Là, on est chaque jour, il y a un peu plus.
0: Un peu plus.
1: Donc voilà. En vrai, ça mérite d'être essayé. Je vous promets pas que c'est votre cam, ça va être votre cam, mais vraiment, le jeu fonctionne. Et en plus, on peut jouer en multi, faire ses bases et tout, faire ses raids ensemble. Ça marche vraiment bien. Donc voilà. Et puis, si vous êtes un Henry Ford industriel, il y a moyen que vous kiffiez quand même un peu.
0: Merci Tony. Donc sans plus tarder, on va passer au quiz.
3: 23-0, c'est la piquette, Jack. Tu sais pas jouer, Jack. T'es mauvais.
0: Alors messieurs, 10 questions. Vous êtes deux, donc 5 chacun. C'est des tirs au but. Voilà, la Coupe du Monde se termine.
1: Comme ce qu'on n'a pas eu avec la
0: Russie.
1: C'est gros loser.
0: Donc, et évidemment, chacun va choisir la question de l'autre. Comme ça, on ne va pas dire que oui, il a choisi. Comme on se plaint régulièrement.
1: Ah oui, c'est vrai qu'il y a eu des plaintes de l'arbitrage.
0: Il y a des plaintes de l'arbitrage. Et je suis aussi éthique que la FIFA.
1: T'as eu mon virement?
0: Ouais. Seb,
1: Monsieur Infantino,
0: tu vas commencer et donc tu vas d'abord te venger sur Tony.
2: Vas-y, bah prends la une, tiens.
0: La une. Alors Tony, dans The Legend of Zelda, Ocarina of Time, quel est le nom du village où Link grandit?
1: Le village Kokori.
0: Le village Kokori. Est-ce que tu es sûr et certain de ta réponse?
1: 80%.
2: Ouais, je sais. C'est Kokiri, non?
0: C'est Kokiri. Ah, ouais, et c'est la forêt de Kokiri.
1: J'ai hésité, en fait. Je vais. Kokori, je sais.
0: Et Tony qui s'est trompé. Je pense que là.
1: Ça arrive. J'assume.
0: Tu as le droit de te venger.
1: Bah, deux.
0: La deux. Quel jeu de 1998 est le premier à introduire le système SPECIAL?
2: Ah! Fallout?
0: On écoute le public. Et oui, c'était Fallout, le système spécial.
1: You're special.
0: Special. Ouais. Tu as le droit d'en foutre plein.
2: Numéro 3, tiens.
0: Allez, la numéro 3. Et là, franchement, c'est toi qui l'as choisi. Tu vas pas me dire. Dans Metal Gear Solid 2.
1: T'as cherché, hein.
0: T'as cherché. Quel est le véritable nom de Vamp?
1: Oh, le véritable nom de Vamp?
0: Yes.
1: Alors, il est roumain. Et je... Oh putain, je me souviens plus du tout.
0: Je vais te demander une réponse, s'il te plaît.
1: Je sais plus. Je sais pourquoi il l'appelle Vamp. Mais je sais plus du tout. Non, j'en sais plus.
0: Je ne sais plus. Ça n'a jamais été révélé. On n'a jamais
1: voilà,
0: le nom de Vamp.
1: C'est... Oh,
0: le
1: question.
0: Nom de Vamp, c'est Vamp.
1: Oh la vache.
0: Eh hey. Dommage. Donc, Tony, deuxième 0. Et c'est bizarre, quand Éloi n'est pas là, t'es pas en forme. Hein.
1: Là,
0: c'est peut-être lui qui...
1: Je suis un peu la France.
0: La France contre l'Espagne. Ou contre l'Angleterre. Tu as le droit de te venger.
1: 4, suivant la logique.
0: Quel studio a développé le jeu System Shock 2 en 1999? Ah, je vous avais dit qu'il y avait un peu de level.
2: Il
0: y a un peu de level.
2: Ouais, je vais dire un truc au pif. Eidos.
0: Eidos.
1: Je suis pas sûr. C'était pas Ion Storm? Non, Ion... c'est pas Ion Storm, c'est un autre.
0: Ion Storm.
1: Non, c'est pas Ion Storm.
0: C'était Looking Glass Studios et Irrational Games.
1: Ouais, de Ken Levine, un studio de Ken Levine.
0: Tu as le droit de te venger.
2: Bah, la 5.
0: La 5. Dans Chrono Trigger, quel personnage utilise la technique luminaire?
1: J'en sais rien. J'aime pas du tout. En plus, c'est un chara-design de... comment il s'appelle là, tu sais, les mangas de merde que t'aimes, la Dragon Ball.
2: Toriyama.
1: Toriyama, ouais. J'aime pas du tout son design de personnage.
0: Donc,
1: aucune idée.
0: Celle, peut-être?
2: Ah non, là, vraiment non pas. Ouais.
0: Chrono.
1: Ah ouais, j'aurais jamais su.
0: Tu as le droit de te venger.
1: 6.
0: 6. Quel est le tout premier jeu commercial utilisant la technologie ID Tech 3?
1: Ah!
0: La technologie ID Tech 3.
2: Je sais pas, je vais te dire. Ah, attends! Un jeu qui a été développé par Rage.
0: Tu dirais Rage?
2: Ouais.
1: J'aurais dit Doom 3, bizarrement.
0: Alors, il y avait 3 dedans, mais c'était Quake 3. Ah, Quake 3 Arena.
1: Ah ouais?
0: Ouais.
1: Ah ok.
0: Ouais.
1: Ah oui, non mais oui, tout le monde disait le moteur de Quake 3, en fait, mais on disait pas son nom, et ok.
0: Tu as le droit de...
2: Bah, 6.
0: Bah, la 6,
2: c'est la 7, pardon.
0: Alors... Est-ce que tu es sûr pour la 7?
1: Ah, trop tard, il a 17.
2: J'ai trop tard, j'ai 17. Et ça va être du Metal Gear. Allez, vas-y.
1: Dans Metal Gear.
0: Tu ne viendras pas te plaindre, parce que dans Resident Evil, quel est le nom de Wesker? Le
1: prénom Albert de Wesker. Bon, ça va.
2: Mais en plus, attends, t'as dit son nom. Bah, le nom de Wesker, c'est Wesker. C'est pas c'est Albert.
0: Le prénom de Wesker. Albert Wesker.
1: T'es vraiment un mauvais joueur.
0: Ouais, t'as le droit de te venger.
1: 10.
0: Ah, ça change un peu. Dans Half-Life. Quel est le nom officiel de la planète d'origine des Xen?
2: Bah Xen.
0: Tu dis Xen?
2: Bah c'est la planète... Pour moi c'est la planète Xen, enfin... Il me semble. C'est quoi?
1: J'aurais dit Xen aussi. Je suis trop content que tu l'aies eu.
0: En fait, elle n'a jamais été nommée.
1: Allez! Tiens, comme moi avec Vamp. Allez, mange ça. Ah, t'as les boules, hein, j'espère. Hein.
2: Mais en plus, j'étais persuadé parce qu'il. Je sais pas pourquoi.
1: Mais parce qu'il l'appelle Xen quand tu. Quand tu la map s'appelle Xen, effectivement, quand tu y arrives. Mais apparemment, elle a jamais été nommée.
0: À toi de te venger.
2: Bah, 9.
0: La 9. Dans Deus Ex.
2: Oh putain, c'est pas vrai.
0: Quel est le nom du protagoniste?
1: J.C. Denton. J.C. Et pour la petite histoire, J.C., en fait, on ne te dit pas ce que c'est. On te dit jamais c'est quoi J.C. Tout le monde spécule sur le fait que J.C. serait Jésus-Christ.
0: Ou Jean-Christophe.
1: Alors, plus Jésus-Christ, a priori. Mais, ah. Mais voilà, on ne le dit pas.
0: Ou Jean-Claude. Ou Jean-Claude. On le dit pas. Jean-Claude Denton.
1: J'en doute, mais soit. Quoique son frère s'appelle Paul, donc l'un dans l'autre.
0: Ah, l'un dans l'autre. Et donc
1: Seb, la dernière.
0: La dernière. Hein,
1: faut que t'égalises. Hein.
0: C'est la 8. Quel jeu est considéré comme ayant popularisé le genre Metroidvania aux côtés de Super Metroid?
1: Là, je fais le point aussi.
2: Je dirais Castlevania.
0: Je dirais Castlevania.
2: Ouais.
1: Alors, moi, je dis, monsieur l'arbitre,
0: oui, monsieur.
1: Je demanderai une précision.
0: Je l'accepte quand même parce que j'ai mis le truc.
1: Moi,
0: est-ce que tu as la précision? Quel épisode de Castlevania?
2: Castlevania 2 sur NES, non?
1: Castlevania Symphony of the Night?
0: Symphony of the Night. Bon,
1: sur PS1.
0: J'avais dit ok, donc ok. Donc, bien joué Seb, bien joué Tony.
1: Moi, je trouve que la gestion de l'arbitrage est discutable.
0: Là, ouais, ça y est,
2: ça a fait une mauvaise phrase.
1: Excuse-moi, mais là, je trouve que là, ça a été un peu rapide de dire oui, c'est juste. Alors que Castlevania 2, comme tu dis, n'est pas du tout un
0: Venant de la part de quelqu'un qui a quand même eu deux questions ultra faciles. Resident Evil et Metal Gear.
2: Je n'ai jamais fait un Castlevania aussi. Hein.
1: Attends, Metal Gear, excuse-moi. Tu t'es viandé
0: sur Metal Gear. Donc, ça fait un score de...
1: 2-2.
0: 2-2. Bravo, match nul. Il n'y a pas de vainqueur, il n'y a pas de...
1: Ils sont où les pénoches, là?
0: Il n'y a pas de péno. Puis on n'a pas le temps, il est 21h. Et c'est l'heure du journal du Hard de notre ami Saül. Donc, d'ici là... Nous, on se retrouve donc dans 15 jours. D'ici là, oui, tu auras le droit de te venger sur moi. T'inquiète pas, tu feras un quiz... Ou on fera un quiz contre Éloi.
1: Éloi, il est pas là et vous êtes sur le jeune.
0: Oh là là, venant de ta part, c'est tellement
1: terrible.
0: Tellement faux. En tout cas, on se retrouve dans 15 jours. Merci à toutes et à tous de nous avoir écoutés. On vous souhaite plein de bonnes choses pour ces 15 prochains jours. La température a l'air d'être pour l'instant clémente, donc en espérant que ça tienne.
1: Ce serait bien.
0: Ce serait bien. Bon courage à ceux qui travaillent, ceux qui sont en vacances, profitez-en. D'ici là, portez-vous bien. Messieurs, merci beaucoup. Soyez pas trop salés. Et on se retrouve dans 15 jours. Ciao.
1: Ciao. 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

la piste. 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

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Nous entrons dans un sous-bois.

je ne puis avancer au-delà de cette futaie très épaisse avec beaucoup de ronces et d'arbres morts posés sur le sol tel un mikado. 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

Nous voici au bout du lac. Et là, une vallée très étroite se faufile entre deux collines.

Réveillons nos sens et glissons comme la brise du vent sur le chemin.

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encombrant légèrement de l'altitude. 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Et le chant des oiseaux.

un petit panneau. 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Mais le ciel bâché est vraiment très grisâtre. Il semble descendre et les nuages vont bientôt encapuchonner les premières collines promontoires de la vaste chaîne des Pyrénées.

Alors je suis assis quasiment sur un amas de feuilles près d'un fossé. Une fine pluie épars.

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